La clé est là. Je vous donne la réponse tout de suite. C'est que Bernadette, vous le savez, avait le désir de faire sa première communion. C'est-à-dire le désir de rencontrer Jésus dans l'Eucharistie, dans le moment le plus important, sa passion, sa mort et sa résurrection. Donc voilà ce qui habitait le cœur de Bernadette. Alors vous savez, quand on posait la question à Bernadette, mais pourquoi est-ce que c'est toi qui vois la Vierge Marie et pas une autre? Bernadette avait l'habitude de répondre, sans doute que je suis la plus ignorante. Mais si Marie avait trouvé une plus ignorante que moi, une plus pauvre que moi, c'est cette autre qui aurait vu la Vierge Marie. Bon, ben ça, c'est la réponse de Bernadette. Moi, ça ne me satisfait pas. Pour moi, pourquoi est-ce que Marie apparaît à Bernadette? Parce que Bernadette a un vrai et saint désir de rencontrer Jésus dans l'Eucharistie, de vivre sa vie terrestre en communion avec le Christ mort et ressuscité. Or, les règles étant ce qu'elles sont, aucun être humain autour de Bernadette n'était capable de donner l'accès à Jésus à Bernadette. Et donc, si aucun être humain n'était capable, alors que le désir est vrai et saint de la part de Bernadette, il fallait que le ciel intervienne. Donc moi, j'interprète toutes les apparitions de la Vierge Marie à Lourdes devant Bernadette comme une réponse à son désir pour vraiment donner l'accès à Jésus à Bernadette. Voilà, il fallait que le ciel intervienne parce que le curé avait mis ses règles et elles sont légitimes et personne ne peut critiquer le choix du curé, ce serait trop facile. Mais donc c'est pourquoi je pense que Marie apparaît à Bernadette pour répondre à son désir de faire sa première communion, tout simplement. Tout simplement, mais c'est tellement grand parce que c'est toute la vie chrétienne. C'est pas la première communion entre guillemets, c'est la communion avec le Christ dans sa passion, sa mort et sa résurrection. Voilà ce qu'a vécu Bernadette pendant ces jours-là. Mais ça n'explique toujours pas le « je suis l'Immaculée Conception ». Alors il y avait, faut savoir, un deuxième désir dans le cœur de Bernadette. Et ce deuxième désir, qui est peut-être plus vrai que le premier, c'était de pouvoir se consacrer à Marie en devenant enfant de Marie. En vrai, voilà ce que voulait Bernadette. Elle voulait devenir enfant de Marie. Il y avait la congrégation des enfants de Marie à Lourdes. Et donc c'était des dames, des jeunes filles qui se consacraient à la Vierge Marie. Et Bernadette voulait se consacrer comme ça à la Vierge Marie, ou moins, du moins appartenir à la congrégation des enfants de Marie, mais les règles étaient ce qu'elles étaient pour pouvoir se consacrer ou s'engager dans ce mouvement d'église, hein, c'était les mouvements d'action catholique avant l'heure, si vous voulez, eh bien, il fallait avoir fait sa première communion. Donc voilà pourquoi Bernadette voulait faire sa première communion, c'était pour pouvoir se consacrer à Marie. Eh bien, je prétends que Marie apparaît à Bernadette pour répondre à ce double désir de Bernadette. Un double désir, et qui est le désir le plus juste, le plus vrai, le plus saint et le plus parfait qui soit, de pouvoir mener notre vie sur terre avec Jésus et avec Marie. Alors, on est sûr qu'on est dans l'Église catholique, il n'y a pas d'erreur là, c'est la pureté du désir de Bernadette qui a incliné le ciel sur Bernadette. Et voyez la force du désir de Bernadette, qui l'a menée à faire des choix radicaux dans sa vie avant même les apparitions. Avant même les apparitions, Bernadette a montré qu'elle voulait cela au prix de tout, qu'elle était prête à tout quitter, prête à renoncer à tout, prête à tout sacrifier, entre guillemets, vous allez comprendre, le bonheur de ce monde, en vue d'une vraie, pardon, communion avec Jésus et avec Marie, c'est-à-dire le bonheur de l'autre monde. On comprend tout de suite d'emblée la première phrase, une des premières phrases de la Vierge Marie à Bernadette, quand on comprend, quand on connaît le désir de Bernadette. Vous voyez, quelques mois, elle était partie à Bartrès chez son ancienne nourrice. Elle ne voulait pas y aller, mais la seule raison pour laquelle elle accepte d'y aller, c'est parce qu'on lui promet que là-bas, à Bartrès, elle pourrait y faire sa première communion. Et finalement, quand elle se rend compte qu'elle ne peut pas la faire, parce qu'il n'y a plus de curé, il n'y a plus de prêtre, elle décide de quitter Bartrès. Ça veut dire quoi, quitter Bartrès? Je pense que je force un peu le trait, mais peut-être pas tant que ça. En tout cas, c'est une interprétation, mais qui est très juste, parce que de toute façon, ça s'est passé comme ça. Bernadette quitte Bartrès, c'est-à-dire qu'elle quitte tout le confort qu'elle a à Bartrès, où elle a une maison, un toit, une maison chauffée, elle a une chambre, un lit à elle. Elle est logée, nourrie, blanchie, comme on dit, elle a un travail.
Une jeune fille de 14 ans, c'était juste l'idéal pour ses parents d'avoir trouvé cette place de jeune fille au pair chez son ancienne nourrice à Bartrès. Elle décide librement, c'est sa volonté à elle, de quitter tout cela pour retourner vivre au cachot.

où c'est insalubre, elle est tout le temps malade, elle n'a pas de lit, elle n'a pas de toit, elle n'a rien, elle préfère tout abandonner parce qu'au moins à Lourdes, il y a un prêtre. Et si elle veut faire sa première communion, il faut qu'elle vive près d'un prêtre. Ce choix radical de Bernadette qui est de la trempe des saints. Quand vous lisez la vie des saints, toujours à un moment, vous voyez qu'ils ont été capables de faire un choix de dire non au monde et aux facilités de ce monde, au bonheur de ce monde, au plaisir de ce monde, pour l'évangile, pour le Christ, pour Jésus, pour Marie, pour le ciel. Tous les saints ont vécu ça. Les plus grands, je pense à François d'Assise ou à Ignace de Loyola, qu'on a fêté il n'y a pas très longtemps. Et bien Bernadette, le choix qu'elle fait de quitter Bartrès pour revenir à Lourdes, c'est de cette trempe-là. Donc vous voyez, on a vraiment affaire à une sainte. Et elle n'est pas sainte parce qu'elle a vu la Vierge Marie. Elle est sainte parce qu'elle a dans son cœur ce désir de vivre avec Jésus et avec Marie. Alors maintenant, c'est facile pour moi de vous montrer dans les événements des apparitions comment je peux dire cela. Par exemple, dès la première apparition, Bernadette arrive, donc elle est avec sa petite sœur Toinette et puis Jeanne, une amie de sa petite sœur. Elles vont chercher du bois au rocher de Massabielle. Et pour aller dans le rocher de Massabielle pour ramasser du bois, il faut traverser un petit canal. Vous savez que sa mère, juste avant de quitter le cachot, lui avait dit « Surtout, ne te mouille pas les pieds !» Hein, toutes les mamans dans cette assemblée, vous vous reconnaissez. « Surtout, ne te mouille pas les pieds !» Eh bien oui, alors Bernadette a obéi. Dès lors, elle n'a pas pu se mouiller les pieds pour traverser ce canal et avoir accès au bois. Et elle disait elle-même, de l'autre côté du canal, il y avait une mine. Écoutez les mots, ce sont ceux de Bernadette. Hein. Une mine de bois mort et de vieux ossements. Voilà le trésor sur terre de Bernadette. Une mine, pas une mine d'or, une mine de bois mort et de vieux ossements. Tout ce qui a trait à la mort, finalement. Or, c'est la promesse, finalement, qu'elle, elle veut s'attacher à la vie et à la vraie vie, et au ciel qui est véritablement source de la vie, et que sur terre, elle ne trouvera jamais que la mort. Vous voyez comment on peut interpréter les choses de manière très belle. Et donc, encore à ce trésor, parce que c'était la mine pour elle, pour vivre sur terre, eh bien, elle n'y avait pas accès, parce qu'elle ne pouvait pas traverser ce canal. Pas simplement parce que sa mère lui avait demandé de ne pas le faire, mais parce que réellement, c'était dangereux pour elle si elle se mouillait les pieds. Du fait de sa maladie, de son asthme, de sa bronchite chronique, en plein hiver, ça pouvait lui être fatal. Eh bien, c'est dans cette situation exactement, vous savez, qu'elle entend un coup de vent, qu'elle se retourne, elle voit que les arbres ne bougent pas, deuxième coup de vent, et qu'elle voit la Vierge Marie. On comprend que la Vierge Marie apparaît à Bernadette pour enlever tous les obstacles, lui donner accès à ce trésor. De fait, quand la Vierge Marie lui apparaît, c'est resplendissant de beauté, évidemment, vous imaginez la Vierge Marie, dans cette robe, vous voyez l'image derrière moi, cette robe blanche, la ceinture bleue, il y a un détail que je ne vous ai pas dit que je dois vous dire. Une robe blanche, une ceinture bleue qui vole au vent, c'est magnifique pour Bernadette. Ce grand chapelet blanc, monté sur une chaîne en or, les deux roses or au pied de la Vierge Marie, enfin, vous avez les images de Notre-Dame de Lourdes que l'on connaît bien. Marie qui salue Bernadette, qui sourit à Bernadette en permanence et qui fait signe à Bernadette d'approcher. Marie enlève les obstacles entre elle et Bernadette. C'est très beau ça, hein? Comme si elle ne voyait pas que précisément Bernadette ne peut pas approcher. De fait, à cette première apparition, Bernadette n'osera pas approcher. Elle va rester à genoux là et elle va prier tout son chapelet, comme vous le savez, en mettant encore la croix entre Marie et elle. Marie donc ôte les obstacles. Et de fait, dès la première apparition, dès que Marie, à la fin du chapelet, Marie disparaît d'un seul coup, et là, inexplicable, mais Bernadette s'enhardit, quitte ses sabots et ses bas, et traverse ce fameux petit canal, donc en se mouillant les pieds, mais elle dit, je trouvais que l'eau était tiède comme l'eau de vaisselle. Voilà, Marie a enlevé les obstacles. Elle ramasse son fagot de bois, elle le monte par le casse-cou, le petit raidillon qui monte derrière le rocher. Elle n'est pas essoufflée. Marie a enlevé les obstacles. Alors c'est symbolique tout ça, mais on va comprendre progressivement comment Marie va vraiment conduire, pendant ces jours à la grotte, là, Marie va conduire Bernadette dans une communion totale avec le Christ, dans tout le mystère pascal. Dans tout le mystère pascal. Voilà, Marie va donc vraiment prendre Bernadette par la main et la conduire à son fils. Bon, je passe sur tous les détails, mais j'avance, par exemple, les 2 jours, le jeudi, quand même
je vous raconte ta troisième apparition, le jeudi 18 février, le jeudi 18 février, où Marie, cette fois-ci, invite Bernadette à s'avancer sous le rocher. Les deux premières apparitions, il n'y avait pas de parole. Et là, Marie invite Bernadette à s'avancer sous le rocher, et Bernadette s'avance, et Marie la rejoint. Donc après la prière du chapelet, elles se rejoignent toutes les deux dans le creux du rocher, enfin sous la grotte, au fond à droite, là. C'est le coin le plus insalubre. Et c'était le coin de toutes les confidences entre Marie et Bernadette. À plusieurs reprises, elles se sont retrouvées là, face à face. Elles ont parlé, elles ont ri, elles ont pleuré ensemble, elles ont tout vécu ensemble là, comme deux amies. Il faut imaginer deux jeunes filles de 14 ans, parce que Marie avait 14 ans, on va lui donner le même âge, au dire de Bernadette, le même âge, aussi petite, aussi jeune et aussi petite que moi. Donc Marie, toute jeune, 14 ans, donc ces deux amies, deux jeunes filles de 14 ans qui se retrouvent là, et c'est le lieu de leur confidence. C'est là qu'il y a le premier dialogue. Bernadette donne de quoi écrire à la Vierge Marie, en lui demandant: aurez-vous la bonté d'écrire votre nom? Marie, en riant et en entraînant Bernadette à rire, lui répond: ce n'est pas nécessaire. Et Marie continue: voudriez-vous avoir la grâce de venir ici pendant 15 jours? Bernadette promet. Et Marie: je ne vous promets pas de vous rendre heureuse dans ce monde, mais dans l'autre. Vous voyez, cette parole, faut bien l'entendre après que je vous ai dit que Bernadette avait déjà renoncé à tous les biens de ce monde pour les biens du ciel. Ce qui montre qu'en fait, cette parole de la Vierge Marie n'est pas du tout dure pour Bernadette. Au contraire, elle nous révèle la sainteté du cœur de Bernadette. Elle ne veut vivre que pour le bonheur de l'autre monde. Ça, c'est très beau. On voit vraiment que ces deux jeunes filles se comprennent. Cette parole de Marie ne révèle rien à Bernadette, mais elle révèle le cœur de Bernadette. Et ça met des mots sur ce que éprouve déjà Bernadette. Vous voyez, Marie comprend parfaitement Bernadette, et Bernadette comprend parfaitement Marie. Il n'y a pas de d'émoi en disant: oh là là, je ne vais pas y arriver. Non, c'est tout simple. Pardon. Les apparitions se suivent, et puis il y a ce fameux jeudi 25 février. La veille, il s'était passé quelque chose de plus douloureux. Après la prière du chapelet, alors jusqu'à maintenant, Bernadette était toujours rayonnante de bonheur quand elle priait le chapelet à la grotte, évidemment. Et le mercredi 24, à la fin du chapelet, brutalement, la Vierge Marie dans le rocher devient toute triste. Et Bernadette reflète la tristesse de la Vierge Marie. Toute triste. Et c'est là qu'il y a les premiers messages de pénitence. Pénitence, pénitence, pénitence, prière et pénitence pour la conversion des pécheurs. Voudriez-vous bien prier, faire pénitence pour les pécheurs? Oui. Est-ce que ça vous ennuierait d'embrasser la terre en pénitence pour les pécheurs? Bernadette fait don de la tête, et puis elle plonge à quatre pattes et elle embrasse la terre. Les premiers messages un peu douloureux de pénitence sont le mercredi 24. Et le lendemain, le jeudi 25, un jeudi, c'est évidemment significatif par rapport à l'évangile. Le jeudi 25, le chapelet où Bernadette est rayonnante de bonheur, et tout de suite après, de nouveau, les mêmes messages de pénitence, la même tristesse. On voit Bernadette pleurer. Vous voyez, c'est très douloureux. Vous imaginez, pour Bernadette qui découvre cette jeune fille qu'elle aime, on ne sait toujours pas qui c'est, hein, mais elle est totalement en communion avec elle, en totale confiance entre elles deux. Et de la voir triste, ça la rend triste et ça la fait pleurer. Ça doit nous donner une idée de la gravité du sentiment du cœur de Marie, là. Et Bernadette se fait le reflet du sentiment du cœur de Marie, tellement elle aime cette jeune fille. De la voir triste, ça fait pleurer Bernadette. Je peux forcer le trait un petit peu. Tout enfant, tous, on a fait cette expérience quand on a vu notre maman triste. On était en panique. En vous disant cela, je vous donne les clés. Bernadette était donc toute triste, comme voilà, devant la tristesse de son amie ou la tristesse de sa mère, en panique, et elle pleurait. Message de pénitence, et à la fin des messages de pénitence, ce 25, jeudi 25 février, Marie ajoute: allez à la fontaine pour y boire et vous y laver. Alors vous savez comment ça s'est passé, en général tout le monde sait ça. Bernadette a cherché partout de l'eau, elle n'en a jamais trouvé, parce que, enfin, sauf au Gave, mais Marie lui avait dit explicitement que c'est pas au Gave, mais dans la grotte, et il n'y avait pas d'eau. Et donc il a fallu que la Vierge Marie lui descende de nouveau dans la grotte pour lui montrer exactement là où il fallait boire et se laver. Et c'est là que Bernadette arrive. Elle ne voit qu'un peu d'eau sale, elle doit creuser la boue. Et une fois, deux fois, trois fois, elle rejette de cette boue parce que c'est que de la boue. Elle aurait bien voulu boire de l'eau, mais bon. Et à la quatrième fois, elle boit de cette eau
boueuse, et là Marie lui dit aussitôt « Mangez de cette herbe qui est là. » Ah, ce barbou debout. « Mangez de cette herbe qui est là. » Bon, ça c'est l'histoire des apparitions à Lourdes que l'on connaît bien. Évidemment, le soir, Bernadette se fait immédiatement arrêter, interroger, menacer de prison. Vous savez comment ça se passait, on lui faisait peur, hein, tout simplement. Menacer de prison. Et le lendemain, on lui interdit de retourner à la grotte, mais Bernadette, comme elle a promis à la dame, elle s'échappe, elle court à la grotte et elle va prier tout son chapelet devant la niche vide, où Marie ne va pas lui apparaître. Très douloureux, encore plus douloureux pour Bernadette qui commence à se poser des questions, mais qu'est-ce que j'ai fait jusque-là? Qu'est-ce qui s'est passé hier? Alors elle retourne voir au fond de la grotte s'il y a toujours la source. Et oui, il y a la source. Et l'eau a tellement jailli en abondance qu'il n'a plus de boue, et du coup elle peut boire de l'eau claire et se laver à cette eau claire. C'était le vendredi. Ben, je fais une petite pause dans le récit pour faire le parallèle évident avec les évangiles. Ou le jeudi, pardon, le jeudi saint. Il est question aussi de boire et de manger. C'est Jésus qui se donne à boire et à manger. Donc on comprend évidemment l'image de cette source. Et le soir du jeudi saint, Jésus se fait arrêter, interroger, mis en prison, condamné à mort. Il n'y a pas ça pour Bernadette, mais Bernadette a vécu la même chose que Jésus. Vous voyez? Et le lendemain, pas d'apparition. Ben oui, Jésus est mort sur la croix le lendemain. Donc Jésus mort, pas de communion possible entre le ciel et la terre. Pas d'apparition. Mais la source a jailli en abondance parce que c'est quand il est mort sur la croix que son cœur a été transpercé et que de l'eau, mêlée de sang évidemment, a jailli du cœur de Jésus. Donc vraiment, la source, c'est Jésus. Et on comprend pendant ces 2 jours, avec le message en plus de pénitence pour la conversion des pécheurs, que Bernadette a fait une communion totale avec le Christ dans sa passion et dans sa mort. Ben voilà, c'est tout simple. Comment Marie a répondu au désir de Bernadette? Dans ces 2 jours-là, Marie a fait faire une première communion, une communion tout court, mystique, avec le Christ dans sa passion et dans sa mort. Il manque la résurrection pour aller jusqu'au bout. Mais là, on commence simplement, on est au début du carême. C'est le début du carême dans l'histoire des apparitions. Et donc, la communion que fait là, enfin, ce que vit Bernadette, c'est ce que le Christ a vécu. Il faut qu'on en ait conscience quand nous, on va communier au corps du Christ, à l'Eucharistie. On veut, c'est notre propos, vivre ce que le Christ a vécu en offrant sa vie par amour pour tout être humain. On peut aller très loin encore dans les symboles, parce qu'on voit Bernadette qui se barbouille de boue. Elle est l'image du Christ qui a pris sur lui la boue de nos péchés. Elle est aussi à 4 pattes dans la boue, l'image de l'humanité entière qui avait été tirée du limon de la terre et qui est replongée dans la boue du péché, de la mort finalement. La mort, rappelez-vous qu'elle venait chercher la mort, du bois mort et des vieux ossements, là dans cette grotte. Et finalement, au bout de la mort, elle va trouver la vie, parce que cette source est l'image du Christ qui nous livre sa vie, donc à travers la mort, pour la vie éternelle. On voit très bien que quand ce qui se passe à la grotte, là, ces 2 jours-là, Marie a conduit Bernadette à vivre la passion du Christ et sa mort. Et c'est Marie. Et c'est là où c'est très significatif. C'est Marie. Mais évidemment, parce que la Vierge Marie était la seule au pied de la croix à croire, à comprendre, à savoir ce qui est en train de se passer. Alors, en général, quand je dis ça, tout le monde me dit, oui, il y avait Saint Jean. Ben, moi, je vous dis non. Oui, il y avait Saint Jean, mais Saint Jean était là parce que Marie était là. C'est Marie qui a conduit Saint Jean, qui était peut-être un peu jeune et prétentieux et innocent, j'en sais rien. Mais bon, certes, il était là, mais il ne croyait pas, il ne comprenait pas comme Marie croyait et comprenait encore. La preuve, c'est qu'une page après, dans les évangiles, quand il rentre, le même Saint Jean, dans le tombeau, on lui dit bien, il vit et il crut. Donc, il ne croyait pas avant. Donc, Marie est bien la seule à croire et à espérer, à savoir que son fils est en train de mourir pour le salut de tous les hommes. Ça veut dire que Marie est à ce moment-là la seule à puiser tout ce qui jaillit du cœur même de Jésus pour le recueillir, pour que cela serve ensuite à tout être humain. Et vous savez que c'est à cet instant que Jésus désigne dans les évangiles sa mère en lui disant « Femme, voici ton fils », précisément en montrant Saint Jean. Donc Saint Jean a besoin d'être là uniquement pour ça. « Femme, voici ton fils » et à Jean, « Voici ta mère ». Donc Marie se retrouve investie d'une maternité spirituelle. À l'instant même où Jésus meurt, donc à l'instant même où elle perd son fils unique, le Concile Vatican II a cette phrase d'une violence inouïe en disant que Marie, à cet instant, donne, écoutez bien, c'est très violent,
Marie donne le consentement de son amour à la mort de son fils pour le salut de tous les hommes. Marie donne le consentement de son amour à la mort cruelle de son fils. Comme si elle voulait bien, est-ce possible pour une mère? Parce qu'il n'y a que Marie qui peut faire ça dans sa foi et dans son espérance. Parce qu'elle va devenir mère de la multitude. Mère d'une multitude. Ce serait très, très impressionnant. Elle le sait depuis le début, parce que dès l'instant où elle avait eu la visite de l'ange Gabriel, qui lui avait prédit que son fils serait le sauveur, etc., elle avait chanté dans son Magnificat que en elle, Marie, se réalisait la promesse que Dieu avait faite à Abraham. C'est très impressionnant. 2000 ans avant, pratiquement, Dieu avait fait une promesse à Abraham, et elle est enfin réalisée en Marie. Et c'est quoi la promesse à Abraham? C'est une descendance plus nombreuse que les étoiles du ciel. Et donc depuis le début, Marie voit cette descendance. Et en quelque sorte, elle sait que c'est à cet instant, au pied de la croix, qu'elle va se retrouver investie de cette maternité en vue de la descendance, et son fils le lui confirme en lui disant « Femme, voici ton fils ». Voilà la foi et l'espérance inouïe de la Vierge Marie. Elle sait qu'il faut passer par là. Elle l'accepte, elle le veut, donc en assistant à la mort de son fils. Et donc mystiquement, on peut dire qu'elle puise et qu'elle recueille tout ce qui jaillit du cœur de Jésus. C'est tout le don de Dieu qui recueille là tout l'Esprit Saint. Comme si elle l'avait reçu, elle l'a depuis le début, l'Esprit Saint, pour l'Église entière, et pour l'humanité entière, pour l'Église entière, pour tous ceux qui croiraient en son fils plus tard. Et cette maternité, donc c'est au nom de la maternité spirituelle de Marie sur Bernadette que Marie invite Bernadette à vivre cet instant pour qu'avec elle, Bernadette puise à la source du cœur de Jésus en pénitence pour tous. C'est-à-dire on puise l'amour, on puise la miséricorde pour l'appliquer à ceux qui en ont le plus besoin, comme on dit dans nos prières. Donc on se rend compte que dans cet instant, Marie exerce sa maternité spirituelle sur Bernadette. Parce que ça se passe au pied de la croix, et que là est en train de naître chacun d'entre nous. Chacun est né là-bas, comme on dit, c'est le cantique d'Isaïe, ou c'est un psaume, je ne sais jamais, c'est le cantique d'Isaïe. C'est un psaume. Chacun est né là-bas. Nous sommes tous nés au pied de la croix, et c'est Marie qui est notre mère. Spirituellement, c'est l'Église. Alors je continue mon petit récit des apparitions, mais on voit où on en vient. Dans la suite des apparitions, Marie va retrouver sa gloire, sa beauté, et puis elle va inviter Bernadette à aller dire aux prêtres qu'on bâtisse ici une chapelle. En vrai, c'est bâtir l'église et faire une procession, c'est des symboles très puissants. L'église de pierre et la procession, c'est des symboles très puissants de l'église, avec un grand E, du peuple de Dieu qui marche en suivant le Christ qui sort de son tombeau. Donc le Christ qui porte la croix, c'est plus la croix qui porte le Christ, c'est le Christ qui porte la croix, accosté de deux anges. C'est pourquoi quand on fait nos processions, on met toujours une croix en tête de lumière et puis deux flambeaux de lumière, parce que c'est les anges qui sont symbolisés là, qui accostent le Christ quand il sort du tombeau. Rappelez-vous les deux anges à la résurrection. Et tout le peuple de Dieu suit. Donc la procession, c'est évidemment une image très forte de l'Église qui naît du mystère pascal du Christ jusque... qui s'avance vers la gloire du ciel. Et en tête de cette procession, évidemment, il y a la Vierge Marie. Donc c'est exactement ce que nous vivons ici à l'aube quand on fait des processions avec la Vierge Marie. Et en plus, toutes les chandelles, les lumignons, là, enfin, comment on appelle ça, les flambeaux que nous portons tous, on rend visible la promesse faite à Abraham, une multitude plus nombreuse que les étoiles du ciel. Dans la nuit, ça fait comme le ciel posé sur terre, quoi. Donc c'est ça que nous réalisons, tout cela est très beau. Et ça, c'est à la gloire de la maternité spirituelle de la Vierge Marie sur Bernadette et sur nous, pèlerins de Lourdes, sur nous, croyants tout court. Et voilà, donc on peut même dire là, quand Marie invite Bernadette à aller dire aux prêtres, donc symbole de l'Église, qu'on bâtisse une chapelle, symbole de l'Église, et qu'on y fasse une procession, symbole de l'Église, Marie non seulement exerce une maternité spirituelle sur chacun d'entre nous, mais sur l'Église dans son ensemble. C'est pour moi très significatif que dans nos temps derniers, le pape, non, c'est le pape Paul VI qui a donné ce titre de Marie à Marie, mère de l'Église, et que le pape François ait instauré une fête en l'honneur de Marie, mère de l'Église. C'est pour moi très significatif, et significatif qu'on arrive à cette espérance de la visibilité totale de l'Église.
Et c'est comme ça, les apparitions, la quinzaine, les 15 premiers jours d'apparition au début du carême se terminent comme ça. On ne sait toujours pas qui est la dame. 3 semaines sans apparition et arrive le jeudi 25 mars, le jour de la fête de l'Annonciation, où Marie va donc révéler son nom, dit-on, mais ce n'est pas vrai. Elle ne dit pas son nom. Son nom, c'est Marie. Voilà. Et donc, c'est Bernadette attendait Marie. Et elle n'a pas eu Marie comme réponse. Elle a eu une autre réponse extrêmement énigmatique qui, je vous le répète, ne veut rien dire. Et quand le pape, 3 ans et demi avant, avait proclamé le dogme de la conception immaculée de Marie, à aucun moment, vous pourrez relire tout le document pontifical, il n'a dit « Marie est l'immaculée conception ». Il parle de la conception immaculée de Marie. Alors il en parle en latin, et en latin on met l'adjectif avant le nom. Donc il parle de l'immaculée conception de Marie. Mais il n'identifie pas Marie à l'immaculée conception. Vous comprenez ? Donc quand Bernadette a posé la question à la dame, parce que c'est le curé qui lui demandait, il faut lui poser la question. Alors ce 25 mars, le jour de la fête de l'Annonciation, donc c'est très, très important, très solennel et très beau, Bernadette se retrouve à la grotte, la dame est là, elle prie, etc., puis elle va boire la fontaine, et la Vierge Marie se retrouve tout près de Bernadette, et évidemment elle lui pose la question, avez-vous la bonté de me dire votre nom ? Et comme les autres fois avant, Marie ne répondait pas. Elle restait silencieuse, toute souriante. Elle faisait un peu ça, oui de la tête, en souriant, l'air de dire « je vais te le dire, mais redemande-moi ». Et elle disait rien. Alors Bernadette était encouragée. « Auriez-vous la bonté de me dire votre nom ?»« Oui, oui, oui, mais toujours rien. » 3 fois, elle a posé la question. Et à la quatrième fois, eh bien, Bernadette n'a même pas le temps de terminer sa question. Voilà, donc d'après le témoignage de Bernadette, que la Vierge Marie devient toute resplendissante. Il y a une immense majesté qui se dégage de la Vierge Marie, très belle. Elle rectifie sa position, et si la Vierge Marie m'autorise à dire cela, de petite fille rigolote qu'elle était à rire tout le temps, tout d'un coup elle devient une grande reine. Alors toujours souriante, mais une grande reine pleine de majesté, et cette attitude de la Vierge Marie impressionne tellement Bernadette qu'elle s'en arrête dans sa question, comprenant qu'il va se passer quelque chose. Et vous voyez, vous avez tous les gestes, toujours en silence et dans cette immense dignité, majesté qui se dégage de la Vierge Marie. Marie va ouvrir les bras et les tenir le long du corps, c'est la position de la médaille miraculeuse. Elle rejoint les mains le long du cœur, sur le cœur, elle lève les yeux au ciel, et c'est les yeux au ciel qu'elle prononce cette phrase énigmatique, si vous me permettez. Alors, je vais le dire en patois pour augmenter l'énigme. Que soy erra immaculada concepcio. En français, je suis l'Immaculée Conception. Et on est sûr que Marie a prononcé cette phrase parce que Bernadette se trompait. Elle se trompait sur la dernière syllabe. Au lieu de dire conception, elle disait conception. C'est comme font les enfants, vous leur faites dire un mot compliqué, et ben ils vont répéter comme ils l'ont entendu, mais il y aura des petites fautes de consonnes en général. Franchement, le P, le T, le C, ils se trompent tout le temps. Eh bien, cette petite erreur que faisait Bernadette sur la dernière syllabe prouve que Marie a prononcé cette phrase telle qu'elle. « Je suis l'Immaculée Conception ». Seulement, le problème reste entier, ça ne veut rien dire. Et quand elle rapporte cette phrase au curé Père Amal, eh bien, il a compris « Immaculée Conception », donc il a profondément été ému, parce que ça lui a rappelé la proclamation du dogme de l'Immaculée Conception. Donc ça faisait longtemps que dans son cœur, il disait « ça doit bien être la Vierge Marie », et là, en quelque sorte, il en a eu la confirmation. Et il était tellement ému qu'il a grondé Bernadette et pour monter pleurer tout seul dans sa chambre. Mais cette phrase, quand même, ça le turlupinait. Il disait, mais Marie ne peut pas prononcer cette phrase. Et on en a un autre signe, c'est que quand Bernadette, dans la journée, disait, ah bah, j'étais ce matin à la grotte, voilà ce que j'ai vu, voilà ce qu'elle m'a dit, je suis l'Immaculée Conception, les gens répétaient ensuite. Jamais ils n'ont répété la phrase comme ça. Il disait « Je suis la Vierge Marie Immaculée, je suis l'Immaculée Vierge Marie conçue sans péché, je suis » toujours des formules qui disaient quelque chose en français, mais jamais la phrase telle qu'elle. Il n'y a que Bernadette qui n'a jamais changé de témoignage en toujours disant « Je suis l'Immaculée Conception ». Or, ça ne veut rien dire. Donc maintenant, la question reste entière, qu'est-ce que ça veut dire ? Parce que forcément, ça veut dire quelque chose, parce que sinon la Vierge Marie ne l'aurait pas dit. Vous êtes d'accord avec moi ? Donc à nous, théologiens, non, pas les théologiens, ça ne sert à rien de se faire appeler théologiens, à nous, pèlerins de Lourdes,
en puisant à la source de deviner le secret de Lourdes et de comprendre ce que signifie cette phrase prononcée par la Vierge Marie, comme par hasard, et c'est la réponse, un 25 mars, le jour, pas du tout le jour où elle est conçue immaculée, ça c'est le 8 décembre, mais le jour où elle conçoit dans son sein. Le jour où elle conçoit dans son sein le Fils de Dieu, le Verbe éternel de Dieu, fait chair en elle. Et donc finalement, en disant cela, je vous le livre tel quel, enfin, tel que moi je le comprends, parce que c'est forcément pour nous un des mystères les plus profonds de notre foi chrétienne, à peine compris encore même par les plus éminents théologiens, mais que l'humilité du pèlerin de Lourdes peut comprendre tout de suite, eh bien, c'est que Marie nous révèle que ce jour où elle conçoit, le jour de la fête où elle conçoit le Fils de Dieu en elle, elle dit « Je suis l'Immaculée Conception », donc en français on devrait dire « Je suis la Conception Immaculée », comme si elle invitait Bernadette à se laisser concevoir par elle. Marie exprime par cette formule trouble sa volonté d'être notre mère, de le concevoir pour la vie éternelle. À la fois, évidemment, je suis d'accord, elle confirme le dogme de sa propre conception immaculée, mais en même temps, elle en dit beaucoup plus. Et en se disant elle-même la conception, elle nous révèle qu'elle était fidèle toute sa vie durant à cette grâce, au début de son existence, en restant intacte, libre et sainte et sans péché. Mais elle nous révèle surtout, le jour où elle conçoit dans son sein, elle nous révèle qu'elle veut être notre mère, qu'elle veut être la mère de Bernadette, et que c'est justement par cette grâce de sa maternité spirituelle qu'elle a conduit Bernadette jusqu'à auprès de son fils, à la source en particulier au moment où Jésus mourait sur la croix, où il était devenu mère, eh bien elle révèle sa volonté de continuer de nous concevoir, de nous porter, de nous enfanter, tout cela pour le ciel, pour la gloire, pour la vie éternelle, pour une existence sainte et immaculée. C'est notre vocation, nous le rappelle saint Paul aux Éphésiens. Voilà cette signification-là, c'est l'expression la plus sublime de la volonté maternelle de Marie sur nous. Cette présence maternelle, cette présence intentionnelle sur chacun d'entre nous, maternelle de la Vierge Marie, sur chacun d'entre nous, pèlerin de Lourdes. Et là, on a la clé de tout. Bernadette, qui voulait faire sa première communion pour pouvoir se consacrer à Marie et devenir enfant de Marie, et voilà que Marie a répondu parfaitement aux demandes, au désir, au saint désir de Bernadette, en lui faisant faire cette communion inouïe au pied de la croix avec Jésus en train de mourir pour les péchés de tous les hommes, et en invitant même Bernadette à puiser à la miséricorde pour sauver tous les hommes elle-même, si c'était possible. Bernadette est identifiée au Sauveur, mais en plus, Bernadette se trouve vraiment portée par la Vierge Marie et se retrouve être pleinement enfant de Marie à cet instant. C'est une expression très très belle de la volonté de la Vierge Marie de devenir notre mère. Et cela, ce petit détail que j'ai omis de vous dire dès le début des apparitions, c'est contenu dès le début des apparitions à travers, vous allez sourire, à travers le costume de la Vierge Marie. Je voudrais faire un traité de théologie sur le garde-robe de la Vierge Marie. Regardez cette robe blanche, cette ceinture bleue, c'était à Lourdes, mais je pense un peu partout, le costume que portaient les dames consacrées à la Vierge Marie et enfants de Marie. Marie se déguise en enfant de Marie pour réveiller dans le cœur de Bernadette son désir de se consacrer à Marie et de devenir enfant de Marie. Et là, on a la compréhension de tout. Après, tout se décline tout naturellement. Qu'est-ce qui se passe tout de suite après le 25 mars? Comme par hasard, il y a la Semaine Sainte. La Semaine Sainte où Marie revit liturgiquement tout ce qu'elle a déjà vécu mystiquement à la grotte, la passion, la mort du Christ. Et puis évidemment, il y a la célébration de la Vigile Pascale et puis de la Messe de la Résurrection, la célébration pascale, donc de la Résurrection du Seigneur. Cela, Bernadette ne l'a pas vécu à la grotte. Mais le mercredi qui suit, le 7 avril, 17e apparition, Bernadette retourne à la grotte. Et là, elle tient entre ses mains un cierge pascal, et c'est là où elle va enfermer de ses mains la flamme du cierge pascal, comme si elle pouvait enfermer dans son cœur le Christ ressuscité.
Donc on comprend à travers toutes ces apparitions que Marie a vraiment conduit Bernadette à une communion totale au Christ dans sa passion, sa mort et sa résurrection. Et c'est bien ça la première communion, enfin donc toutes nos communions eucharistiques, et que tout cela s'est fait sous cette grâce d'une maternité de la Vierge Marie, sur d'abord un, sur chacun d'entre nous, mais pas seulement, parce qu'il s'agit à la fin, rappelez-vous, d'aller dire aux prêtres, de bâtir une chapelle et de venir en procession, tout ça c'est des symboles de l'Église. Donc c'est la maternité ecclésiale de la Vierge Marie qui nous est révélée ici. Si je vais un peu plus loin, alors, quand le pape Paul VI a proclamé Marie mère de l'Église, donc c'était tout à fait à la fin du concile au mois de novembre, mais le pape François, quand il instaure cette fête en l'honneur de la Vierge Marie, mère de l'Église, il fait signer, donc c'est la congrégation pour le culte divin, c'est cardinal Sarah à l'époque, il fait signer le décret le 11 février, ah, c'était en 2017 je crois, le 11 février ou 2018, le 11 février, le jour de la fête de Notre-Dame de Lourdes. Donc on instaure cette fête de Marie, mère de l'Église, qui doit être fêtée le lendemain de la Pentecôte, évidemment, le lundi après le dimanche de Pentecôte, mais le décret est signé du 11 février, fête de Notre-Dame de Lourdes, de la même année. Normalement, dans le cœur du pape François, il ne se trompe pas, parce que c'est à Lourdes qu'on a cette révélation la plus belle de la maternité ecclésiale de Marie sur toute l'Église. Voilà. Et c'est ça, pour moi, le sommet du message de Lourdes qui n'est pas encore bien mis en œuvre et pas encore bien vécu par les pèlerins de Lourdes, c'est qu'il faut faire comme Bernadette, il faut aller jusqu'au bout. Je viens à Lourdes, effectivement, je suis renouvelé dans ma grâce baptismale, dans ma grâce de communion eucharistique, mais dans une grâce mariale, pour me consacrer à la Vierge Marie et devenir vraiment enfant de Marie et faire le choix de Marie pour mère. Là, si on va jusqu'au bout de ça, on va jusqu'au bout de notre pèlerinage à Lourdes, de la volonté de la Vierge Marie et de la volonté de Dieu, parce que c'est Jésus qui nous a donné sa mère pour mère. Et voilà le sommet du message de Lourdes, cette maternité ecclésiale de la Vierge Marie, qui est en filigrane contenue dans cette expression énigmatique « Je suis l'Immaculée Conception ». Parce qu'on comprend bien qu'elle est l'Immaculée Conception, donc elle est conçue immaculée, mais elle est elle-même la conception immaculée, donc en vue de pouvoir nous concevoir, chacun d'entre nous individuellement, pour chacun d'entre nous pour notre vie chrétienne. Mais si elle est la conception immaculée, forcément ça vise la globalité et toute l'Église. Alors la solitude de Marie à la croix témoigne qu'elle est mère de l'Église et qu'elle pose le sacrifice de son fils. C'est trop violent de dire ça comme ça, mais c'est pourtant si juste. Elle pose le sacrifice de son fils pour l'Église entière, toute l'humanité qui puisera à son tour et qui recevra la miséricorde. Comme dit saint Pierre, vous étiez autrefois un peuple qui n'avait pas obtenu miséricorde. Vous êtes maintenant un peuple qui a obtenu miséricorde. Et Marie est le seul témoin de cela, par sa maternité ecclésiale. Dans l'histoire des apparitions, donc il y a eu cette 17e apparition le mercredi 7 avril, après les fêtes de Pâques, donc mercredi de Pâques. Aussitôt à ce moment-là, on va s'occuper de Bernadette pour qu'elle puisse faire un bout de catéchisme. Rapidement, on va lui apprendre à lire et à écrire, c'est chez les sœurs de Nevers à l'hospice. Et le jeudi 3 juin, elle fera sa première communion. Et dans cet intervalle de temps, le curé dira d'elle « Toi, tu ne sais rien, mais tu comprends tout. » Évidemment, elle a tout vécu. Donc c'est très facile. Enfin, très facile. C'est la sainteté de Bernadette. « Tu ne sais rien, mais tu comprends tout. » Et elle fera donc sa première communion le 3 juin. Mais comme ce n'est pas tout, il faut qu'elle puisse se consacrer à Marie. Elle se consacrera à Marie le 8 septembre, le jour de la fête de la Nativité de Notre-Dame. Et donc dans l'intervalle de temps, le 16 juillet, le jour de la fête de Notre-Dame du Mont-Carmel, elle retourne à la grotte et là elle aura la 18e et dernière apparition, où elle contemplera la Vierge Marie dans toute sa beauté. Donc cette dernière apparition nous montre bien qu'il ne faut pas se contenter de ce qui s'est passé pendant le carême ou autour des fêtes de Pâques, mais il faut aller jusqu'au bout et jusqu'à une consécration mariale et faire le choix de Marie pour mère en vue de répondre à sa demande de bâtir l'Église. Voilà, on bâtit une chapelle, on fait des processions, tout ça, ça doit attiser dans notre cœur le désir de voir l'Église.
je vous disais tout à l'heure, quand on fait la procession mariale, on rend présent sur terre le grand signe de la promesse que Dieu a faite à Abraham. Enfin, c'est quelque chose d'inouï. Une promesse qui a été faite il y a 4000 ans, on la rend visible sur terre, à Lourdes, à travers la procession mariale, où on est chacun avec nos flambeaux autour de la Vierge Marie. C'est le grand signe de l'Apocalypse. Je vis un grand signe dans le ciel, une femme avec le soleil pour manteau, la lune sous les pieds, couronnée de 12 étoiles. 12 pour dire la multitude. C'est l'image de l'Église. Alors, c'est l'image de la Vierge Marie, évidemment. Mais la Vierge Marie plus la multitude, c'est l'image de l'Église. Et donc, c'est ce que nous rendons visible sur terre. Et donc, c'est ça le fin mot du message de Lourdes, c'est cet amour pour l'Église, une volonté de voir surgir l'Église. Vous voyez, notre espérance chrétienne ne se termine pas au fait de vouloir mener une bonne existence chrétienne sur terre, comme la veuve de Sarepta. Je fais encore un peu de farine, je ferai un peu de pain, et je le chaufferai avec le bout de bois, nous mangerons, puis nous mourrons. C'est pas ça notre espérance chrétienne. Notre espérance chrétienne, c'est de, comme le dit Saint Paul, nous qui serons encore là, c'est d'espérer ne pas mourir pour pouvoir voir l'avènement du royaume. Le chrétien se bat pour bâtir l'Église jusqu'à l'avènement définitif du royaume. Nous voulons voir surgir l'Église. Ça, c'est notre espérance. Mais notre pèlerinage à Lourdes doit nous réveiller et nous stimuler dans cette espérance. Alors, je vous invite pour cela à bien comprendre ce titre de Marie, Mère de l'Église, et à le comprendre comme étant la traduction théologique de cette phrase « Je suis l'Immaculée Conception ».

Qui accueille un homme juste en sa qualité de juste recevra une récompense de juste. Matthieu 10, 41.

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Chers auditeurs de Radio Espérance, bonjour à chacun. Nous allons continuer ce commentaire de la visitation faite à Joseph. Un passage qui est très très beau que nous avions hier à la messe et que nous allons continuer de méditer ces trois prochains jours. Hier, nous parlions de cette épreuve, l'épreuve de Joseph, qui redécouvre Marie après 3 mois d'absence. Marie qui, revenant de chez Élisabeth, rencontre Joseph et laisse Joseph découvrir une partie du secret qui est en elle. Elle attend un enfant. Joseph, nous dit ce passage de saint Matthieu, s'est laissé conduire dans l'obscurité. Joseph a accepté de ne pas comprendre. Il a accepté d'être complètement dépassé par ce qui lui arrivait. Il aimait profondément Marie. Il ne doutait pas de Marie. Il ne pouvait pas penser une seule seconde que cet enfant que portait Marie venait d'un autre. Et en même temps, il ne pouvait pas envisager une seule seconde que cet enfant soit un jour le sien. Joseph, c'est celui qui a dépassé la tentation du doute en acceptant de remettre son jugement entre les mains de Dieu. Je ne comprends pas. Je ne comprends pas ce qui se passe. Je n'ai pas la lumière pour découvrir les intentions de Dieu sur ce qui m'arrive. Et donc Joseph, dans un acte, on pourrait dire un acte d'adoration, s'est livré entre les mains de Dieu, mendiant sa volonté. L'ange lui est apparu et lui a dit « Ne crains pas. Joseph, fils de David, ne crains pas de prendre chez toi Marie, ton épouse. Certes, ce qui a été engendré en elle vient de l'Esprit Saint. » Joseph se trouve confirmé dans ce regard virginal qu'il avait sur Marie. Joseph se trouve confirmé dans ce respect à l'égard de l'œuvre de Dieu en Marie. Et Joseph découvre qu'il a encore une place dans le plan de Dieu sur Marie. Joseph découvre que Marie ne lui est pas retirée, mais redonnée d'une manière nouvelle. Elle enfantera un fils et tu l'appelleras du nom de Jésus. Car c'est lui qui sauvera son peuple de ses péchés. Elle enfantera un fils et tu l'appelleras du nom de Jésus.

nous à la mesure de notre capacité d'accueil. C'est vraiment très grand, cette confiance de Dieu, confiance que Dieu fait à l'homme en réponse à cette confiance que l'homme est appelé à faire à son Dieu. Elle enfantera un fils et tu l'appelleras du nom de Jésus. Tu l'appelleras du nom de Jésus. Cet enfant sera le tien. Tu l'appelleras du nom de Jésus. Vous l'appellerez du nom de Jésus, puisque Marie et Joseph, tous les deux, reçoivent cette vocation de nommer le Verbe fait chair, donc de le désigner chaque jour dans cette vie commune comme le Sauveur. C'est lui qui sauvera son peuple de ses péchés. Il faudrait que nous demandions à Joseph cette grâce d'une très grande liberté, une liberté à l'égard de notre intelligence, qui bien souvent pense trop humainement les voies de Dieu. C'est vrai, Joseph, il a accepté d'offrir son intelligence. Il a dépassé la contradiction humaine pour s'offrir entre les mains de Dieu. Et puis Joseph, il a coopéré au plan de Dieu en renouvelant son oui. C'était un oui inconditionnel. Eh bien, ici, c'est un oui qui s'incarne à travers un événement concret. Marie porte un enfant et cet enfant, c'est, comme nous le verrons demain, c'est l'Emmanuel. Je vous souhaite une très bonne journée et je vous dis à demain.

Chers auditeurs de Radio Espérance, rebonjour. Nous allons poursuivre cette méditation de l'Annonciation faite à Joseph. Joseph, patron de la Sainte Famille, Joseph, patron des travailleurs, Joseph qui peut exercer sur nous une paternité. C'est important que nous osions lui demander d'être notre Père. Il y a beaucoup de lieux qui restent à évangéliser dans notre vie et qui pourraient fleurir davantage d'une manière toute divine grâce à la paternité de Saint Joseph. Alors, continuons ce passage de Saint Matthieu à partir du verset 22. Or, tout ceci advint pour que s'accomplisse cet oracle prophétique du Seigneur. Voici que la Vierge concevra et enfantera un fils, et on l'appellera du nom d'Emmanuel, ce qui se traduit « Dieu avec nous ». C'est très fort cette prophétie d'Isaïe, Isaïe qui, dans de nombreux passages, a prophétisé la venue du Messie. C'est très fort parce que le Dieu qui s'incarne, c'est un Dieu qui vient au-devant de nous pour demeurer au milieu de nous. Voici que la Vierge concevra et enfantera un fils, et on l'appellera du nom d'Emmanuel, ce qui se traduit Dieu avec nous. Vous voyez, c'est Dieu avec nous, Dieu au milieu de nous, Dieu au milieu de nous, pour nous. Vous voyez, souvent, on voit Dieu comme non seulement un étranger, mais parfois même comme un adversaire. On a l'impression que Dieu nous regarde de loin, parfois même de haut, et que quand il vient à notre rencontre, c'est pour nous juger, c'est pour nous condamner, c'est pour nous réprimander. Et du coup, nous avons parfois cette attitude de peur. Vous voyez, parfois on regarde Dieu comme un gendarme et on en a peur. Alors que c'est tout l'inverse. Le mystère de l'incarnation, c'est le mystère d'un Dieu qui se fait mendiant du cœur de l'homme. C'est Dieu qui prend l'initiative pour se donner à l'homme totalement, d'une manière inconditionnelle. Dieu avec nous, Dieu au milieu de nous, Dieu qui franchit toutes les frontières, toutes les barrières pour demeurer, pour nous rencontrer, pour nous apprivoiser. Vous voyez, Joseph s'est laissé apprivoiser par Dieu. Sois sans crainte, Joseph, fils de David. Ne crains pas de prendre chez toi Marie, ton épouse. Certes, ce qui a été engendré en elle vient de l'Esprit Saint, mais n'aie pas peur de cette proximité de Dieu, n'aie pas peur de te laisser envahir, n'aie pas peur que Dieu puisse venir dans ta vie la plus intime, pour pouvoir te rencontrer dans ce que tu as de meilleur, dans cet amour que tu as à l'égard de Marie, Marie qui appartient à Dieu, je ne connais point d'homme, mais Marie qui en même temps est toute donnée à Joseph, dans un amour d'une limpidité et en même temps d'un réalisme inouï. Marie et Joseph étaient fiancés, ils étaient appelés à se donner l'un à l'autre, tout en laissant la porte ouverte à la volonté de Dieu sur eux. C'est très important de demander à Joseph
d'être guéris de toutes nos peurs. Nous avons peur de Dieu. Et pendant l'Avent, c'est important que nous qui pressentons cette venue de Dieu au milieu de nous, c'est vrai, quand une maman attend un enfant, on pressent qu'il y a un mystère caché qui se réalise en elle et qui va se faire jour, qui va se faire jour au moment de la naissance. Eh bien, il faudrait qu'au moment de Noël, nous puissions accueillir cet enfant en n'ayant plus peur. On ne peut pas avoir peur d'un enfant. On ne peut pas avoir peur d'un Dieu qui se fait si petit, d'un Dieu qui se fait si proche, d'un Dieu qui se fait si mendiant, d'un Dieu qui ne demande qu'une chose, c'est d'être pris dans nos bras, dans notre cœur, dans notre vie la plus intime, pour que nous puissions le chérir, l'aimer, l'embrasser, et du coup nous laisser rencontrer, oui, rencontrer dans ce qu'on a de meilleur cette capacité d'aimer que nous avons en nous et qui bien souvent nous dessert parce que nous sommes maladroits, parce que nous ne savons pas nous y prendre et que nous ne savons pas aimer. Il faudrait que le jour de Noël, nous puissions découvrir que je suis capable d'aimer. Dieu vient à ma rencontre pour m'apprendre à aimer comme il m'aime. Alors, demandons dans la prière, les yeux fermés, cette grâce à Saint Joseph, cette grâce d'ouvrir toutes les portes, de faire sauter tous les verrous et de laisser Dieu nous envahir. Je vous souhaite une très bonne journée et je vous dis à demain. Merci.

Chers auditeurs de Radio Espérance, bonjour à tous. Nous arrivons au terme de cette troisième semaine de l'Avent pour nous approcher de Noël, pour nous approcher de cette naissance, la naissance du Verbe fait chair. C'est le moment où le Verbe fait chair, caché en Marie, j'allais dire, passera de l'invisible au visible. C'est très, très mystérieux, cette pédagogie divine de Dieu sur nous. Dieu invisible, Dieu qui est esprit, va se rendre visible pour nous conduire à l'invisible. C'est vraiment un mystère d'abandon, le mystère de Noël. Nous sommes appelés à nous abandonner, à lâcher prise, à nous laisser saisir par Dieu. Je voudrais terminer avec vous ce passage de l'Annonciation faite à Joseph. Passage de Saint Matthieu chapitre 1, où il nous est dit que cet enfant sera appelé du nom d'Emmanuel, ce qui se traduit Dieu avec nous. C'est très fort que Dieu ait voulu être avec nous, au milieu de nous, et que pour ce faire, il ait choisi Marie et Joseph. Dieu a choisi une famille. Dieu a choisi une famille pour venir à notre rencontre. Dieu a choisi une famille pour demeurer au milieu de nous. Dieu a choisi une famille pour nous laisser apprivoiser par Dieu. Vous voyez, c'est une très grande grâce pour tous ceux d'entre vous qui ont une famille. Découvrir que Dieu veut passer à travers vous pour se rendre visible au milieu de nous, pour se rendre visible au milieu de vous, époux, épouse, au milieu de vous, papa, maman, au milieu de vous, les enfants. L'Emmanuel, c'est Dieu qui vient s'emparer de la famille humaine pour pouvoir en faire une famille divine. C'est tout le mystère de l'Église qui se réalise à travers cette œuvre, l'œuvre de Dieu, le mystère de l'incarnation. L'Église, elle est une famille. Nous sommes frères et sœurs. Nous sommes frères et sœurs dans le Christ. Si nous n'avons pas de famille sur la terre, nous en avons une au ciel. Et cette famille, c'est l'Église. C'est cette famille des enfants de Dieu. Nous sommes tous frères et sœurs dans le Christ et nous sommes appelés à accueillir le don de Dieu. Si tu savais le don de Dieu, si tu savais le don de Dieu. L'Église, elle veut accueillir le don de Dieu. Elle veut accueillir Dieu qui se donne. Mystère de Noël, ce n'est pas seulement faire mémoire de ce qui s'est passé il y a 2000 ans. C'est important de se rappeler de ce qui s'est passé il y a 2000 ans, mais nous sommes appelés à vivre beaucoup plus. Nous sommes appelés à nous servir de Noël, dont nous faisons mémoire, pour désirer, accueillir, mendier la venue de notre Sauveur, le retour de Jésus. Vous voyez, si nous pouvions vivre Noël en attendant le retour de Jésus avec la même paix, avec la même joie, avec la même liberté que celle de Marie et Joseph qui ont accueilli leur petit Jésus comme l'Emmanuel, Dieu au milieu d'eux.
Demandons cette grâce de désirer le retour de Jésus, une grâce de paix qui chasse toutes les peurs, parce que ce Jésus que nous attendons avec tant, à la fois tant d'impatience et puis d'une certaine manière aussi avec tant de peur, eh bien, ce Jésus qui vient, c'est pour nous sauver. Il y a tellement de personnes qui souffrent aujourd'hui. Il y a tellement de personnes qui vont passer Noël dans la solitude. Pas seulement des laïcs, aussi des prêtres. Vous voyez, c'est important que Noël soit une fête de famille. Et à défaut d'être une fête de famille humaine, que ce soit au moins une fête de la famille des enfants de Dieu. Que le jour de Noël, nous puissions nous réjouir de la présence de Jésus et que nous puissions désirer qu'il vienne davantage, qu'il puisse revenir, qu'il puisse nous sauver, qu'il puisse combler toutes nos solitudes. Alors, je vous invite pour ce temps de Noël à prendre des initiatives. Peut-être à inviter quelqu'un le jour de Noël, quelqu'un qui est seul, quelqu'un que vous connaissez et dont vous pressentez que le jour de Noël sera un temps de solitude. Et n'hésitez pas à inviter vos prêtres qui, bien souvent, sans que vous le sachiez, passent Noël seuls. Je vous remercie pour votre écoute, je prie avec vous et je vous garde dans ma prière. Merci.

Marie, parler de Marie, quelle joie. Marie, tout d'abord, intéressons-nous à ce nom. Marie, 5 lettres. 5 lettres qu'on pourrait écrire dans un autre ordre et ça donnerait le verbe aimer. Marie, aimer. En effet, pour bien comprendre Marie, il faut savoir que au cœur et dans son cœur, il y a l'amour de Dieu. Il y a l'amour de tous les êtres humains qui sont ses enfants, puisqu'elle les a reçus au pied de la croix. Marie, celle qui s'est aimée parfaitement, c'est la créature qui a le mieux aimé depuis tous les temps et jusqu'à la fin des temps. Marie, le bel amour, comme on dit parfois. Marie, ça vient de l'araméen Mariam ou de l'hébreu Myriam. Et nous avons le nom de Marie qui apparaît pour la première fois dans la Sainte Bible au livre de l'Exode. C'est la sœur de Moïse et d'Aaron, Marie. Et nous savons combien ce nom, en référence à la sœur de Moïse, était donné dans le peuple juif. Il suffit de lire l'Évangile et de voir le nombre de Marie qu'il y a, comme au récit de la Passion, Marie-Madeleine, Marie-Jacobée, Marie-Salomé, etc. Alors, quand on s'intéresse à l'étymologie du mot Marie, eh bien, on est vite noyé parce que il y a près de 300 significations du nom de Marie, ce qui est, ça montre l'intensité de ce nom qui était le prénom le plus porté en France au XXe siècle et qui revient à la mode. C'est une très bonne chose. Je retiendrai deux significations: belle mère et étoile de la mer, belle, belle comme la lune, chante l'Église. Parce que de même que dans l'obscurité de la nuit, où tout est laid et triste, apparaît la lumière tranquille, sereine et belle de la lune, ressortant au milieu des ténèbres et brillant plus que toutes les étoiles réunies. Ainsi Marie se détache et s'élève par sa blanche beauté, se communiquant à tous ceux qui veulent participer d'elle. L'Église l'appelle aussi Tota Pulchra, toute belle, puisqu'en elle, il n'y a rien qui ne soit pas beau, son corps, son âme, son cœur, tout. Marie, ça veut dire aussi la mer ou l'étoile de la mer. Ainsi, par la Genèse, Dieu créa la terre, réunit toutes les eaux en un point et les appela mer. C'est ce qui s'est passé avec Marie. Toutes les grâces que le Seigneur a réparties sur les créatures, anges et hommes, il les réunit en Marie, pleine de grâce. Et c'est pourquoi elle est la mère des grâces. De la mer, MER, se lèvent les nuages qui ensuite retombent sous forme de pluie pour féconder la terre. Ainsi Marie déverse l'océan immense de ses grâces, celles qui font fructifier les âmes en vertu et sainteté. Enfin, elle est l'étoile de la mer, parce qu'elle est la lumière qui guide les marins sur la mer de ce monde. L'étoile de la mer des passions, qui est celle dans laquelle nous pouvons faire naufrage plus facilement, dans laquelle nous naviguons habituellement dans l'obscurité, aveuglés que nous sommes à tout moment par notre amour-propre et la force de la passion dominante. Elle est l'étoile qui se tient tout en haut, de sorte que nous puissions toujours la voir, nous puissions toujours la trouver. C'est pourquoi Dieu l'a placée si haut, pour que nous puissions la voir de partout. Mais c'est pour la même raison que nous ne pouvons la voir sans lever les yeux. Plus vous baisserez pour voir les choses de la terre, moins vous la trouverez. Et je finirai par vous donner le programme des prochaines 5 minutes de cette semaine. Puisque nous nous avançons vers l'Assomption, je vous propose de nous intéresser en flash sur les 4 dogmes mariaux. Premier dogme, ça sera celui de la maternité divine, Marie, mère de Dieu. Le deuxième dogme, sa virginité perpétuelle. Le troisième dogme, celui de l'Immaculée Conception. Et le quatrième dogme, celui de l'Assomption.

Le premier dogme marial, c'est le dogme de la maternité divine qui fait qu'on appelle Marie la Théotokos, un terme grec qui signifie la mère de Dieu. Autrement dit, celle qui a enfanté Dieu, Jésus, vrai Dieu et vrai homme. Je signalerai tout d'abord que, avant la proclamation de ce dogme qui eut lieu en 431, il y a eu un fait miraculeux en France, au Puy-en-Velay. Il y a eu une apparition, la première connue. La Vierge Marie en 430 est apparue au Puy-en-Velay. Et si vous allez un jour au Puy-en-Velay, vous verrez justement ce rocher volcanique où la Vierge Marie est apparue et depuis a été bâtie la cathédrale du Puy-en-Velay. C'était en 430, c'est-à-dire une année avant la proclamation du dogme, pour préparer l'Église à cette grande affirmation de foi. Alors, intéressons-nous à cette affirmation de foi. Rappelons bien que Jésus-Christ, qui est Fils unique de Dieu, vrai Dieu, né du vrai Dieu, par l'Esprit-Saint, a pris chair de la Vierge Marie. Et s'est fait homme. Voilà ce que nous disons au credo. C'est en ces termes qu'est proclamé le symbole de foi énoncé par le Concile de Constantinople en 381. Le peuple chrétien a pris l'habitude de donner à Marie le titre de mère de Dieu, ce qui a donné lieu à une polémique avec le patriarche de Constantinople, Nestorius, nous sommes en Turquie, qui souligne la distinction entre la divinité et l'humanité en Jésus. Il part en guerre contre ce qui lui apparaît comme une nouvelle hérésie. Il disait « Je refuse de voir un Dieu formé dans le sein d'une femme ». Pour lui, Marie est la mère de l'homme Jésus, non du Verbe éternel. La querelle touche aussi au dogme de la divinité de Jésus. Deux camps s'opposent, celui des partisans du titre de Théotokos, Marie mère de Dieu, et celui des partisans d'Anthropotokos, mère de l'homme. Dans un premier temps, Nestorius propose le titre de Christotokos, c'est-à-dire mère du Christ, afin de concilier les deux camps et résoudre une querelle qui agite son Église. Ses attaques contre le titre de mère de Dieu se heurtent à Saint Cyril, évêque d'Alexandrie, grand défenseur de l'unité du Christ, Dieu et homme. Ce qui est en jeu, ce n'est pas le statut de Marie, mais la réalité de l'incarnation. Jésus, fils de Marie, est-il vraiment Dieu? Si oui, sa mère peut véritablement être dite mère de Dieu. Refuser le titre de Théotokos à Marie reviendrait donc à séparer la divinité de l'humanité de Jésus, ou à admettre que la divinité de Jésus est postérieure à sa conception, ce qui rejoindrait alors l'hérésie arienne. L'accusation d'arianisme et d'adoptionnisme pouvait aussi se retourner contre les partisans du titre de Théotokos comme affirmation de la séparation des deux natures divines et humaines du Christ, alors que le symbole de Nicée, le credo, en affirmait la parfaite union. La controverse est donc importante et délicate. À cela s'ajoute la ferveur populaire de l'époque, éloignée des querelles théologiques pointues en faveur du titre de Théotokos, Marie, mère de Dieu. Et on le mettra dans le « Je vous salue Marie », Sainte Marie, Mère de Dieu, plus tard. Saint Cyril se dépense sans compter. Il écrit aux moines d'Égypte, aux évêques, au pape, à Nestorius lui-même. Après bien des péripéties, des échanges de lettres et de mémoires théologiques, un concile œcuménique se tient en 431 à Éphèse, donc toujours en Turquie, ville mariale par excellence. En effet, c'est là que Marie aurait résidé avec Jean après la Pentecôte. 150 évêques d'Orient et d'Occident y consacrent la reconnaissance par l'Église de la maternité divine de Marie. Les pères latins du Concile d'Éphèse traduisent le terme Théotokos en latin par Dei Parea, qui est un calque sur la construction grecque. C'est de cette traduction que vient le français Dei Par, préférable à Mère de Dieu en ce qu'il insiste plus sur l'enfantement du Christ et donc sur la médiation de la Vierge dans l'acquisition par Dieu de la nature humaine. Par ailleurs, Mère de Dieu est déjà utilisée pour traduire Théotokos.
Sainte Marie, Mère de Dieu, priez pour nous pauvres pécheurs, maintenant et à l'heure de notre mort.

Deuxième dogme marial, la virginité perpétuelle de Marie. Autrement dit, Marie toujours vierge est une doctrine qui veut que Marie soit restée vierge avant la naissance de Jésus, pendant et après cette naissance, et jusqu'à sa propre mort. En latin, on dit ante partum, in partu, post partum. Intéressons-nous aux prophéties d'Isaïe, ce prophète du 8e siècle avant Jésus-Christ. Il emploie le terme hébreu de Alma, qui ne précise pas si la jeune femme est vierge. C'est la Septante, donc la traduction en grec de la Bible, qui rend ce mot par celui de Parthénos, qui signifie le plus souvent « vierge ». Et dans le livre d'Isaïe, au chapitre 7e, verset 14, il est écrit « C'est pourquoi le Seigneur lui-même vous donnera un signe. Voici que la jeune femme, alors, ou la vierge, dans la traduction latine, a conçu et elle enfante un fils. Elle lui donne le nom d'Emmanuel. » Et en Isaïe 66, versets 7 à 8, « Avant d'être en travail, elle a enfanté. Avant que les douleurs lui vinssent, elle a mis au monde un enfant mâle. » Qui a jamais entendu chose pareille? Qui n'a jamais rien vu de semblable? Un pays naît-il en un jour? Une nation est-elle enfantée d'un seul coup? Que Sion, à peine en travail, ait mis au monde ses fils? La conception virginale de Jésus, c'est croire que Marie a conçu son fils Jésus tout en restant vierge. Le récit de l'Annonciation dans l'Évangile selon saint Luc. La naissance virginale, en Matthieu 1, 25, il est écrit que son mari n'a pas eu de relation sexuelle avec Marie au cours de sa grossesse. En effet, il est écrit « Mais il ne la connut point jusqu'à ce qu'elle eût enfanté un fils auquel il donna le nom de Jésus. » Le verbe « connaître », comme nous l'avons dit tout à l'heure, eh bien, signifie « avoir des rapports sexuels ». La terminologie hébraïque. Les docteurs de l'Église considèrent comme une vérité indiscutable et admise par tous dans l'Église que la naissance de Jésus fut miraculeuse et que Marie est restée vierge même pendant cette naissance miraculeuse. Ils font volontiers référence à l'image du tombeau scellé de Jésus dont il est sorti lors de la résurrection sans briser les scellés. La constitution dogmatique Lumen Gentium, Concile Vatican II, déclare ainsi « Cette union de Marie et de Jésus se manifeste ensuite à la nativité lorsque la Mère de Dieu, toute joyeuse, montra au berger et au mage son fils premier-né, lui qui n'a pas lésé sa virginité, mais l'a consacrée. » On parle de virginité perpétuelle. Marie est restée vierge après la naissance de Jésus et jusqu'à sa propre mort. Elle est inscrite dans le symbole de foi de Saint Épiphane en 374. Il est écrit « Le Fils de Dieu s'est incarné, c'est-à-dire a été engendré parfaitement de Sainte Marie, la toujours Vierge, par le Saint-Esprit, et proclamé, comme une vérité de foi, lors du deuxième concile de Constantinople en 553, qui prononce dans le second Athatème le Verbe de Dieu s'étant incarné dans la sainte et glorieuse Mère de Dieu est toujours vierge, Marie est née d'elle. Marie avait-elle fait vœu de virginité? Les docteurs de l'Église admettent généralement que Marie avait fait vœu de virginité. En effet, sinon sa question à l'ange « Comment cela se fera-t-il puisque je ne connais pas d'homme ?» Ce qui signifie, donc, comme je disais tout à l'heure en langage biblique, « puisque je n'ai pas eu de rapport sexuel », n'aurait pas de sens et serait même déplacé. Ainsi, saint Augustin, cité et approuvé par saint Thomas d'Aquin, je cite, « Saint Augustin écrit à l'annonce faite par l'ange, Marie répond « Comment cela se fera-t-il, puisque je ne connais pas d'homme ? Ce qu'elle n'aurait certainement pas dit si elle n'avait pas antérieurement consacré à Dieu sa virginité. » Toutefois, la phrase « je ne connais pas d'homme » est cohérente avec le fait que Marie était fiancée à ce moment, mais non encore mariée. La Vierge Marie, qu'on appelle la Sainte Vierge.

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Quand je suis arrivée en Chine pour la troisième fois, il y a 2 ans, on venait de faire les funérailles d'un évêque chinois extrêmement aimé et vénéré. Il s'agit du père Wang Shangling. Je ne sais pas si je prononce bien, sûrement pas avec l'accent. Et cet évêque a une histoire très particulière. Il a été arrêté pendant la révolution culturelle et il est resté pendant 21 ans prisonnier dans les camps forcés de travail, dans les prisons, etc. Et au bout de 21 ans, il a été relâché et quelques années plus tard, il a été nommé évêque dans une région qui s'appelle Hebei, c'est à peu près à 2 heures au sud de Pékin. Or, cet évêque, qui s'est retrouvé évêque, n'avait dans son diocèse, son diocèse était complètement exsangue après la révolution culturelle, la destruction de tout ce qu'il y avait de chrétiens, et il s'est retrouvé tout seul comme évêque. Alors, Monseigneur Le Gall, mettez-vous à sa place, hein, si vous aviez un diocèse avec personne autour de vous, comment est-ce que vous commenceriez? Alors, ben lui, c'était un amoureux de la Sainte Vierge. Tous les jours, il faisait fidèlement son chapelet, il priait la Sainte Vierge, d'ailleurs c'est certainement grâce à elle qu'il a survécu dans ses prisons communistes. Et il avait un tel amour pour la Sainte Vierge qu'il a décidé de faire un deal avec elle. Il disait toujours à ses proches, voilà, quel drôle de berger je suis un berger sans brebis, j'ai même pas une église. J'ai même pas un couvent, j'ai même pas un séminaire, j'ai même pas des prêtres autour de moi, pas de religieux, pas de religieuse, pas un orphelinat, pas, rien, rien, rien. Alors, il a pris la Sainte Vierge entre quatre yeux, si j'ose dire, et en fait, il lui a demandé de l'aider. Il a entendu parler d'apparition mariale qui se trouvait dans le sanctuaire de Ben Sishan, où elle est apparue en fait en 1982. Vous voyez, c'est tout récent. Alors il a décidé d'y aller. Alors voilà comment lui-même raconte, je vais donner ses propres mots. Une voix semblait me pousser à aller rencontrer ma mère céleste là-bas. Et nous avons prié le rosaire à genoux. Et durant la prière, elle m'est apparue près de l'église, vêtue de blanc, avec une ceinture bleue. J'ai regardé dans ses yeux, très important dans la prière, regarder les yeux de Marie en esprit. J'ai regardé dans ses yeux et elle a regardé dans mes yeux. Ô Mère, puissiez-vous toujours me garder votre regard posé sur moi. Le lendemain, j'ai célébré la messe dans l'église à ses intentions. Une messe très importante, car pour moi, j'ai offert les 60 000 fidèles de mon diocèse, qui n'en avaient rien du tout, et je me suis offert moi-même, ainsi que tout mon diocèse, et je les ai tous consacrés à la Sainte Vierge. Alors voilà le deal. Je lui ai dit, comme je n'ai rien, je ne peux rien faire. Alors je te consacre mon diocèse à toi, ma mère. Prends-en soin toi-même. Et ma mère Marie me dit, elle a entendu cette parole intérieure, mon enfant, ne t'inquiète pas. Je prendrai soin de toi comme je prends soin de mon fils Jésus. Et il en fut ainsi. Alors la Vierge a accédé à sa requête parce qu'à son retour, croyez-moi, il y a les témoins qui sont ici parce qu'on a été ensemble dans toute cette région, on a vu de nos yeux, j'ai visité les lieux, etc. En peu de temps, il a pu créer un séminaire, les vocations ont commencé à affluer, il a relancé la congrégation Sainte-Thérèse, il a ouvert un orphelinat, un centre de vocation, un centre de formation pour les laïcs, etc. J'ai même été là-bas pour témoigner, donc je l'ai vu de mes yeux. Alors cet évêque a fait ce deal avec la Sainte Vierge. Et aujourd'hui, beaucoup d'évêques, beaucoup de prêtres, beaucoup de gens d'église, beaucoup de laïcs consacrés se trouvent dans une certaine difficulté, avec des vagues contraires très importantes. Ils se trouvent dans l'impuissance, bien souvent, devant l'immense tâche. Je connais des curés qui ont 20 paroisses, je connais des curés qui ont 30 paroisses. Il est impossible d'aller voir chacun, d'être le berger de chaque âme de ces personnes. Donc nous nous trouvons dans cette situation de l'évêque de Chine. Et qu'est-ce qu'il a fait? Il a dit, moi je ne peux rien, mais il a consacré. Il s'est consacré lui-même, il a consacré les fidèles de son diocèse, il a consacré tout son diocèse. Et la

de cet évêque, parce que je voudrais aussi en même temps vous dire comment faire pour vivre avec Marie, d'après ce que j'ai pu comprendre après 65 ans de vie sur la terre. Nous allons entrer dans ce mystère qui nous touche aujourd'hui. Voilà, le mot du pape, c'est « Bienheureuse celle qui a cru », c'est un mot de la visitation. Et je vous invite à entrer vivant dans le mystère de la visitation. C'est le mystère où Marie se trouve enceinte de Jésus, et je voudrais que nous vivions ce mystère, non pas comme une vieille histoire qu'on relate comme une histoire historique, hein, tout simplement, comme on a les livres d'histoire, parce que la parole de Dieu est vivante. Je vous invite à vous rendre en esprit dans la maison de Nazareth, et là, de voir la petite jeune fille qui s'appelle Marie de Nazareth, qui a 13 ans, c'est normal à l'époque d'être mariée à 13 ans, et elle est en train de faire la valise pour se rendre à Enkarem, puisqu'elle vient de recevoir la visite de l'ange, elle a compris qu'Elisabeth avait besoin d'elle. Et là, je me trouve devant une personne extraordinaire. Elle est belle, belle, belle, belle. Je me souviens des mots de la petite Jacinta, qui avait 6 ans au moment des apparitions. Elle ne savait que dire « Oh, comme elle est belle, cette dame, comme elle est belle !» Elle est très belle. Je ne l'ai jamais vue, mais je sais qu'elle est très belle. Je me réserve pour le ciel. Non seulement elle est belle, mais elle est pleine de joie, elle est pleine de vie, elle est pleine d'amour. Et quand j'arrive, elle est toute contente parce que déjà elle m'aime. Et je me dis, alors je suis scotchée au sol parce que je ne voudrais pas partir de là. J'ai trouvé un trésor, je ne veux pas quitter. Mais elle-même me dit, allez, donne-moi ta main, on va faire la route ensemble. La route entre Nazareth et Ein Karem, où se trouve Elisabeth. Alors je fais la route avec la Vierge Marie, main dans la main, je suis au ciel parce que je suis avec la Sainte Vierge. Et là, je me rends compte qu'elle est très, très concentrée, très recueillie. Évidemment, elle porte en elle le Fils de Dieu, Fils du Dieu vivant. Elle repasse dans son cœur toutes les paroles, les prophéties de l'ange Gabriel sur l'identité du petit. Et je vois qu'elle est très concentrée, très recueillie. Et là, je voudrais faire une petite parenthèse. C'est que, vous savez que quand un petit bébé est conçu dans le sein de sa mère, même si, à ce moment-là, son corps est minuscule, microscopique, en réalité, sa conscience d'amour est intégralement présente. Son âme n'est pas minuscule. Elle ne dépend pas de la taille du corps, ni de l'âge du corps. Son âme est intégralement présente. Alors même s'il n'a pas encore de cerveau pour pouvoir penser, il ressent très vite, dès qu'il arrive dans le sein de sa mère, il comprend tout de suite quel genre d'accueil lui réserver. Et si la maman, pour des raisons qui sont les siennes, n'aime pas la vie, ne veut pas de la vie, rejette et refuse la vie, le petit le ressent. Et il comprend qu'il est là en trop, il est là par erreur, qu'il est bon à jeter à la poubelle, qu'il ne devrait pas être là, et que donc sa vie n'a aucune valeur. Et il devient très blessé. Et ces blessures très profondes de la conscience d'amour vont lui procurer des difficultés dans sa vie. Il aura des difficultés à s'aimer lui-même, à accepter son propre corps, sa propre personnalité. Il sera toujours en recherche un peu de son identité. Il va avoir des difficultés dans les relations. Il y aura peut-être un problème d'homosexualité qui, je fais une petite parenthèse encore, l'homosexualité n'est pas génétique, c'est un accident de parcours. Tous les médecins vous le diront. Et cet homme, cette femme aura des souffrances intimes grandes, peut-être aussi des tentations de mort, de dépression, etc. Alors ne vous inquiétez pas, je vous donne la réponse pour ça. Si au contraire, le petit trouve une maman qui est contente de concevoir la vie, de donner la vie, elle est heureuse, elle commence déjà à parler à son petit, à faire des plans avec lui, elle est heureuse, alors le petit va pouvoir croître selon l'harmonie que le Créateur a mis en lui. Il va croître et se développer dans le sein de sa mère, dans la paix. Et cette paix, cet amour, cette tendresse de la mère va lui permettre d'être plus solide pour affronter les problèmes de la vie que tous nous avons un jour ou l'autre. Et cette personne sera donc plus équilibrée, plus forte dans la vie. Alors, moi je pourrais me dire, puisque je marche à côté de la Sainte Vierge, « Waouh, comme il a eu de la chance, l'enfant Jésus, d'avoir une telle mère !» Elle n'était que paix, tendresse, joie, vie, bonheur. Et elle a pu vraiment avoir la meilleure

0: mère du monde. Et moi, dommage. Ma mère, elle était peut-être trop vieille, elle était peut-être trop jeune, elle était peut-être trop malade. Il n'y avait pas de mari, ou s'il y avait un mari, peut-être que le mari buvait, peut-être qu'il la battait, et puis peut-être qu'il était parti, et puis peut-être que ceci, et puis peut-être qu'elle a eu un deuil, et puis peut-être que, etc. Alors tous, plus ou moins, nous sommes blessés, et la Vierge Marie nous donne une réponse à ça, et c'est là qu'elle intervient, parce que cette maman que Jésus m'a donnée du haut de la croix, c'est pas une maman en plâtre, en pierre ou en plastique, même lumineux. C'est une vraie maman qui veut me porter dans son sein. Elle veut nous porter dans son sein. Saint Bernard de Clairvaux l'a dit, c'est un grand saint marial, que lorsque nous sommes sur la terre, nous ne sommes pas encore nés. Nous ne naissons que lorsque nous entrons au ciel. Mais lorsque nous sommes sur la terre, nous sommes portés dans le sein de la Mère de Dieu. Voilà la réponse. Lorsque nous sommes sur la terre, nous sommes portés dans le sein de la Mère de Dieu. Et Marie nous invite dans son sein maternel, ou si vous préférez, dans son cœur immaculé. Elle nous invite à habiter dans son cœur. Elle nous prend avec elle. De même qu'elle a porté Jésus dans son sein maternel, elle veut nous porter chacun de nous de la même façon. Bien sûr, il ne s'agit pas que mon corps rentre physiquement dans le sein de Marie, parce que Marie, elle nous enfante à cette vie qui ne finira jamais. Ma mère de la terre, que Dieu la bénisse, je l'aime beaucoup, elle m'a donné un corps pour mourir. Mais le corps spirituel et l'esprit que me donne la Vierge Marie, c'est pour la vie qui durera éternellement dans le ciel. Donc elle est encore plus ma mère que ma mère de la terre. Et alors, comme elle est vraiment une mère, avec des entrailles de mère, avec une tendresse de mère, parce qu'elle m'aime autant qu'elle aime son fils Jésus. Retenez ça, elle t'aime autant qu'elle aime son fils Jésus. Parce qu'elle vit le commandement de Jésus, aimez-vous les uns les autres comme je vous ai aimé. Elle aime parfaitement, chacun de nous. Alors comme elle m'aime, qu'est-ce qu'elle va faire? Elle connaît le plan de Dieu sur ma vie, elle connaît mon chemin de vocation, elle connaît le rêve qu'a le Créateur sur ma vie. Et comme elle le connaît, elle fait tout ce qu'elle peut, dans la mesure où je lui laisse la liberté, pour me conduire sur ce chemin et devenir moi-même, selon l'identité du Créateur, c'est-à-dire la femme la plus heureuse du monde, l'homme le plus heureux du monde. Alors elle va m'aider, et si elle voit des blessures, parce que j'ai été victime du manque d'amour, du manque d'attention, de certains événements qui m'ont traumatisée, qu'est-ce qu'elle va faire? Elle va me réparer. Elle va me guérir. Elle va apaiser toutes ces blessures, elle va les transformer, elle va les nettoyer, comme elle a nettoyé les blessures de Jésus quand le corps de Jésus était descendu de la croix. Elle l'a nettoyé de la boue, des crachats, du sang, etc. Voilà. Elle nettoie mes blessures, elle les rend lumineuses, elle les associe aux blessures de son Fils, et elle va compenser les manques d'amour dont j'ai souffert. Elle va compenser par son propre amour. Si bien que je vous invite tous maintenant à faire cette démarche, de dire à la Sainte Vierge, voilà, je vais maintenant entrer dans ton cœur immaculé. Je vais maintenant entrer dans ton sein spirituel immaculé. Et là, je vais retrouver Jésus, ton Fils, parce qu'il est toujours avec elle. Et ce qu'il y a de beau, vous voyez, et ça c'est une chose que nos frères protestants doivent entendre, c'est que quand on a Marie et quand on vit en Marie, je dirais dans le même paquet, on reçoit la Sainte Trinité. Parce que en Marie, je trouve Jésus. Et Jésus a dit qu'il me voit, voit le Père. Donc j'ai le Père en même temps que Jésus. Et qu'est-ce qui les unit tous les deux? C'est l'Esprit Saint. Donc dans le même paquet, j'ai la Sainte Trinité quand j'entre dans le sein de Marie. Alors je vais maintenant faire une petite minute de pause et de silence pour inviter chacun de vous, dans la liberté de votre choix, de votre conscience, de confier à Marie au moins une blessure profonde que vous avez en vous et qui vous empêche d'aimer, qui vous empêche de pardonner, qui vous empêche d'être heureux, qui vous empêche d'avoir la paix du cœur. Donnez-lui, elle va s'en occuper. Elle va vous faire cheminer sur le chemin de la guérison qu'elle porte de la part de son Fils en elle, parce que c'est le Fils qui fait tout à travers elle. Et elle va vous donner cette paix divine qu'elle porte. Et comme elle a dit à la petite Jacinta de Fatima, que la paix de Dieu nous la recevons par Marie. Dieu lui donne à elle, et c'est par elle que nous la recevons, c'est à elle que nous devons demander la paix, parce que la paix de Dieu passe à travers elle pour nous rejoindre. Nous allons maintenant fermer les yeux pendant une minute et dire à Marie cette blessure qui nous occupe et qui nous torture peut-être et qui nous porte vers la tristesse, vers la dépression, vers l'agacement, la colère peut-être, la révolte peut-être, ou la pensée de la mort. Alors nous allons vraiment lui donner cette blessure pour qu'elle la nettoie, qu'elle la transforme, la blessure de son fils, et puis surtout qu'elle nous remplisse de sa paix et qu'elle compense tous nos manques avec sa sainte présence maternelle et que son amour maternel qu'elle a pour Jésus et qu'elle a pour chacun de nous puisse nous redonner notre véritable beauté et notre véritable identité qui habite dans le cœur du Créateur. Comme je vous l'ai dit, nous sommes invités à prendre sa main et à nous laisser conduire par elle. Je voudrais vous raconter une autre histoire qui concerne un de mes amis américains qui s'appelle David. Une cinquantaine d'années, David avait été victime à l'âge de 7 ans d'un viol. Et il est resté très très traumatisé, ça se comprend. Malheureusement, à l'âge de l'adolescence, il a bifurqué sur une mauvaise voie et lui-même a commencé à pratiquer ce qu'il n'aurait pas fallu pratiquer. Et il a commencé à faire du mal à d'autres personnes aussi. Et il a initié une vie vraiment de grande perversion, où il a détruit plusieurs personnes. Et donc, il vivait dans le péché, il était baptisé, il connaissait le Seigneur d'une certaine manière. Et il savait qu'il vivait une vie de ténèbres, de péché, qu'il faisait du mal. Et petit à petit, il a conçu, d'abord, grande tristesse, un abattement et même un certain désespoir. Ce désespoir a grandi en lui jusqu'au jour où il a décidé de se suicider parce qu'il n'en pouvait plus. Il s'était mis dans des conditions de vie intolérables, il était coincé dans toutes les manières et il a décidé de se suicider un jour. Il avait tout préparé son suicide lorsque quelqu'un, ce matin-là, a frappé à sa porte et lui a dit: David, écoute, j'organise un pèlerinage à Medjugorje et je t'invite. Tu n'auras rien à payer, je t'invite. Et David a pensé à ce moment-là: bon, je renonce à me suicider aujourd'hui, j'y vais. Il a commencé à errer dans les rues. C'était en pleine nuit, il faisait noir. Et dans son errance, par hasard, il s'est retrouvé devant la statue d'une vierge blanche qui avait la main étendue comme ça et l'autre sur son cœur. Et il s'est approché, et là il est tombé à genoux en sanglotant et en disant toutes les misères de son cœur: je n'en peux plus, je veux mourir, ma vie a déjà été trop longue, j'ai déjà fait trop de mal, je suis une mauvaise personne, je n'ai qu'à mourir, ça suffit comme ça, je n'en peux plus. Il sortait toute sa misère devant la statue de la Sainte Vierge. Lorsqu'il a entendu une voix féminine très douce qui disait: David, donne-moi ta main et permets-moi de te conduire à mon fils Jésus. Alors il s'est retourné, il a regardé partout, il n'y avait pas un chat, c'était en pleine nuit. Et la voix a répété la même chose: donne-moi ta main, David, et permets-moi de te conduire à mon fils Jésus. Et là il a compris que c'était la voix de la Sainte Vierge. Alors il a sauté la petite barrière et il a grimpé et il a vraiment mis sa main dans la main tendue de la Sainte Vierge. Mais là, il a continué à crier, à pleurer, à se lamenter. Je n'en peux plus, je veux mourir, j'ai trop de problèmes, je n'arrive pas, j'ai fini ma vie, c'est terminé. Et là, à nouveau, la voix a parlé. David, donne-moi tous tes problèmes et tes souffrances et permets-moi de les présenter à mon fils Jésus avec un cœur de mère, avec un cœur de mère. Et là, il a compris que il devait faire aussi ce que la Sainte Vierge lui demandait. Alors là, il lui a déballé tout, mais absolument tous ses problèmes, les choses les plus horribles de sa vie, toutes les difficultés, son traumatisme d'enfance, etc. Et voilà, ça a duré un certain temps. Et quand il a eu fini, il avait la paix dans son cœur. Il avait lâché son paquet dans le cœur immaculé de Marie. Il est reparti se coucher, il a dormi comme un enfant. Lorsque je l'ai rencontré pour la première fois, c'était 7 ans après cet événement. Il m'a dit: Sœur Emmanuelle, tu ne me croiras pas peut-être. Et depuis cet événement, cette nuit où j'ai mis ma main dans la main de la Vierge, je ne suis plus jamais retombée dans les péchés terribles que je pratiquais auparavant. La Vierge m'a vraiment pris avec elle. Elle me conduit. Je tiens sa main tous les jours et je sais que si je la lâche, je suis perdue. Je tiens sa main comme un enfant. Elle me conduit et maintenant j'ai la paix dans mon cœur. Je suis un homme heureux et j'ai le bonheur de pouvoir témoigner que la Vierge peut nous conduire, peut nous guérir, peut nous restaurer, peut nous rendre notre beauté. Alors qu'est-ce que ça veut dire prendre la main de la Vierge? Il ne s'agit pas seulement de mettre notre main dans une statue qui aurait la main tendue. Il s'agit de nous laisser conduire par elle. Et elle ne fait que nous redonner l'Évangile. Elle ne fait que nous rappeler les paroles de son Fils. Elle est venue pour son Fils, que ce soit à Lourdes, à Fatima, à Pontmain, rue du Bac, à Medjugorje. Elle vient pour son Fils, pour nous diriger vers son Fils, pour nous donner à son Fils, pour nous donner son Fils. Prendre la main de Marie, c'est accepter de marcher sur le chemin qu'elle nous trace. C'est comme les enfants, il y a des enfants un petit peu vigoureux, eh bien, quand l'enfant veut aller à gauche et que la maman sait qu'il faut aller à droite, eh bien, si l'enfant échappe à la main, elle va le rattraper. Voyez ? Donc c'est une main assez ferme qu'il nous faut tenir. Et la formule, je dirais, pour être bien sûr de marcher avec la Vierge main dans la main, c'est vraiment de lui dire, écoute maman, dans cette situation qui est la mienne, dans ce choix que je dois faire maintenant, toi, qu'est-ce que tu choisirais? Toi, qu'est-ce que tu déciderais? Et là, on prend un moment de recueillement, en silence, pour laisser à la Vierge le soin de incliner notre cœur. Je ne dis pas que vous allez entendre sa voix, mais incliner votre cœur vers la volonté de Dieu. Parce que c'est ça qu'elle fait. Quand on lui laisse la porte ouverte, elle incline notre cœur imperceptiblement vers la volonté de Dieu. Donc la meilleure route pour nous. Et quand au bout d'une minute de recueillement, on fait une décision, puis on a toutes les chances de faire la bonne décision dans le sens de la volonté de Dieu. Pour donner mon propre exemple, parce que j'ai un tempérament un petit peu spontané, et quelquefois je réagis un petit peu trop vite aux choses, très souvent quand je dis « Maman, qu'est-ce que toi tu ferais à ma place ?» Je pense faire ça. « Qu'est-ce que tu ferais à ma place ?» Bien, presque à tous les coups, elle me dit « Non, je ne ferais pas ça. » Donc je suis obligée de changer mes batteries. Voyez. Alors c'est ça, tenir la main de la Vierge. « Maman, qu'est-ce que toi tu déciderais ? Qu'est-ce que toi tu ferais à ma place ?» Alors c'est très beau parce que la Mère de Dieu est la seule maman qui, même avant la conception du petit, connaissait l'identité de son petit qu'elle allait concevoir, grâce aux prophéties de l'ange. Et c'est la seule maman qui a pu aider son enfant à devenir ce qu'il était en puissance devant le Créateur, devant son Père, le Père éternel. Et la Vierge Marie connaît quelle création merveilleuse Dieu a faite pour nous. Elle connaît notre devenir. Et même si nous sommes le pire des scélérats aujourd'hui, et il y en a peut-être parmi nous, qu'il soit béni, qu'il soit le bienvenu, si on est le pire scélérat, elle porte dans son cœur la connaissance du saint que Dieu veut faire de cette personne-là. Et elle va tout mettre en œuvre pour diriger ce pécheur vers le degré de sainteté et de gloire le plus grand, le plus magnifique que le Créateur a préparé pour lui. Alors je vous invite encore à faire une petite minute de silence pour que, intimement dans votre cœur, vous fassiez ce deal avec la Sainte Vierge de prendre sa main et de lui dire « Maman, où que tu me conduises, quel que soit le chemin, eh bien, je te donne ma main et je vais me laisser faire. Et quand je voudrais aller à gauche alors que toi tu veux aller à droite, je te suivrai à droite. Je prends cette décision et je vais tout faire pour m'y tenir. Et si je m'échappe, rattrape-moi s'il te plaît. Amen. »
1: C'est pas possible.
0: Mais qui c'est ces personnes-là ?
1: Il y a du monde. Enfin... Moi, j'ai rien compris, tu sais. Elle parle que des miracles.
2: Oui, ça existe encore.
1: Mais non, hein. C'est dans sa tête. Des histoires pas possibles, hein? Franchement, c'est elle, sœur Emmanuel?
2: C'est celle qu'on entend parler partout dans le monde.
1: Bah, je sais pas. Écoute, elle a pas arrêté de dire des histoires un peu incroyables. Ça vous arrive, vous, des histoires miraculeuses comme ça? Ben, pas beaucoup, hein, apparemment. Je sais pas, moi. Il n'y a pas la foi, hein. Ça doit être ça, quand même.
2: Ah bon?
1: Tu crois?
2: Moi, je sais pas trop. Elle a parlé d'une vierge en plastique tout à l'heure. Ben, j'en ai acheté une. Alors, je sais pas s'il faut que je la garde. Elle est pas en plastique, Marie.
1: Moi, j'en ai une en porcelaine, hein. Écoute, je sais pas, moi, mon Gaston, il vient jamais à la messe. Pas de miracle, hein, j'ai prié chapelet sur chapelet. Jamais venu. Pas de miracle, hein. Pas de miracle. C'est pas pour moi, ça. Je sais pas pourquoi je suis là. Et elle a pas de réponse, hein, t'entends?
3: Ah ben si, attends, j'ai une réponse, hein. Alors là, la réponse, elle va jaillir tout de suite, hein.
1: Ah, j'attends, hein.
3: Bon, mais, eh ben, je vais te dire, t'as drôlement de la chance.
1: Ah bon?
3: T'as drôlement de la chance.
1: Ah.
3: Ah oui, oui. D'abord, je suis dans le même sac que toi. Moi, j'ai jamais eu de miracle dans ma vie. Enfin.
1: Ah, tu vois? Pas pareil,
3: attends. Alors, je dis que t'as de la chance.
1: Ah.
3: Parce que n'oublie pas la parole que Jésus a dit. Aujourd'hui, on célèbre plus que jamais l'année de la foi. Et Jésus a donné une parole qui te concerne.
1: Ah.
3: Oui. Il pensait à toi ce jour-là.
1: Ah.
3: Il a dit, heureux ceux qui croient sans avoir vu. Eh bien, moi, je suis comme toi, j'ai jamais rien vu. J'ai jamais rien entendu.
1: Ah ben, ça, c'est pas vrai, hein.
3: Ça n'empêche pas que je crois avec ma petite foi. Je lui demande de l'augmenter, mon Dieu. Mais heureux. Alors, je connais beaucoup de voyants, j'ai vu tous ces gens-là qui ont eu des miracles, je les ai rencontrés. Mais alors moi, je préfère être comme je suis et comme tu es toi. Tu sais pourquoi? Parce que, et surtout dans la communauté des béatitudes, il y a donc 7 plus une béatitude, la 8e. Mais il y a une autre béatitude, c'est celle que Jésus a dit. Heureux ceux qui croient sans avoir vu. Alors moi, quand je vois un voyant, je dis, ben, je te plains beaucoup. Je te plains, moi je préfère être comme je suis. Parce que moi, qui suis des béatitudes, eh bien moi, je n'ai rien vu, donc j'ai cette béatitude de croire sans voir. Eh bien toi, c'est déjà raté, t'as vu.
1: Ouais. En fait, son histoire.
3: Alors,
1: elle a dit quelque chose de vrai, mais elle a dit quelque chose de faux.
3: Ah bah
1: oui, elle a dit, moi, j'ai pas vu, pas entendu. C'est pas vrai. Tu as entendu. Donc, c'est heureux ceux qui entendent. Pour croire, c'est pas ça?
3: Ben moi, je t'ai dit, j'ai rien vu, j'ai rien entendu.
1: Ah ben si, puisque t'as entendu tous les miracles de tes témoignages.
3: Ah ben justement, pourquoi je suis venue ici à Lourdes? C'est pour vous raconter l'histoire. Moi, on m'a raconté l'histoire, et là, je suis témoin, je viens comme témoin. Je viens pas comme théologienne et tous ces gens-là. Je viens comme témoin pour dire ce que le Seigneur peut faire. Et bienheureux ceux qui écoutent les témoins, pour pouvoir savoir que Dieu est capable de nous porter vers le ciel. Mais celui qui marche selon la voie de la petite Thérèse, voilà, dans le, comme elle l'appelle, la monotonie du quotidien.
1: Ah oui.
3: Elle préfère la monotonie du quotidien aux extases. J'ai dit, c'est pas facile, mais la récompense est meilleure, parce que là, t'as plus de mérite. Et puis, je vais te dire une chose, les voyants, quand t'as vu la Sainte Vierge, c'est très gentil, mais après, ils ont des épreuves en proportion de ce qu'ils voient, je te le dis.
1: Oula.
3: Et c'est normal. Oh. Donc, moi, j'ai dit à la Sainte Vierge, je ne cherche pas à te voir, je vais attendre le ciel. Prudence. Prudence. Et les gens disent, ah, t'as de la chance de voir la Sainte Vierge. Non. Non, si tu peux te réfréner de ne pas m'apparaître, je serais bien contente.
1: Bon, pour la Sainte Vierge, on est d'accord. Mais pour que Gilbert aille à la messe, comment on fait?
3: Eh bien, tu persévères dans ta prière, regarde Sainte Monique. Le Seigneur a été très intelligent avec Sainte Monique. Elle avait un fils qui faisait toutes les bêtises du monde, Augustin. Elle a prié comme une folle, elle a prié comme une malade pendant 22 ans.
1: 22
3: ans. Et elle s'est pas lassée. Attends, elle s'est pas lassée. Mais le Seigneur avait son plan. Eh bien, le plan, c'était de convertir en Augustin grâce à toutes ses prières, mais il a fait coup double. Parce que non seulement maintenant on a Saint Augustin, mais on a Sainte Monique. Coup double. Alors toi, tu es appelé à la sainteté en persévérant.
1: Bon, ça veut dire que même si Gilbert, il va pas à la messe, c'est bon avec la foi, quoi.
3: Ah ben complètement.
1: Bon ben c'est bon, on
3: persévère,
1: peut y aller.
3: en bénissant Dieu pour le brouillard dans lequel tu es.
1: Bon ben alors je vais aller déposer ma rose à la Vierge. Allez, on va à la grotte.
3: Eh ben c'est bien.
1: On y va.
3: Amen. Alors je vais peut-être me faire critiquer, mais j'ai une autre histoire. Puisque ce soir nous allons vous offrir la possibilité de vous consacrer à la Sainte Vierge, je vais raconter l'histoire de Valentina, parce que vraiment celle-là, elle est super. Valentina, une de mes amies, donc elle a aujourd'hui 30 ans, c'est une jeune fille de notre monde. Elle est née en Ukraine, dans un milieu vraiment communiste pur et dur, dans le vide spirituel le plus total. Bon, elle a été vaguement baptisée à la demande de sa grand-mère, qui elle prie elle notre Père de temps en temps. Et quand elle est devenue adolescente, bon, elle a fait une formation de coiffeuse. Elle était très très triste parce que ses circonstances de vie, sa famille était pauvre, il ne pouvait rien faire. Il y avait vraiment un mur devant elle où pour son avenir, c'était le vide spirituel. Alors, sa famille a gagné ce qu'on appelle la carte verte. C'est une carte que donnent les Américains pour pouvoir partir aux États-Unis. Et elle a bénéficié de cette carte verte, elle est partie aux États-Unis. Et là, elle a, enfin pas un mot d'anglais, et là, elle a vécu une autre forme de vide spirituel, le vide, eh bien, américain. C'est-à-dire beaucoup de choses matérielles, mais le vide intérieur. Dans sa détresse, un jour, elle s'est souvenue de la grand-mère qui lui avait quand même appris le Notre Père. Alors, elle a fait un essai. Elle a dit, Dieu, si vraiment tu es Père et que tu existes, fais-le-moi savoir. Et à ce moment-là, elle a reçu une grande paix dans son âme, dans son cœur, une paix qu'elle n'avait jamais goûtée auparavant, et elle a compris que Dieu existait. Alors elle était paumée parce qu'elle ne savait rien de Dieu, si ce n'est qu'il était Père. Alors elle s'est débrouillée, elle a rencontré des catholiques, elle a été instruite, elle est devenue une catholique fervente. Puis un jour, elle a déboulé à Medjugorje, et elle a découvert la Mère de Dieu, et elle s'est prise d'affection profonde pour la Mère de Dieu, et elle a compris que par la Sainte Vierge, elle allait trouver sa vocation. Pourquoi elle était née? Pourquoi elle vivait? Quel était le sens de sa vie? Alors, un jour qu'elle priait, dans un endroit devant un grand Christ, à Medjugorje, elle a eu une inspiration, parce qu'elle était tellement heureuse de toutes les beautés que donnait la Sainte Vierge, de cet amour de tendresse de la part de la Mère de Dieu. Elle était tellement comblée par Dieu et par la Sainte Vierge, qu'elle s'est dit, il faut absolument que j'amène les jeunes de mon pays, l'Ukraine, à toi, Marie. Et elle a dit, voilà, j'ai trouvé ma vocation. Mais il faudra que tu t'occupes des factures, parce que moi, j'ai rien. Alors, elle est repartie vers chez elle, vers son hôtel, et là, en route, elle rencontre un homme qu'elle ne connaissait pas du tout, et qui lui dit, mademoiselle, excusez-moi, je ne veux pas vous importuner, mais j'ai quand même quelque chose à vous dire. J'ai reçu dans mon cœur que vous étiez appelé à amener les jeunes de votre pays ici à Medjugorje, à la Sainte Vierge, et en ce qui me concerne, je vous propose de financer l'opération. Alors elle était complètement abasourdie par la confirmation de sa vocation. Alors pour faire la version courte de cette histoire, elle est repartie en Ukraine, où elle a trouvé une situation morale désastreuse, un mépris de la vie, les avortements, les vieux qui étaient euthanasiés, la pauvreté, le mépris des pauvres, la saleté, vraiment, son cœur s'est retourné de compassion pour ces pauvres, et elle s'est introduite un peu dans le milieu médical, et elle a proposé, pas seulement d'amener les jeunes de son pays à Medj, mais en même temps, d'amener des médecins qui tous étaient athées, et pratiquait l'avortement allègrement et se faisait beaucoup d'argent. Alors elle l'a invité de venir en faire un voyage en Herzégovine, un beau pays, tout ça, les a alléchés un petit peu, et surtout c'était gratuit. Alors elle a fait un premier quart de 50 médecins athées avorteurs. Ah ben oui. Ah, mais elle se laissait conduire complètement pas. Elle avait dit, je suis complètement ton instrument, sers-toi de moi, je n'ai pas d'autre plan que le tien pour ma vie. Voilà le secret. Je n'ai pas d'autre plan pour ma vie que le tien, Seigneur. Voilà. C'est ça le secret de Valentine. Alors, elle avait fait aussi un autre deal avec la Sainte Vierge. Elle avait dit, bon, je te les amène ici, mais après, toi, tu t'en occupes. Alors, elle avait dit, je vais les amener sur la colline de Pot-de-Bordeaux, des apparitions, et là, devant la statue, je vais leur proposer à tous, qui sont tous athées, de se consacrer à ton cœur immaculé, et comme ça, tu pourras travailler chez eux. Alors, tous ont fait la consécration, sans rien comprendre de ce qu'ils faisaient. Ils sont redescendus de la colline, et le soir, à l'auberge, une des personnes s'est levée en disant, je voudrais donner un message, je voudrais témoigner à tout le monde ici présent. Une personne de 60 ans, très connue en Ukraine, dans sa ville, parce qu'elle était un grand ponte de l'hôpital où elle travaillait, mais en même temps, elle chapeautait d'autres hôpitaux de la région. Enfin, c'était une personnalité. Et elle a dit, voilà. Lorsque nous avons commencé à grimper la colline, et vous savez, pour ceux qui ont été là-bas, combien il y a de pierres sur cette colline, lorsque j'ai commencé à grimper, soudain, les pierres de la colline ont complètement disparu à mes yeux. Et à la place, la colline était recouverte des ossements et des crânes des bébés que j'ai avortés depuis 40 ans. Et elle s'est mise à pleurer. Et elle a montré ses mains comme ça, elle a dit « Regardez ses mains !» Ses mains ont tué une ville entière. Tout le monde a sorti son mouchoir, je n'ai pas besoin de vous le dire. Et pour faire encore une histoire courte, tous se sont convertis et de retour en Ukraine, ils ont complètement changé l'ambiance de l'hôpital. Les avortements ont été arrêtés immédiatement, ainsi que les euthanasies. Et ils se sont tous mis à créer des postes d'accueil pour les femmes enceintes, pour les exhorter à aimer la vie, à accepter la vie. Ils se sont convertis. Quant à Valentina, elle, après cette expérience extraordinaire, elle a continué à faire ses quarts. Elle ne fait pas payer ses médecins richissimes parce qu'elle dit « Je ne veux pas un centime de dépenser pour ce pèlerinage d'un centime qui viendrait du sang des innocents. » Alors, à chaque fois, elle dit à la Sainte Vierge « Le prix du voyage et de l'hôtel, c'est ton problème. » Et je peux vous dire qu'à chaque fois, elle reçoit juste le prix du quart qu'elle amène à Medjugorje. Et pour vous dire ce qui s'est passé maintenant, ça s'est passé. Le premier quart était en 2011. Eh bien, aujourd'hui, elle a amené à peu près 1 000 000 de personnes avec beaucoup de médecins athées. La grande majorité s'est convertie. Plusieurs hôpitaux d'Ukraine ont complètement arrêté l'avortement. Et quand je parle avec Valentina, elle me dit, tu vois, tel était l'hôpital, telle ville, il n'y a plus du tout d'avortement. On est en train de couvrir toute l'Ukraine avec ces docteurs qui ont une foi vivante maintenant. Et quand on aura fini avec l'Ukraine, on passera au reste du monde. Cette petite jeune fille de 30 ans maintenant, sans instruction, coiffeuse de son métier, qui n'a jamais vraiment étudié la théologie, mais qui a un sens de la vérité de Dieu, qu'est-ce qu'elle a fait? Et c'est ça que je vous invite à faire aussi. Elle a dit à la Sainte Vierge, « Totus tous, tout à toi Marie ». Et se consacrer, ce n'est pas seulement dire une prière, même très belle, on connaît beaucoup de prières de consécration. Et se consacrer, c'est appartenir à celui à qui on est consacré. Ce soit le cœur sacré de Jésus, le cœur immaculé de Marie. Nous appartenons à Marie, nous appartenons à Jésus. Mon corps, mes yeux, mes oreilles, mes pieds, tout ça, ce sont maintenant les membres de Marie, les membres de Jésus. Et si un jour je tombe malade, ça m'est arrivé d'avoir un problème, quand je me suis cassé le bras, j'ai pas dit « Seigneur, j'ai le bras cassé, fais quelque chose ». J'ai dit « Seigneur, je te signale qu'un de tes bras est cassé, parce que ce bras, c'est à toi. Je t'ai donné mon corps, donc si tu veux avoir un bras cassé, c'est ton problème. » Et c'est comme ça, nous appartenons à ceux à qui nous sommes. Alors non seulement nous appartenons à eux, mais l'extraordinaire fruit de cette consécration, c'est qu'ils nous appartiennent. C'est-à-dire que toutes les beautés qui sont en Marie, toutes les grâces qui sont en Marie, toutes les vertus qui sont en Marie, peu à peu deviennent miennes parce que je me suis donnée à elle, elle se donne à moi. Voyez un petit peu l'avantage de la consécration. Je me donne à elle, elle se donne à moi, et peu à peu, eh bien, tout ce qui est en elle passe en moi. C'est ça ce qui est extraordinaire dans la consécration. Alors, on va encore faire une petite minute de silence, et je vais vous inviter, ce soir on fera d'une manière plus réelle, plus officielle, plus communautaire, avec la bénédiction sacerdotale, épiscopale, etc., qui nous attend. Mais dès maintenant, je vous invite à ouvrir votre cœur à cette possibilité de vraie consécration au cœur immaculé de Marie. J'espère que je vous ai rendu un petit peu jaloux avec l'histoire de Valentine. Est-ce que je vous ai rendu un peu jaloux? Bon, alors voyez, une vie complètement donnée, son avenir dépend entièrement de ce que, comment elle va être conduite par la Sainte Vierge. Alors, ouvrez votre cœur pendant une minute de silence, et puis voyez si vous voulez vous aussi dire à la Sainte Vierge, totus tous, tout à toi Marie, tout à toi Jésus. J'ai appris quelque chose il y a quelques jours, que je ne savais pas sur Lourdes, c'est que la grotte de l'apparition de la Sainte Vierge, à l'époque de Bernadette, était un lieu immonde. En fait, ils appelaient ça la tute des cochons. C'était un parc à cochons. Donc c'était dégoûtant. Et c'est incroyable que la Vierge, où elle allait dire à Bernadette, je suis l'Immaculée Conception, la toute pure, elle a choisi le lieu le plus immonde qu'elle a trouvé dans la région, la tute aux cochons. C'est pas très cachère pour une juive d'aller là-bas. Pourquoi elle a choisi cela? Eh bien, comme dit la petite Thérèse, et comme l'a fait Jésus, elle se met à la table des pécheurs que nous sommes. Elle est venue pour nous purifier. Et d'ailleurs, elle l'a dit, allez boire à la fontaine et allez vous y purifier. Et Marie, ici, nous invite à une confession des péchés. Elle, la toute pure, qui nous aime infiniment avec l'amour même de Dieu, elle voit quand elle nous regarde les zones sombres, les zones opaques qui sont dues à nos péchés, et elle en souffre. Mais son regard plonge beaucoup plus loin, elle va rejoindre cette partie de nous-mêmes très intime où habite la Sainte Trinité. Alors elle voudrait nous nettoyer de ces zones opaques pour que nous puissions être transfigurés, nous puissions irradier la lumière de Dieu. Alors nous allons nous laisser purifier par elle. Elle va faire son travail de purification, parce que rien que de l'approcher, déjà, on se sent purifié. Et elle vient à notre table de pécheurs pour nous amener à son Fils. En fait, j'ai remarqué que la Vierge était la meilleure rabatteuse pour Jésus. Elle est la rabatteuse pour nous amener à Jésus et pour que nous soyons avec lui. Alors, c'est pendant la 9e apparition qu'elle a demandé à Bernadette une chose qui était très difficile, d'aller gratter au fond de cette grotte à cochons, d'aller gratter le sol, et tout le monde a pensé, parce que ça s'est produit peut-être 3 fois, je crois, dans les apparitions, elle est devenue folle, elle est complètement partie. Elle a gratté, et là, il y a une petite source qui a commencé à jaillir, et qui a été de plus en plus limpide et claire, et c'est l'eau, aujourd'hui, que nous buvons, aux sources de là, près de la grotte. Et c'est l'eau dans laquelle nous nous baignons dans les piscines, avec des grâces qui ont débordé depuis cette époque-là, qui n'ont cessé de régénérer, de libérer, de nettoyer et souvent de guérir. Alors je voudrais encore vous raconter une histoire pour vous montrer comment travaille la Sainte Vierge dans ce domaine-là. Une histoire extraordinaire qui concerne l'Amérique. Il s'agit d'un certain Claude Newman. Alors Claude Newman a été pris de sa mère qui n'était pas bien, il a été confié à la grand-mère, mais la grand-mère s'était mariée avec un autre, et Claude était témoin de ce grand-père qui abusait vraiment de sa grand-mère, qu'il aimait beaucoup, et c'était tous les jours des scènes terribles. À la fin, il en a eu marre et il a assassiné le grand-père. Résultat, il a été condamné à la chaise électrique. Donc il est entré dans la prison, il ne savait ni lire ni écrire, il ne savait rien de la religion, il ne connaissait absolument même pas Jésus. Il s'est retrouvé dans cette prison avec 4 autres détenus, Et un jour, il avait remarqué, au cou d'un des détenus qui étaient des gens vraiment criminels, blasphémateurs, la racaille quoi, de l'Amérique, l'un d'eux avait une médaille miraculeuse autour du cou. Et il lui dit, mais qu'est-ce que c'est que cette médaille que t'as ? Ben, je sais pas, quelqu'un m'a donné ça, je sais pas ce que c'est, ben tiens. Puis alors, dans sa colère, il a arraché la médaille, il dit, t'as qu'à la porter toi-même. Alors, Claude ne savait absolument pas de quoi il s'agissait, mais il a mis la médaille. Pendant la nuit, il a été réveillé par un petit geste sur l'épaule, très doux. Il a ouvert les yeux, et là, la Sainte Vierge se tenait devant lui. Belle, belle, belle, belle, belle, belle, belle, infiniment belle. Et elle lui a dit, appelle un prêtre catholique. Alors il a réveillé les autres, je veux un prêtre catholique, je veux un prêtre catholique. Alors c'était le branle-bas de combat dans la prison en pleine nuit. Bref, il y avait un aumônier qui s'appelait le père O'Larry, et qui est arrivé, et il a trouvé cette situation incroyable, et il a voulu instruire ce Claude de la religion catholique, et d'abord de commencer par une bonne confession. Alors il a dit, ben maintenant je vais t'enseigner la confession. Et l'autre a dit, ben je sais, elle m'a expliqué, elle me l'a dit. Elle m'a dit, quand on se confesse à un prêtre, en fait, on ne se confesse pas à un prêtre, on se confesse à Jésus. Parce qu'à ce moment-là, on se tient au pied de la croix de Jésus, et si on est vraiment repentant de ses péchés, il y a le sang qui coule du cœur de Jésus sur nous, et ce sang nous lave de tous les péchés. Tu sais, elle m'a tout expliqué, hein, j'ai compris la confession. Alors, le prêtre était complètement retourné. Alors après, il a voulu lui parler de la communion, pareil, il dit, mais je sais, elle m'a tout expliqué. Bon, je ne vais pas rentrer dans les détails parce qu'il faut que... Alors, il s'est confessé, il a fait sa première communion. Lui qui ne savait rien de Jésus, la Vierge l'avait enseigné, il la voyait de temps en temps. Et le moment est arrivé de sa chaise électrique. Alors, il était radieux, il était content parce qu'il allait enfin la voir pour toujours. Mais voilà que, au moment où il devait passer à la chaise électrique, quelques minutes avant, le shérif chargé de l'opération prévient qu'une des huiles du gouvernement, je ne sais pas quoi, voyant sa bonne conduite, lui avait octroyé 15 jours de sursis. Alors on lui dit, t'as 15 jours de sursis. Mais il était désolé, il était complètement dévasté. Quoi ? Mais qu'est-ce que j'ai fait pour avoir cette pénitence ? Encore 15 jours sur la terre ? Mais non, non, non, moi je voulais partir. À vous retarder, non, non, ça c'est trop. Mais qu'est-ce que j'ai fait ? Alors, le prêtre a une idée. Et tu te souviens de James ? Cet homme immonde, épouvantable, qui t'a fait tant de mal et qui te déteste. Et qui est aussi dans la prison, parce que dans 4 mois, il va aussi passer sur la salle électrique. Qu'est-ce que tu dirais ? D'offrir ce grand sacrifice de survivre encore 15 jours pour sa conversion. Ah ben d'accord. Alors il a vaincu ces 15 jours de ténèbres sur la terre. Vous savez, quand on a vu, je connais beaucoup de voyants, ils m'ont dit, tu sais, quand tu as vu la Sainte Vierge, ne serait-ce que pendant 2 secondes, toutes les choses de la terre sont vraiment ternes. Et tu n'as qu'une envie, c'est qu'elles te prennent avec toi. Bon, je ferme la parenthèse. Donc, il a accepté de vivre encore ces 15 jours en esprit de sacrifice pour prier pour la conversion de James. Et puis, au moment de passer sur la chaise électrique, on lui a dit, est-ce que tu aurais un désir ? Est-ce que tu aurais une parole ? Oui, je voudrais faire la fête. La fête ? Ben oui, on va faire la fête et je voudrais que tout le deuxième étage de la prison participe à la fête. On va avoir des ice cream, du Coca-Cola, on va faire la fête parce que je vais naître au ciel. Ils ont fait la fête. Et puis après, il est mort sur la chaise électrique et c'est reporté dans les journaux américains. Ils n'avaient jamais vu un détenu arriver sur la chaise électrique avec un tel sourire. 4 mois plus tard, c'était le tour de James de passer sur la chaise électrique. Et là, ce n'était pas du tout comme Claude. Il était dans le blasphème, dans les injures, dans la révolte. C'était très, très grave. Plusieurs fois, on lui avait proposé de voir un prêtre. Il avait dit non, non, non. Je ne veux pas de prêtre, laissez-moi tranquille avec votre bon Dieu, etc. Donc, au moment de la chaise électrique, le prêtre, qui est toujours le même, O'Larry, s'était caché pour ne pas être vu et provoquer de nouveaux blasphèmes. Or, avant que le jus ne passe dans la chaise électrique, James a ouvert les yeux grands comme ça et il a hurlé de peur. Alors, branle-bas de combat, on lui dit, qu'est-ce qui se passe ? Il a dit, je veux un prêtre. Bon, alors le père O'Larry est sorti de sa cachette et dit, me voilà, Et là, James a raconté que, au moment où il était sur la chaise avant qu'on passe le jus, Claude Newman lui est apparu. Et la Sainte Vierge était derrière lui et lui tenait les deux épaules. Il a vu la Sainte Vierge avec Claude. Et Claude lui a dit, « Tu sais, James, j'ai prié pour ta conversion et je demandais au Seigneur une grâce pour toi. C'est que, avant de mourir, tu puisses voir la place que Satan t'avait réservée en enfer si tu ne te repentais pas de tes péchés. » Et c'est là que j'ai hurlé, il a dit. Il a vu la place que Satan lui avait réservée en enfer s'il ne se repentait pas de ses péchés. Alors là, je peux vous dire que la confession, eh bien, elle a fait une belle confession avec le cœur. Il a vraiment donné ses péchés au Seigneur, s'est repenti, il a reçu l'absolution. Et ce qu'on peut dire, c'est qu'il s'est converti à la dernière minute grâce à la prière de Newman. Alors, pourquoi je vous raconte cette histoire? Parce qu'un jour, il y a une brave dame qui était très pieuse, qui disait son chapelet tous les jours, qui allait tous les jours prier à la rue du Bac. Je ne sais pas comment elle s'est organisée, mais une des médailles a atterri sur ce prisonnier. Et la Sainte Vierge s'est rendue présente dans cette cellule de gens, de criminels. La Sainte Vierge, la toute pure, était au milieu d'eux et elle a fait son travail. Et ça a fait 5 convertis qui sont vraiment maintenant au ciel et qui prie pour nous, j'en suis sûre. Voyez, la Sainte Vierge, elle va au milieu de nous, de notre péché, mais c'est toujours pour nous conduire vers le repentir, la confession de nos péchés, afin que nous soyons purs, parce que le trésor de la mère appartient à l'enfant, et si Marie est immaculée, c'est son trésor, elle veut nous rendre immaculés. Le trésor de la mère appartient à l'enfant. Et tous ici que nous sommes aujourd'hui, nous sommes invités à nous laisser immaculiser, excusez-moi pour le néologisme, immaculiser en simplement en accueillant la Sainte Vierge dans notre vie et en la laissant nous conduire vers son Fils Jésus qui a versé son sang pour nous et qui nous invite à nous laisser laver de son sang dans le sacrement de la confession, afin que nous puissions aussi le recevoir dans la Sainte Communion, de vivre la messe et d'être transfigurés par cette vie divine qu'il est venu nous donner pour nous sauver de ce monde païen qui est le nôtre aujourd'hui. Parce qu'aujourd'hui, si on s'en sort en France et si on sort en Europe, c'est parce qu'il y aura des personnes, et les plus petites, les plus malades, les plus peu au niveau du monde, ce ne sera peut-être pas les grands noms qui sont sur les affiches, mais dans le secret de leur cœur, il y aura des cœurs qui seront entièrement livrés à Marie et par Marie livrés à Jésus et par Jésus livrés au Père. Et la Vierge a besoin de nous, elle a besoin de chacun de nous aujourd'hui parce qu'elle prépare quoi? La victoire de son cœur immaculé qu'elle a prophétisé à Fatima. Et n'oubliez pas que nous sommes dans le bateau de la victoire, nous ne sommes pas dans le bateau de la détresse, nous sommes avec Marie et Jésus dans ce bateau. Elle a promis la victoire de son cœur immaculé et cette victoire, elle va prendre corps aujourd'hui dans chacun de nos cœurs. Et quand il y aura de plus en plus de cœurs qui vivront cette victoire de l'amour sur la haine et sur le désespoir, alors en règle générale, d'une manière générale, cette victoire prendra corps. Et n'oubliez pas qu'à Fatima, la Vierge a demandé, on se consacre individuellement à son cœur immaculé, au cœur de Jésus, que l'on se consacre en tant que famille, en tant que paroisse et en tant que nation. Le Portugal s'est consacré comme ça aussi. Et ainsi, on n'aurait pas les guerres, on les a eues parce qu'on n'a pas fait ce qu'elle a dit. Alors elle a demandé qu'il y ait la consécration du monde, en particulier de la Russie, que le pape fasse une consécration générale du monde à son cœur immaculé et au cœur de Jésus. Or, qui est le héros de cette consécration? Jean-Paul II. En 84, il a réalisé un coup de maître extraordinaire, aidé par la Vierge dont il tient toujours la main, et il a, en union avec tous les évêques du monde, il a consacré le monde au cœur immaculé de Marie. Et un de ses amis évêques, le Mgr Nilitsa, qu'on a très bien connu, un de nos amis, s'est rendu au Kremlin. Dans le musée de l'athéisme, il avait mis la formule de la consécration au cœur immaculé cachée dans la Pravda, qui veut dire vérité en russe, mais qui était un tissu de mensonges. Il faisait celui qui lisait la Pravda, mais il consacrait la Russie au cœur même de la Russie, dans le musée de l'athéisme. Il consacrait la Russie au cœur immaculé de Marie. Il est venu rapporter la nouvelle à Jean-Paul II, qui était fou de joie. Alors, le grand cadeau que Marie nous fait aujourd'hui, que l'Église nous fait aujourd'hui, c'est que, il y a un grand cadeau qui nous attend de la part de l'Église pour toute la communauté. Amen. Alléluia.

Quand l'esprit impur est sorti de l'homme, il parcourt des lieux arides en cherchant où se reposer, et il ne trouve pas. Alors il se dit, « Je vais retourner dans ma maison d'où je suis sorti. » Luc 11, 24.

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Je dois vous parler aujourd'hui de la seconde apparition de la Sainte Vierge aux enfants de Fatima, le 13 juin 1917. J'ai rappelé que c'était une grosse discussion qui avait lieu dans le village. La plupart des gens ne voulaient pas croire que ces enfants aient pu voir la Très Sainte Vierge. Et monsieur le curé lui-même était indécis. Il essayait de calmer la colère de la maman, et spécialement de Maria Rosa. Cette gamine fait de nous la risée du village, monsieur le curé. Ces malheurs n'arrivent qu'à nous. Ne parlez pas comme cela, lui répond le curé. C'est peut-être des idées d'enfants, mais si c'était vrai ce qu'elle dit, ce serait pour votre famille une grande bénédiction que tout le monde vous envierait. Mais ces propos du curé ne rassuraient pas la maman. Et il se faisait que le 13 juin, cette année-là, c'était justement la fête de Saint-Antoine, le patron Saint-Antoine de Padoue, et qui était depuis longtemps le patron du Portugal, et qui était fêté depuis quelque temps à Fatima comme patron de la paroisse. Maria Rosa espérait bien que sa fille préférerait la fête du village à l'entrevue imaginaire et pour le moins problématique avec une dame inconnue. Ses aînés ont pour consigne de ne jamais parler avec Lucie de cette histoire, mais de l'entretenir souvent de la fête de Fatima. Finalement, les parents n'interdisent pas à leur enfant de partir à la Cova d'Aria. Mais ils sont tout heureux de voir que, le matin, Lucie se dirige vers le village. Ah, elle va peut-être aller à la fête de Saint-Antoine plutôt qu'à ce rendez-vous imaginaire avec la belle dame. Mais non, si Lucia s'en va vers le village, c'est pour aller chercher des compagnes, ses anciennes compagnes de communion, pour les inviter à venir avec elle. Et finalement, il va y avoir tout un groupe important de personnes qui accompagnent les enfants, une soixantaine de personnes, car beaucoup de gens se disent il doit y avoir quelque chose. Et pour les dire tout de suite, les gens, ceux qui viendront ne seront pas déçus. Bien sûr qu'ils ne verront pas la Sainte Vierge, mais ils verront avec quelle joie ces enfants reçoivent le message de la Sainte Vierge, avec quelle joie ils sont là. Que leur dit la Sainte Vierge ce jour-là ? Pas grand-chose. Je veux que vous veniez ici le 13 du mois prochain et que vous appreniez à lire. Ensuite, je vous dirai ce que je désire de plus. Lucie demande à la Dame du Ciel de guérir un malade qu'on lui a recommandé. Il lui répondit qu'il doit se convertir et qu'à cette condition, il guérira dans l'année. La petite bergère s'enhardit. Madame, je voudrais vous demander de nous prendre au paradis. Et alors ici, la Sainte Vierge confie à Lucia leur avenir. Toi, tu dois rester.

C'est pour Lucie une puissante source de force et de courage dans les luttes de toutes sortes qu'elle a dû subir depuis lors pour rester fidèle à la dame du chêne vert. Voilà, et bientôt l'apparition disparaît, elle a duré environ un quart d'heure. Et les gens sont impressionnés, et la plupart, la quasi-totalité des gens qui ont accompagné les enfants sont heureux d'y être venus. Comme la première fois, Jacinta avait tout entendu, mais n'avait point parlé. Quant à François, il n'avait fait que voir la Sainte Vierge sans entendre ce qu'elle disait. Voilà la deuxième apparition de la Sainte Vierge le 13 juin 1917. Nous verrons la fois prochaine la troisième apparition très importante qui a eu lieu le 13 juillet 1917.

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Poursuivons le récit des apparitions de Fatima en 1917 et nous allons voir aujourd'hui le doute qui s'est emparé de l'esprit de Lucia dans les semaines qui ont suivi la deuxième apparition du 13 juin 1917. Elle a été très frappée par la réflexion du curé. Est-il possible que Notre-Dame soit venue du ciel pour nous dire de réciter les chapelets tous les jours, alors que c'est un usage presque général dans la paroisse? Et puis, habituellement, quand la Sainte Vierge apparaît, elle demande aux voyants de rendre compte à leur confesseur ou au curé. Mais Lucia, au contraire, s'est enfermée dans son silence. Ça pourrait être une tromperie du diable. Et voilà que Lucia pense que le curé a peut-être raison, surtout qu'elle a l'habitude de respecter beaucoup ce que peut dire le clergé. Cette déclaration, dira-t-elle plus tard, me fit souffrir. Seul notre Seigneur, qui lit dans les cœurs, pourrait le dire, si c'était Satan. Et elle en vint à ne plus se sentir attirée vers ses cousins. Ceux-ci la recherchaient toujours, mais elle les évitait. Un jour, elle leur avoua cette erreur. « Ce n'est pas le démon, répondit Jacinta, ce n'est pas lui, le démon, il est laid. Tandis que cette dame, elle est si belle. Et puis, nous l'avons vue remonter vers le ciel. » Ce raisonnement si logique dissipa un peu les doutes de Lucia, mais elle avoue que, durant tout ce mois, elle perdit l'enthousiasme pour la pratique du sacrifice et de la mortification. Voyant ses parents toujours acharnés contre elle, elle se demandait même si elle ne devait pas dire qu'elle avait menti. « Ah non !» lui répondit Jacinta, « et Francesco, ne fais pas cela, ce serait mentir, et mentir c'est un péché. » Et puis, une nuit, elle fit un rêve terrible. Elle vit le démon qui se riait d'elle pour s'être laissé tromper et qui s'efforçait de la traîner vers l'enfer. En se voyant dans les griffes du malin, elle se mit à crier si fort en appelant la Sainte Vierge qu'elle réveilla sa mère. Ce cauchemar l'impressionna beaucoup. Laissons parler Lucie elle-même, qui l'écrira plus tard. Le 13 juillet approchait et j'hésitais à me rendre à la Covada Iria. Je pensais ça par moi, et si c'est le démon, pourquoi irais-je le voir? Si l'on me demande pourquoi je n'y vais pas, je répondrai que je crains que ce soit le démon qui m'apparaisse. Que Jacinta et Francesco fassent comme ils voudront, moi, je ne reviens plus à la Covada Iria. La résolution était prise. Le 12 au soir, commençait à arriver une foule de gens qui venaient pour assister aux événements du lendemain. Alors j'appelais mes cousins et je les informais de ma résolution. Nous y allons. La dame nous a commandé d'y aller. Et moi, je n'y vais pas. Si la dame demande après moi, tu diras que je ne suis pas venu parce que je crains que ce soit une ruse du démon. Et elle se mit à se cacher pendant toute la journée du 12 juillet. Seulement voilà, le lendemain, une force extraordinaire l'obligea à partir, à rejoindre Jacinta et Francesco. Alors, le visage épanoui de bonheur, ils partirent tous les trois vers le lieu de l'apparition. Et quand ils arrivent, il y a près de 5 ou 6 000 personnes qui sont là. Car la douzaine de pèlerins du mois précédent ont fait une grande publicité et tout le monde est là pour assister aux événements. Nous verrons la fois prochaine ce qui s'est passé entre la Sainte Vierge et les trois voyants le 13 juillet 1917.

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Nous avons vu la fin dernière qu'après la deuxième apparition de la Sainte Vierge à Fatima, aux trois enfants, Lucia, Jacinta et Francesco, Lucia s'était demandé si ce n'était pas le démon qui suscitait tout cela. Un doute terrible s'est emparé de son esprit, si bien que la veille du 13 juillet, elle se demandait encore si elle devait y aller. Elle avait même pris la résolution de ne pas s'y rendre. Mais le matin du 13 juillet, une force surnaturelle la pousse à s'y rendre quand même. Comme d'habitude, la Sainte Vierge se fait précéder par un éclair fulgurant, une grande auréole d'intense lumière, et aussitôt, Lucia, sur un ton très humble, se décide à demander à la vision ce qu'elle désire. « Je désire que vous veniez ici le 13 du mois prochain, que vous récitiez le chapelet tous les jours en l'honneur de Notre-Dame du Rosaire, pour obtenir la paix du monde et la fin de la guerre. » Et Lucia demande à la Vierge de faire quelque chose pour un miracle, pour que les gens puissent croire à la vérité des apparitions. « Continuez de venir ici tous les mois. » En octobre, je dirai qui je suis et ce que je désire, et je ferai un miracle pour que tout le monde puisse vous croire. Lucia demande, présente beaucoup d'intentions de prière, car beaucoup de gens lui ont confié des guérisons à demander, des conversions à obtenir. La Sainte Vierge dit, je m'occuperai de tout cela, dites votre chapelet, c'est la meilleure façon d'obtenir ce que vous désirez. Et puis, elle ajoute, sacrifiez-vous pour les pécheurs. Et dites souvent, mais spécialement toutes les fois que vous ferez quelques sacrifices, « Ô Jésus, si pour votre amour, pour la conversion des pécheurs et en réparation des injures faites au cœur immaculé de Marie. » Et c'est à ce moment-là que les enfants vont être terrifiés parce que la Sainte Vierge leur montre pendant quelques instants la réalité de l'enfer. La Sainte Vierge ouvrit de nouveau les mains, comme les mois précédents, mais le faisceau de lumière projeté sembla pénétrer la terre et nous vîmes comme une grande mer de feu. En cette mer étaient plongés, noirs et brûlés, des démons et des âmes sous forme humaine ressemblant à des braises transparentes. Les démons se distinguaient des humains par leur forme horrible et dégoûtante, d'animaux épouvantables, mais transparents comme des charbons embrasés. Et alors les enfants diront « Heureusement, la Sainte Vierge nous avait promis de nous mettre en son paradis, sinon cette vision aurait été insupportable. » Et la Vierge continue « Vous avez vu l'enfer, où vont aboutir les âmes des pauvres pécheurs. Pour les sauver, le Seigneur veut établir dans le monde la dévotion à mon cœur immaculé. Si l'on fait ce que je vous dis, beaucoup d'âmes se sauveront et l'on aura la paix. » Et la Sainte Vierge continue en disant, voulez-vous apprendre une belle prière? Oh oui, madame. Eh bien, lorsque vous récitez le chapelet, dites à la fin de chaque dizaine, ô mon Jésus, pardonnez-nous nos péchés, préservez-nous du feu de l'enfer, et conduisez au ciel toutes les âmes, surtout celles qui ont le plus besoin de votre miséricorde. Alors, on entendit une sorte de tonnerre, l'apparition se terminait. Lucie, qui était à genoux, se leva et dit « Elle s'en va. » Et puis, on ne la voit plus. Voilà ce qui s'est passé le 13 juillet 1917, avec cette vision de l'enfer et cette prière que la Sainte Vierge demande aux enfants de réciter et que nous récitons nous-mêmes souvent en disant notre chapelet. « Ô Jésus, pardonnez-nous nos péchés, préservez-nous du feu de l'enfer. » Et conduisez au paradis toutes les âmes, surtout celles qui ont le plus besoin de votre miséricorde.

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Continuons à rappeler l'histoire des apparitions de Fatima. Nous avons vu que le 13 mai, le 13 juin, le 13 juillet, la Sainte Vierge était apparue comme elle l'avait prévu, tous les 13 du mois. Et voici que le 13 août, elle n'apparaît pas. Il y a pourtant beaucoup de monde sur le lieu de l'apparition. On pense qu'il y avait 18 000 personnes extrêmement déçues de voir que les enfants ne sont pas là. La rumeur se répand que le sous-préfet, un homme anticlérical convaincu, bien connu des loges maçonniques, a décidé de mettre fin à toute cette histoire. Il y a quand même quelque chose qui se produit à ce moment-là, sur le lieu de l'apparition, un tonnerre, un coup de tonnerre formidable ébranle le ciel et fait peur aux gens, ou du moins à beaucoup de gens, et ensuite un grand éclair remplit l'atmosphère comme celui qui annonçait aux enfants l'arrivée de la dame. Et chose toute nouvelle, chacun voit le visage des autres briller des diverses couleurs de l'arc-en-ciel. Bleu, rouge, violet, etc. Et les habits paraissent teintés de toutes les nuances et les feuilles des arbres sont transformées en autant de fleurs. Alors que s'est-il passé? Eh bien effectivement, le sous-préfet a imaginé toute une mise en scène pour en finir avec cette comédie. Il a emmené les enfants chez lui, il les a fait déjeuner, puis il s'efforce de leur faire avouer ce qu'il appelle leur mensonge. Peine perdue. Alors il s'énerve. Il les enferme dans une chambre et les y laisse toute la nuit. Le lendemain, nouvel interrogatoire, sans plus de succès. Exaspéré, le sous-préfet fait conduire les enfants en prison. Et vous y resterez aussi longtemps que vous n'avouerez pas votre mensonge. Et si vous tardez trop, on vous fera frire dans l'huile. Les enfants prennent ces menaces très au sérieux, mais ils n'ont pas du tout envie de mentir en disant qu'ils n'ont pas vu la Vierge. Les voilà donc en prison, avec des voleurs et des bandits qui sont tout étonnés de voir arriver au milieu d'eux ces tout jeunes enfants. Ils sont même fortement impressionnés quand ils les voient s'agenouiller, tirer de leur poche un chapelet et le réciter de tout leur cœur. Eh bien, les prisonniers finissent par s'unir à leur prière. Ce n'est pas tous les jours qu'on voit une salle de prison se transformer ainsi en oratoire. Et même à un certain moment, Hyacinthe se met à danser au son de l'accordéon joué par l'un des prisonniers. Mais bientôt, les enfants sont de nouveau convoqués par le sous-préfet, qui les menace encore une fois de les faire frire dans une chaudière d'huile bouillante, s'ils persistent dans leurs mensonges. Le sous-préfet prononce même ces menaces avec une telle force que les enfants sont persuadés que leur dernière heure est arrivée. Les gendarmes les empoignent les uns après les autres pour les emmener vers leur supplice. Et les enfants s'encouragent mutuellement à bien mourir. Évidemment, ni le sous-préfet ni les gendarmes n'avaient envie de les faire mourir. Une dizaine de minutes plus tard, Lucia, Hyacinta et Francesco sont tous étonnés de se retrouver sains et saufs dans le bureau du sous-préfet. Nouvel interrogatoire, nouvel échec pour le sous-préfet. Furieux, celui-ci les garde encore chez lui ce soir-là. C'est seulement le 15 août que les enfants sont ramenés à Fatima, juste à l'heure de la messe. Alors, imaginez la colère des gens. Quand ils revoient les enfants, le sous-préfet a failli passer un mauvais quart d'heure. Mais le papa de Hyacinta et de Francesco arrive à calmer les esprits et tout rendre dans l'ordre. Le dimanche suivant, 19 août, les enfants ont la joie de bénéficier d'une nouvelle apparition de la Vierge, en remplacement du rendez-vous manqué du 15 août. De nouveau, la Vierge les invite à être bien fidèles à la récitation du chapelet et leur promet qu'un grand miracle se produira le 13 octobre. Et la Vierge ajoute « Vous verrez Saint Joseph avec l'enfant Jésus apportant la paix au monde, vous verrez aussi mon fils bénir le peuple. » À la fin de l'apparition, les enfants ont l'idée de couper les branches sur lesquelles la Vierge avait les pieds posés. Quand ils arrivent chez eux, ils sont tout étonnés de s'apercevoir que les branches exhalent un parfum très agréable qui n'a rien de commun avec l'odeur de l'arbre. Alors, la maman de Lucia, Olympia, sceptique jusque-là, est bouleversée. Elle commence enfin à croire aux apparitions que raconte sa fille et elle lui parle avec plus de gentillesse. Nous verrons la fois prochaine que le 13 septembre, la Sainte Vierge est encore apparue aux enfants avant le grand miracle qui s'est produit le 13 octobre.

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Parlons de l'avant-dernière apparition de la Sainte Vierge à Fatima, le 13 septembre 1917. Beaucoup de monde, 25 à 30 000 personnes sont là, toutes heureuses de participer à l'événement. Il y a même des prêtres, il y a même le vicaire général qui se trouve là, et une trentaine de séminaristes qui se trouvent en vacances et qui sont tout heureux de venir sur le lieu de l'apparition. Comme d'habitude, Lucia demande aux assistants de dire le chapelet. Tout le monde se met à genoux et c'est une immense supplication qui monte vers le ciel. À midi exactement, le soleil radieux de cette journée commence à perdre son éclat et l'atmosphère, comme aux précédentes apparitions, prend la teinte jaune d'or. Tout le monde répond au chapelet que récite Lucia. Tout à coup, la fillette s'interrompt et s'écrie à Dieu « La voilà, la voilà !» Et en même temps, effectivement, les gens, presque tout le monde, pas tout le monde, mais presque tout le monde voit se déplacer dans le ciel un ovale lumineux qui, aux yeux de ces milliers de témoins, se déplace de l'est à l'ouest, glissant avec lenteur et majesté à travers l'espace et dégageant une lumière éclatante. Et lorsqu'il arrive à la hauteur du lieu des apparitions, on cesse d'apercevoir cet ovale. Et au bout d'un quart d'heure, lorsque les enfants diront que la dame repartira, le même globe lumineux sera observé remontant de la Covada Iria vers le ciel. Et par la suite, les voyants, les participants à cette apparition diront que c'est l'aéroplane de lumière de Notre-Dame. Que se passe-t-il? Eh bien, de nouveau, la Sainte Vierge dit aux enfants qu'ils doivent continuer à bien réciter leur chapelet tous les jours pour obtenir la fin de la guerre. Et elle insiste pour qu'ils soient bien présents le mois prochain, le 13 octobre, car ce jour-là, comme elle l'avait annoncé le mois précédent, ils verront Saint Joseph et l'enfant Jésus, ainsi que Notre-Dame des Douleurs et Notre-Dame du Mont-Carmel. Et puis, bien sûr, elle leur rappelle que ce jour-là aura lieu le grand miracle qui attestera l'authenticité des apparitions. À la fin de l'apparition, des pétales blancs, semblables à des flocons de neige, descendent lentement du ciel dans un immense rayon de lumière. Médusés, les gens regardent en silence. Ils tendent les mains pour recueillir ces merveilleux pétales, mais à quelques mètres du sol, les flocons se dissipent sans laisser de traces. C'est curieux, ces puits de fleurs se sont reproduites plusieurs fois à Fatima. Il est même arrivé qu'un diplomate américain, qui se trouvait par hasard à Fatima le 13 mai 1924, ait pu photographier ce phénomène. Mais jamais personne n'a pu recueillir dans ses mains ces merveilleux pétales. À la fin de l'apparition, les gens se dispersent peu à peu, mais ils se précipitent tous sur les enfants pour les interroger, les interviewer, et les parents ont évidemment beaucoup de mal à les arracher à la foule pour les ramener chez eux. Voilà, nous verrons la fois prochaine, dans une autre chronique, le merveilleux message, le merveilleux miracle qui s'est opéré dans le ciel de Fatima, vous le savez, le 13 octobre 1917.

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J'ai le plaisir de vous parler aujourd'hui de la dernière apparition de la Sainte Vierge à Fatima, le 13 octobre 1917. La rumeur s'était répandue à travers tout le Portugal, il va se produire un grand miracle à Fatima ce jour-là. Du coup, des milliers de personnes se sont portées vers Fatima au petit matin, toutes les routes, tous les chemins sont remplis de voitures, de chevaux, de carrioles qui se dirigent vers la Cova da Iria. Des milliers de personnes marchent pieds nus en récitant leur chapelet. Il y en a qui viennent de très loin. Il y en a même qui sont arrivés la veille au soir pour être aux premières loges. Mais ce que personne n'avait prévu, c'était le mauvais temps qu'il ferait ce jour-là. La pluie tombe drue sur la foule des pèlerins. Qu'il fait froid à Fatima ce matin du 13 octobre. On a beau avoir un parapluie, on a les pieds dans la boue et on est trempé. Il y en a plus de 50 000 personnes. La plupart sont croyants, mais il y a des curieux, des journalistes, des gens qui se moquent de la religion. Il y a aussi des prêtres qui veulent se rendre compte par eux-mêmes de ce qui va se passer. Les enfants sont endimanchés par leur maman. Jacinta et Lucia partent une robe bleue et un grand châle blanc sur les épaules. On récite le chapelet. Entre les dizaines, on chante des cantiques dont l'écho se répercute à travers le vallon. C'est une immense clameur qui monte vers le ciel. Quand midi approche, Lucia demande qu'on ferme les parapluies. On ne peut quand même pas accueillir la Sainte Vierge avec un pareil engin au-dessus de la tête. Tous les parapluies se ferment immédiatement. Cette fois, tout le monde est vraiment trempé jusqu'aux os. À midi pile, Lucia tressaille. Chut, chut, Notre-Dame arrive. Regarde bien ma fille, prends garde de ne pas te tromper, lui dit sa mère qui se demande encore « Comment va finir toute cette histoire ?» Mais déjà, Lucia n'entend plus sa maman. L'extase la saisit. Son visage devient de plus en plus beau. Elle contemple la Vierge. Francisco et Jacinta aperçoivent eux aussi la dame à l'endroit habituel. Quant à la foule, elle voit se former autour des enfants, puis s'élever dans l'air, jusqu'à une hauteur de 5 à 6 mètres, une petite nuée blanche, semblable à une fumée d'encens. On dirait qu'un prêtre est en train d'encenser la Sainte Vierge. « Qui êtes-vous, madame, et que voulez-vous de moi ?» demande Lucia. « Je suis Notre-Dame du Rosaire. Je désire que l'on construise ici une chapelle en mon nom et que l'on continue à dire le chapelet tous les jours. La guerre va finir, les soldats ne vont pas tarder à rentrer chez eux. » Lucia présente ensuite à la Vierge toutes les intentions de prière qu'on lui a confiées. J'aurais tant de choses à vous demander. La Vierge répond que les gens doivent d'abord se convertir et demander pardon de tous leurs péchés. Qu'ils n'offensent plus notre Seigneur, continue-t-elle sur un air tout triste, avec un air tout triste. Il est déjà tant offensé. Les trois petits enfants n'oublieront jamais l'expression de douleur profonde qu'ils avaient vue sur le visage de la Vierge lorsqu'elle dit à Lucia, à la fin de sa dernière apparition, qu'ils n'offensent plus notre Seigneur. Il est déjà tant offensé. C'est alors que, brusquement, il se passe aux yeux de la foule un phénomène totalement imprévisible. La pluie s'arrête, d'un seul coup. Les nuages se dissipent et le soleil brille dans le ciel, mais à la façon d'un disque argenté. On peut le regarder sans être nullement ébloui. Et soudain, il se met à tournoyer sur lui-même à toute vitesse, comme une roue de feu. Il projette tous azimuts des gerbes de lumière multicolores. C'est un véritable feu d'artifice. Cette danse du soleil s'arrête quelques instants pour reprendre de plus belle. Après un nouvel arrêt, le soleil se met à tournoyer d'une façon encore plus merveilleuse que les deux fois précédentes. 50 000 personnes au moins sont là, les yeux levés vers le ciel, contemplant bouche bée la danse fantastique du soleil. Un prodige céleste auquel il ne s'attendait absolument pas et qui était évidemment le grand signe que la Vierge avait promis de donner le jour de sa 6e apparition. Mais soudain, l'admiration fait place à la peur. Tous ont en effet l'impression que le soleil se détache de la voûte céleste et qu'il tombe sur la terre. « Miracle ! Miracle !» crient les uns. « Pitié, mon Dieu !» crient les autres. Il y en a même qui confessent leur péché tout haut. Beaucoup se contentent de dire « Mon Dieu, que c'est beau !»
Bientôt, tous se retrouvent à genoux, dans la boue, en train de réciter leur acte de contrition. Puis, comme un seul homme, ils se relèvent et entament de tout leur cœur le chant du credo. Un credo proclamé avec une vigueur exceptionnelle, avec une joie indescriptible. Le chant terminé, ils s'aperçoivent que leurs habits sont parfaitement secs, alors que 10 minutes plus tôt, avant la danse fantastique du soleil, ils étaient encore tout mouillés. Personne ne tomba malade. Une femme tuberculeuse de 39 ans, qui avait supporté toute l'averse, se trouva même guérie. Une chose remarquable dans l'histoire, c'est que cette danse du soleil fut observée par des braves gens qui se trouvaient à 5 ou 6 kilomètres de Fatima, des personnes qui ignoraient par conséquent ce qui se passait à la Cova d'Ahiria. Par contre, il y a quelqu'un qui n'a pas vu la danse du soleil, c'est Lucia. Elle est alors trop absorbée par ce qui lui apparaît à ce moment-là dans le ciel. Elle voit la Vierge Marie, tout près de Saint-Joseph, tenant l'enfant Jésus dans les bras. Elle voit ensuite le Seigneur Jésus bénissant longuement la foule. Finalement, Marie lui fait ses adieux. Difficile d'imaginer l'enthousiasme de la foule une fois la danse du soleil terminée. Tout le monde veut voir les enfants et leur fait répéter des dizaines de fois ce qu'ils ont vu, ce que la Sainte Vierge a dit. En fait, ce jour-là, elle n'a rien dit de nouveau. Elle est venue surtout confirmer par ce prodige les messages qu'elle avait donnés les mois précédents. Message de prière, soyez bien fidèle à dire votre chapelet. Message de conversion, demandez pardon de vos péchés et mettez votre vie en accord avec l'Évangile. Message de paix, la paix est un don de Dieu. Pour la recevoir, les hommes doivent donc la demander par l'intercession de la Vierge Marie.

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Auditrices et auditeurs de Radio Espérance, je vous dis bien le bonjour à toutes et à tous. Et je vous présente, en ce mardi 11 octobre, le martyrologe romain de l'Église catholique universelle. Je donne d'abord la lecture des 17 éloges, une longue liste de personnages dont vous verrez qu'ils sont variés, tant à leur situation dans l'Église qu'à leur situation dans l'histoire de l'Église et aussi la situation des circonstances de leur temps et de leur vie. Je ferai aussi quelques commentaires, non trop longs et trop rasoirs pour vous, les auditeurs, je l'espère. 1. Commémoraison de Saint Philippe, un des 7 choisis par les apôtres pour les aider dans leur ministère, les 7 diacres de Jérusalem. Il convertit à la foi du Christ, entre autres, l'eunuque ministre de Candace, la reine d'Éthiopie, et le baptisa. Il annonça l'évangile dans toutes les cités qu'il traversait jusqu'à Césarée maritime, sur la côte méditerranéenne où il repose selon la tradition. 2. Dans le Vexin, la région de Rouen, autour de l'Oise notamment, peut-être au IIIe siècle. Les saints Nicaise, prêtre, Quirin, diacre, Scubidule, sous-diacre, et Pience, sainte femme, qui furent, croit-on, on a raison de le croire, les premiers évangélisateurs du pays entre l'Oise et l'Epte, et dont les corps furent recueillis

angoles-narbonnaises. Après 552, Saint Firmin, évêque, disciple de Saint Césaire d'Arles, il enseigna à son peuple la parole de vérité de l'Évangile. 7. À Ossory, en Irlande, en 600, Saint Canis, ou Kenneth, disciple de Saint Finian, ami de Saint Colomba et abbé du monastère d'Agaboué, qu'il fonda parmi bien d'autres. Il aimait se retirer dans la solitude des îles. 8. Près du camp de Chémaris, dans les monts du Caucase, en 666, le trépas de Saint Anastase, prêtre, apocrisière de l'Église romaine, compagnon de Saint Maxime le Confesseur, dans son exil et dans sa confession de foi. Il rendit son âme à Dieu alors qu'il disait dans la Sainte Assemblée du dimanche au Saint les Saints Mystères. 9. À Lierre, dans le Brabant, en Belgique, vers 775, Saint Gomer, soldat dévoué à Dieu, il construisit à cet endroit, de ses propres ressources, un oratoire où il fut mis au tombeau. 10. À Cologne, en Rhénanie, l'an 965, Saint Bruno, évêque. Frère de l'empereur Othon Ier, il reçut avec l'épiscopat le gouvernement de la Lotharingie et s'acquitta avec un esprit vraiment religieux de son ministère épiscopal et, quand il le fallait, avec le courage d'un grand chef au grand cœur. 11. À Gniezno, en Pologne, en 1011, Saint Gaudence ou Radzym, évêque, frère de sang et aussi d'esprit, de Saint Adalbert, Adalbert, Saint Adalbert, évêque de Prague, il fut son fidèle compagnon, assista à son martyre et fut ensuite mis en prison. 12. À Riga, sur la mer Baltique, à peu près au même endroit, en 1196, Saint Ménard, évêque. D'abord chanoine régulier en Germanie, il prit la route, à un âge déjà fort avancé, pour évangéliser courageusement le peuple de Livonie. Là, il construisit une église sur une île près d'Iskil et, ordonné évêque, établit avec vigueur les fondements de la foi catholique dans cette région. 13. À Bologne, en Émilie, l'an 1491, le bienheureux Jacques Gissinger d'Ulm, religieux de l'ordre des prêcheurs. Il était illettré, mais peintre, verrier, très expert. Et il donna à tous, pendant plus de 50 ans, un exemple de travail artisanal et de haute prière. 14. À Calosso d'Asti, en Lombardie, en 1592, le trépas de Saint Alexandre Soli, évêque, d'abord d'Aléria en Corse, puis de Pavie. Il était membre de la congrégation des clercs réguliers de Saint-Paul. Il s'employa à soulager les pauvres avec une admirable charité. 15. À Hanoï, au Tonkin, en 1833, Saint-Pierre l'Étui, prêtre et martyr, décapité pour le Christ sous l'empereur Ming Mang. 16. À Madrid, en 1887, Sainte Marie Désolée, dans le civil Emmanuel Torres Acosta, vierge, qui montra dès sa jeunesse une admirable sollicitude pour les pauvres malades et leur vint en aide avec un oubli d'elle-même

0: continuel. Et surtout, grâce à la congrégation des servantes de Marie, ministre des malades, qu'elle fonda. 17, enfin, à Barcelone, en 1936, le bienheureux Ange Ramos Velázquez, religieux salésien et martyr, victime de la persécution religieuse au cours de la guerre civile espagnole. Et ailleurs, d'autres saints martyrs, confesseurs de la foi, ainsi que des saintes vierges vénérées localement. Eh bien voilà une longue et belle liste de gens, comme je disais tout à l'heure, très divers. Et disons, si vous le voulez, rapidement, quelques mots de chacun, quelques mots. Je ne prétends pas vous donner d'une manière très précise, très exacte, très documentée. D'ailleurs, ce n'est peut-être pas ce que vous cherchez, mais simplement de quoi les situer un peu dans l'histoire de l'évangélisation et cette magnifique histoire de la sainteté de l'Église catholique qu'on ne retrouve pas du tout ailleurs. N'oublions pas cela, surtout par les temps qui sont les nôtres, où on fait de la catophobie tous les jours, on tape sur l'Église catholique dans tous les sens, même quelquefois d'une manière fausse, erronée et très exagérée, mais nous n'avons pas à perdre le moral et à oublier que cette Église a donné, j'allais dire, une profusion de saints et de bienheureux qui sont dans la patrie du ciel, avec sûrement beaucoup d'autres qui ne sont pas désignés dans les martyrologes, mais c'est quand même important de se rappeler cela. Et bien que la méditation rapide de ce martyrologe puisse nous y aider. On fait la commémoration d'un saint personnage du Nouveau Testament. Ils viennent en tête de la liste des éloges. C'est la commémoration de saint Philippe, un des sept diacres choisis par les apôtres pour les aider dans leur ministère, afin que les apôtres puissent se consacrer davantage à la prière, à l'enseignement de la foi et au sacrement de la foi, et qu'ils soient moins pris par les questions de distribution de soupe ou de produits, etc., c'est-à-dire les œuvres de miséricorde temporelles. Et il a converti, vous le savez si vous avez lu les Actes des Apôtres, il a été poussé par l'Esprit-Saint à se rendre sur la route du sud, qui va vers Gaza, et qui va donc vers l'Égypte. Vas-y là, tu as quelque chose à faire. Il s'en va. Et puis, il se trouve en présence, à hauteur, d'un pilote à cheval qui amenait l'intendant, le premier ministre de la reine Candace d'Éthiopie, un grand personnage de l'époque, et qui était en train de lire le livre d'Isaïe. Il venait de pèlerinage à Jérusalem, ce monsieur. Et alors, poussé par l'Esprit-Saint, nous disent les Actes des Apôtres. Philippe s'approche, il lui dit « Qu'est-ce que tu lis ? Est-ce que tu comprends ce que tu lis ?» Et l'autre lui dit « Comment pourrais-je comprendre si personne ne m'explique ?» Alors il monte à bord, et pendant quelques kilomètres, il lui explique ce dont il s'agit, et comment cette prophétie d'Isaïe, dans la Sainte Écriture, s'est réalisée récemment, à notre Seigneur Jésus-Christ dans le mystère de son incarnation et de sa sainte rédemption avec la résurrection du Seigneur. Et il lui explique que lui, il est mandaté, poussé pour faire cette annonce de cette bonne nouvelle. Et on trouve là, j'y suis moi-même allé en pèlerinage à deux reprises, il y a encore les restes d'une espèce de vivier, de mare, au bord de cette route, un point d'eau. Et alors il voit un point d'eau et l'intendant de la reine d'Éthiopie lui dit « Pourquoi, puisqu'il y a de l'eau, tu n'as qu'à me baptiser ?» Et on descend et on se baptise au nom du Père et du Fils et du Saint-Esprit. Et puis, dans l'action de grâce et dans l'enthousiasme, notre ministre d'Éthiopie repart sur sa calèche et Philippe est emporté à Samarie, où il va annoncer la parole de Dieu. Puis de là, il est transporté ailleurs. Et ainsi de suite. Conduit par l'Esprit Saint. N'oublions pas, mes amis, que nous sommes nous aussi, en quelque sorte, même si ce n'est pas d'une manière aussi flamboyante que pour Philippe, le diacre de Jérusalem, mais nous sommes conduits par le Saint-Esprit. N'oublions pas l'action spirituelle qui est première, qui conduit même dans les œuvres d'évangélisation. Ce n'est pas nous d'abord qui annonçons, qui faisons, qui baptisons, c'est Dieu qui donne cette grâce et qui soutient ses ministres, ses témoins, pour faire advenir ce qu'il veut. Saint Philippe, diacre, priez pour nous. Dans le Vexin, au temps de la Gaule, même un peu avant, l'institution des Mérovingiens, on célèbre quatre saints, un prêtre, un diacre, un sous-diacre et une sainte dame. Les trois premiers auraient été, d'après une vénérable tradition, envoyés en Gaule par le pape. Alors certaines traditions disent que c'est par le pape Saint Clément, c'est-à-dire à la fin du 1er siècle. Et d'autres disent, et ils sont davantage suivis par les historiens actuels, pour ceux qui aiment les précisions historiques, ce serait au milieu du IIIe siècle qu'ils auraient été envoyés de Rome pour évangéliser en Gaule. Et ils sont arrivés dans cette région qu'on appelle le Vexin. Et ils ont évangélisé dans la région de Rouen, etc. Ils ont converti une certaine dame, une veuve de La Roche-Guyon, une grande dame, Piance, qui est devenue Sainte Piance. Et tous ont été mis à mort par le gouverneur Fécennius. On sait cela. Voyez-vous, c'est quand même précis. C'est au moment de l'existence de ce gouverneur de ce pays qui leur demandait d'adorer les idoles. Ils ont refusé, bien entendu. Et les bollandistes, qui sont les grands savants qui donnent beaucoup de précisions sur ces faits historiques, situent leur martyr en 286. Et la dame Piance les aurait recueillis et ensevelis, faisant ainsi la septième des œuvres de miséricorde corporelle, à savoir ensevelir les morts. En Cilicie, au sud de la Turquie actuelle, au voisinage de la Syrie actuelle, sous la persécution de Dioclétien, début du IVe siècle, d'autres saints martyrs qui confessèrent le Christ fortement et qui sont vénérés localement là-bas. À Verdun, c'est au IVe siècle, un peu plus tard, on fête le premier, celui qui aurait été le premier évangélisateur de cette région et de cette cité, qui en aurait été le premier évêque. Vous voyez, c'est au IVe siècle, c'est au moment où, en effet, dans beaucoup d'endroits en Gaule, on établit des évêques. Et dans la périphérie de Trèves, dans la périphérie de Reims, dans la périphérie d'Auxerre et d'Autun, et dans la grande périphérie de Vienne et de Lyon, peu à peu, les pays se peuplent d'épiscopes et d'évêchés. Saint Sarmata était un abbé. C'était un disciple de Saint Antoine le Grand. Il a été massacré en 357 et Saint Antoine le Grand est mort centenaire en 350. Donc un contemporain et un disciple du grand Saint Antoine Anachorète. Et il vivait comme Anachorète, c'est-à-dire un ermite au sens oriental, dans ce désert de Thébaïde, et il avait pas mal de succès. Il avait pas mal de visites, comme les ermites ont des visites à leur porte. Et il a été massacré, on dit dans le martyre aux autres, c'est commode de dire les Sarrasins, vous comprenez, les Sarrasins ont bon dos. Quelquefois, on parle des Sarrasins alors qu'il s'agit des hordes de musulmans au 7e siècle ou au 10e siècle. Là, c'est au 4e siècle, on parle de Sarrasins. En fait, c'est des éleveurs qui vivent dans le désert, qui vont et qui viennent. Et comme il y en a encore aujourd'hui, quand on fait des pèlerinages dans ces régions, on voit encore des troupeaux de chèvres et de brebis avec des tentes à un endroit où les gens se postent pendant quelque temps. Et beaucoup de gens ont vécu de cette vie itinérante, pastorale, et c'est une bande de ces gens-là qui étaient un peu vauriens sur les bords et qui ont senti que là, il y avait sans doute quelque chose à gratter à cet endroit où venait beaucoup de monde, et finalement, ils s'en sont débarrassés pour lui piquer ce qu'il avait, il n'avait peut-être pas grand-chose, en le massacrant. Et il est considéré comme martyr. À Uzès, dans le pays du Gard, dans un des premiers évêchés de la Gaule narbonnaise, de la Gaule du Sud à partir de Narbonne, on fête Saint-Firmin, qui lui-même était originaire de Narbonne. Il fut élevé par son oncle, qui était évêque d'Uzès, et, comme par hasard, il lui succéda à la charge épiscopale à l'âge très jeune de 22 ans. Et il mourut à 37 ans. C'était un disciple, un ami, un contemporain d'un grand évêque de la région qui s'appelait Saint-Césaire d'Arles. Et il a contribué, lui, dans ses contreforts des Cévennes, dans le Gard, à implanter fortement l'évangile de notre Seigneur Jésus-Christ. En Irlande, en 600, Saint Canis, un moine qui est né en Irlande, comme beaucoup à cette époque-là, et il a été formé à la vie monastique, pour ceux qui s'intéressent à la question, par Saint Finien de Clonard et de Cadoc, au Pays de Galles, plus tard, mais à Finien de Clonard, en Irlande. Un grand fabricateur de moines, si je puis ainsi m'exprimer, excusez-moi, mais un grand-père de moines, ce Finien. Eh bien, Canis est son fils spirituel. Il vient donc continuer sa formation dans l'abbaye de Saint-Cadoc au Pays de Galles, il traverse la mer, et il revient en Irlande. Et il fonde le monastère d'Agaone et peut-être aussi celui de Kilkenny. Moi, je ne connais pas l'Irlande, bien, je ne suis pas allé en Irlande, mais ceux qui vont y pèleriner ou y voyager peuvent s'y retrouver. Et plus tard, il alla en Écosse, parce que le courant de ces moines évangélisateurs d'Irlande était soit vers le continent à travers la Manche, soit vers le nord, vers les îles, vers l'Écosse. Et lui, il alla vers l'Écosse, et là, il a évangélisé, en même temps que Saint Colomba, pas Colomban, mais Colomba, qui fut le premier, et il fut lui-même, ce Canis, le premier à bâtir une église à l'endroit de l'actuel village de Saint-André. Et il aimait beaucoup se retirer dans sa vie monastique, il aimait se retirer dans un désert, c'est-à-dire dans un coin privilégié, contre quelques rochers, dans une de ces îles du Nord, Saint Canis. Près du camp de Chémaris, c'est dans le Caucase, c'était en 666, on fait mémoire du trépas d'un prêtre qui avait été envoyé comme ambassadeur en Orient, apocrisière, ça s'appelait, de l'Église de Rome, et qui était devenu le compagnon d'un théologien, d'un mystique, d'un moine qui s'appelle Saint Maxime le Confesseur. Et ils furent tous les deux exilés à cause de leur lutte pour la vraie foi catholique orthodoxe contre certaines hérésies qui se propageaient à l'époque et pour laquelle tenait l'empereur de l'époque, ils furent envoyés en exil et lui rendit l'âme pendant la célébration des saints mystères en disant le mot de la tradition de la liturgie byzantine au saint les saints mystères. Dans le Brabant, saint Gomer, qui, devenu moine, c'était un soldat, c'était un militaire, un officier même, il s'est converti, il est devenu moine et de ses propres ressources, il a bâti un oratoire. Il est devenu une sorte d'ermite dans cette région du Brabant où il est connu et où il est vénéré. À Cologne, saint Bruno, qu'on appelle saint Bruno le Grand, qui était le frère de l'empereur Othon Ier, empereur romain germanique, et qui devint évêque de Cologne, qui était un homme très cultivé, qui était un homme très sérieux dans son ministère épiscopal et qui a fait beaucoup progresser l'église de Cologne. En Pologne, à la même époque, saint Gaudence, qui était le frère de saint Adalbert de Prague, qui fut un grand missionnaire au début du second millénaire dans ces régions du nord de la Pologne. Et c'est là d'ailleurs qu'il fut martyr et Gaudence fut le témoin de ce martyr. Et il continua ce travail d'évangélisation commencé là par saint Adalbert de Prague. Ce sont des grands évangélisateurs de régions qui ne connaissaient pas encore beaucoup l'évangile de notre Seigneur Jésus-Christ. Comme tout près, un siècle plus tard, sur la mer Baltique, un Allemand qui était chanoine régulier fut également poussé par l'Esprit-Saint pour venir annoncer l'évangile au peuple de Livonie. Et là, il a construit la première église à Itkil, etc. Voilà des fondateurs du christianisme. À Bologne, en Émilie, en 1491, Jacques d'Ulm, qui était un religieux de l'ordre des prêcheurs, nous dit qu'il était analphabète. Mais il n'était pas démuni de moyens, puisqu'il a porté un témoignage formidable, d'une part, comme artisan peintre verrier. Il a fait des choses merveilleuses de beauté pendant toute sa vie et en même temps, il a su méditer la parole de Dieu, faire la lectio divina selon la règle de l'ordre des prêcheurs d'une manière tout à fait formidable, d'où sa renommée, y compris sa renommée de thaumaturge dans la région de Bologne. Non loin de là, en Lombardie, au fin du XVIe siècle, le trépas de saint Alexandre Soli. C'est en Italie qu'il est mort, mais il était entré à 17 ans dans l'ordre qu'on appelait les Barnabites. Et il devint un prédicateur très célèbre et fut l'ami de saint Charles Borromée, de Grégoire XIV le pape, et même de saint Pie V. Il fut nommé évêque d'Aléria et il mérita par son action le titre d'apôtre de la Corse. Et en 1591, il devint évêque de Pavie. Il est mort à 58 ans, un saint évêque. Un saint martyr au Tonkin, une sainte fondatrice vierge à Madrid et un saint religieux salésien, victime de la persécution lors de la guerre civile espagnole à Barcelone. Ben voilà, mes amis, que Dieu nous accorde sa bénédiction par l'intercession de tous ses frères bienheureux et ses sœurs bienheureuses, au nom du Père et du Fils et du Saint-Esprit. Amen.
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1: Après l'annonciation de l'ange, Marie se rend chez Élisabeth, sa parente qui était enceinte. Quand Élisabeth entend la salutation de Marie, son bébé exulte de joie dans son sein. Marie est porteuse de joie, car elle porte en elle Jésus, source de la joie. Marie est la première missionnaire, celle qui apporte cette joyeuse annonce. Dieu est avec nous. Élisabeth dira « Bienheureuse celle qui a cru en l'accomplissement de la parole du Seigneur. » Le bonheur de Marie s'oppose à ceux du monde. L'homme dit « Heureux es-tu si tout va bien pour toi, si tu peux faire ce que tu veux, si tu as du succès, un bon travail, la santé. Tout cela suffit-il pour rendre l'homme heureux ? » L'exemple de Marie nous dit « Heureux es-tu si avant toute chose, tu crois en Dieu. » La joie véritable naît d'une confiance totale en Dieu qui nous accompagne même dans les moments d'épreuve et de souffrance, même dans la douleur. Elle devient paix profonde et abandon confiant. Demandons à Marie d'entrer, comme elle l'a fait chez Élisabeth, aussi dans nos maisons, dans notre vie et dans notre cœur. Que Marie nous conduise à Jésus, qui est la source du vrai bonheur.
0: À présent, nous nous unissons en prière avec le monde entier en renouvelant notre consécration à Marie.
2: Vierge Immaculée, Mère de Dieu et de l'humanité, je t'accueille comme don de Jésus sous la croix. Et je me confie entièrement à toi. Je t'offre toute ma vie, ce que je suis, ce que j'aime et ce que j'ai, afin que resplendisse en moi la beauté du Christ. Aide-moi à être docile à l'Esprit et à vivre avec joie ma vocation dans l'Église, afin de collaborer à ta mission maternelle et d'orienter vers Dieu le cœur de tout homme. Toi qui as guidé Saint Maximilien Kolb pour aimer sans mesure, enseigne-moi à être témoin de l'Évangile et à faire de ma vie un don. Je te confie les personnes que je rencontrerai et je t'offre le travail, les joies et les souffrances de cette journée. Ô Marie, conçue sans péché, prie pour nous qui avons recours à toi et pour ceux qui n'ont pas recours à toi.
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1: Bienheureux les doux, car ils posséderont la terre. Dans l'évangile de Matthieu, la douceur à laquelle Jésus invite les disciples, c'est la docilité intérieure au projet de Dieu. C'est rendre concrète la volonté de Dieu dans notre vie de croyant, comme Jésus lui-même nous invite à dire, dans la prière, « Que ta volonté soit faite ». On comprend alors que la douceur, c'est accueillir avec une pleine disponibilité et dans la joie ce que Dieu nous propose pour notre vie, afin que nous puissions la mener selon un projet d'amour et de bonheur, non seulement pour nous-mêmes, mais pour l'humanité tout entière. Le doux a compris que Dieu est complètement différent de ses perspectives, attentes et calculs les plus certains. Voilà pourquoi le doux, loin d'être un faible, est plutôt une personne courageuse, capable de suivre avec une totale confiance le dessein de Dieu qui le dépasse et qui trouve dans cette confiance la force d'avancer en toute certitude à contre-courant. Nous reconnaissons là l'expérience plus lumineuse que jamais de Marie. Par son « me voici », elle s'est complètement abandonnée à Dieu. Elle lui a laissé les rênes de sa vie. Elle lui a offert son « oui », libre, joyeux et confiant, consciente que les voies de Dieu ne sont pas les nôtres et que, si nous nous fions à sa proposition, nous pouvons faire de grandes choses.
0: À présent, nous nous unissons en prière avec le monde entier en renouvelant notre consécration à Marie.
2: Vierge Immaculée, Mère de Dieu et de l'humanité, je t'accueille comme don de Jésus sous la croix et je me confie entièrement à toi. Je t'offre toute ma vie, ce que je suis, ce que j'aime et ce que j'ai, afin que resplendisse en moi la beauté du Christ. Aide-moi à être docile à l'Esprit et à vivre avec joie ma vocation dans l'Église, afin de collaborer à ta mission maternelle et d'orienter vers Dieu le cœur de tout homme. Toi qui as guidé Saint Maximilien Kolb pour aimer sans mesure, enseigne-moi à être témoin de l'Évangile et à faire de ma vie un don. Je te confie les personnes que je rencontrerai et je t'offre le travail, les joies et les souffrances de cette journée. Ô Marie, conçue sans péché, prie pour nous qui avons recours à toi et pour ceux qui n'ont pas recours à toi.
3: Ave Maria, Ave, Ave Maria.
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1: Le 13 juillet 1917, Notre-Dame invitait les trois petits bergers à offrir des sacrifices pour l'amour de Jésus, la conversion des pécheurs et pour la réparation des péchés commis contre le cœur immaculé de Marie. Cette troisième mention était nouvelle, du moins par son expression, car elle était implicitement présente lors de l'apparition du mois dernier, lorsque la Sainte Vierge avait montré aux enfants son cœur entouré d'épines. Il ne faudrait surtout pas mettre en concurrence les trois motivations qui poussèrent les voyants à offrir des sacrifices parfois héroïques. Ils associèrent toujours le cœur de Jésus avec celui de sa mère. L'extrait suivant, tiré du livre « Mon chemin », est sur ce point révélateur. Son auteur, Sœur Lucie, plus de 20 ans après, essaya de décrire son amour pour le cœur de Marie qu'elle avait ressenti lors de l'apparition de décembre 1925. « Je désirais souffrir tous les martyrs pour offrir réparation pour le cœur immaculé de Marie, ma chère mère, et lui retirer une à une toutes les épines qui déchiraient son cœur. Mais j'ai compris que ces épines sont le symbole des nombreux péchés qui se commettent contre son fils et se communiquent au cœur de sa mère. Ainsi, réparer les offenses faites à l'amour de Marie, c'est aussi réparer les péchés commis contre Dieu et qui blessent notre Seigneur. Le petit François offrait le plus souvent ses efforts pour consoler Jésus, Lucie les présentait à Marie et Jacinthe les accomplissait pour la conversion des pécheurs, comme s'ils avaient partagé entre eux les trois destinations proposées par Notre-Dame. En 1930, dans une lettre adressée à son confesseur et directeur spirituel, le père Gonsalves, Sœur Lucie dressa une liste des offenses faites au cœur de Marie. Celle-ci lui aurait été donnée par révélation. Le nombre de 5 est en relation avec la dévotion des premiers samedis du mois. Ces offenses sont les suivantes. Les blasphèmes contre l'Immaculée Conception, contre sa virginité, contre sa maternité divine. Les blasphèmes de ceux qui cherchent publiquement à mettre dans le cœur des enfants l'indifférence ou le mépris, ou même la haine, à l'égard de cette mère immaculée. Et enfin les offenses de ceux qui l'outragent directement dans ses saintes images. Plutôt que de chercher à quel crime Sœur Lucie fait allusion dans chacune des offenses, il est préférable de reprendre ces 5 points et les traduire positivement. Au lieu de parler de blasphème, on peut donner les moyens tout simples pour honorer notre Mère Céleste. En premier, il faut recevoir avec joie toutes les vérités que l'Église nous enseigne sur Marie. Il faut vénérer tout spécialement son Immaculée Conception et sa virginité. Il est bon de lui donner le titre de Mère de Dieu, en particulier prononcer ces mots avec une grande attention dans chaque récitation du « Je vous salue Marie ». De plus, cet amour que chaque fidèle ressent pour Marie doit être partagé, et en premier, avec les enfants. L'éveil à la foi ne peut se faire sans recourir à l'aide maternelle de Notre-Dame. Enfin, il faut honorer la Sainte Vierge dans ses images. Ce dernier mot, devant être pris dans un sens très large, il peut désigner les icônes, les images pieuses et aussi les images vivantes, toutes les personnes qui se sont consacrées à Marie. Ces 5 points, lus d'une façon positive, forment ainsi un itinéraire, celui d'une véritable dévotion mariale. Lorsque nous traversons de lourdes épreuves et que nous devons prendre des décisions exigeantes et parfois douloureuses, n'hésitons pas à recourir à notre Mère Céleste. Nous pouvons bien sûr lui demander son soutien, mais il ne serait pas sain de rester dans une position de quémandeur. Nous pouvons aussi lui offrir nos sacrifices. Si nous voulons que notre amour envers Marie soit vrai, nous devons apprendre à lui donner une partie de nous-mêmes. C'est peut-être l'un des aspects les plus importants du message de Fatima. Supporter les épreuves, faire des sacrifices volontaires pour exprimer concrètement notre amour pour Jésus et pour sa mère, sinon notre foi risque d'être vide.
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1: Le 13 juillet 1917, comme lors des deux premières apparitions, Notre-Dame ouvrit les mains et diffusa un rayon de lumière divine. Sœur Lucie, dans son quatrième mémoire, raconta les effets de cette illumination. Le reflet parut pénétrer la terre et nous vîmes comme un océan de feu, et plongés dans ce feu, les démons et les âmes, comme s'ils étaient des braises, transparentes et noires, ou bronzées, ayant des formes humaines. Elles flottaient dans l'incendie, soulevées par les flammes qui sortaient d'elles-mêmes avec des nuages de fumée, tombant de tous côtés, semblables à la retombée des étincelles dans les grands incendies, sans poids ni équilibre, avec des cris et des gémissements de douleur et de désespoir qui horrifiaient et faisaient trembler de peur. Ce fut sans doute à cette vue que j'ai dû pousser ce cri que l'on dit avoir entendu. Les démons se distinguaient par des formes horribles et répugnantes d'animaux effrayants et inconnus, mais transparents comme des charbons noirs embrasés. Effrayés, comme pour demander secours, nous avons levé les yeux vers Notre-Dame, qui nous dit avec bonté et tristesse « Vous avez vu l'enfer où vont les âmes des pauvres pécheurs. Afin de les sauver, Dieu veut établir dans le monde la dévotion à mon cœur immaculé. » En l'an 2000, au moment où fut révélé le troisième secret de Fatima, le cardinal Ratzinger, alors préfet de la Congrégation pour la doctrine de la foi, rédigea une brillante note théologique sur les apparitions. Il fit, entre autres choses, la distinction entre trois modes de perception, la sensorielle, l'intérieure et la spirituelle ou purement intellectuelle. La vision de l'enfer est une vision intérieure. Elle ne fut perceptible que par les voyants, elle se forma donc directement dans leur cerveau. Ce qui ne veut pas dire qu'elle fût une simple imagination ou un songe. Elle venait de Dieu et s'imposait aux bergers comme une réalité extérieure à eux. Ils furent persuadés que le sol sous leurs pieds s'était entrouvert, découvrant ainsi le domaine infernal. Toutefois, cette image qui s'exprima en eux ne fut pas une photographie de l'enfer, car la profonde douleur des âmes séparées définitivement de l'amour divin ne peut se montrer à un esprit charnel. Cette représentation comporte, en reprenant les mots mêmes du cardinal Ratzinger, une forte dimension subjective. Le voyant voit avec ses possibilités concrètes, avec les modalités représentatives et cognitives qui lui sont accessibles. La vision intérieure est donc un processus de traduction, de sorte que le sujet participe à la formation, sous forme d'image, de ce qui apparaît. Ainsi, il ne faudrait pas porter son attention sur l'aspect purement descriptif de cette vision de l'enfer. L'aspect des démons, la description du feu éternel, proviennent essentiellement d'une antique représentation

0: sont transmises de génération en génération. Autrement dit, Notre-Dame, en voulant montrer l'enfer aux trois petits bergers, le présenta sous une forme qui leur était familière et non sous un aspect véritablement imperceptible à des yeux terrestres. Il est donc inutile d'analyser cette représentation dans ses détails. Il est préférable de réfléchir sur les paroles de Notre-Dame qui suivirent cette vision. « Afin de sauver les âmes des pauvres pécheurs, Dieu veut établir dans le monde la dévotion à mon cœur immaculé. » Plus que le moyen proposé, il faut souligner la volonté céleste. Dieu veut sauver toutes les âmes, particulièrement celles des hommes pécheurs, pour qu'à leur mort, elles ne tombent pas dans la fournaise infernale. L'horreur de la peine doit éveiller en tout fidèle une plus grande vigilance pour ne pas commettre un péché grave et aussi de prier ardemment pour ceux qui, par leur mode de vie, risquent d'aller, après leur mort, en enfer. Cette vision impressionna fortement les trois petits bergers, et plus particulièrement Jacinthe. Elle ne pouvait détourner sa pensée de ce terrible châtiment. Elle n'eut alors qu'un seul désir, de pouvoir, par ses prières et ses sacrifices, sauver le plus grand nombre d'âmes. Puissions-nous partager avec Jacinthe l'ardent désir que tout homme soit sauvé.
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Vous n'êtes pas sous l'emprise de la chair, mais sous celle de l'Esprit, puisque l'Esprit de Dieu habite en vous. Romains 8, 9.

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1: La vision de l'enfer impressionna énormément Jacinthe. Elle n'eut alors qu'un seul désir, celui de multiplier les sacrifices pour sauver le plus d'âmes possible du feu de l'enfer. Dans son troisième mémoire, Sœur Lucie rapporta l'effroi que sa petite cousine ressentit pendant de nombreux jours à la pensée de la damnation éternelle. Jacinthe s'asseyait souvent par terre ou sur quelques pierres, et pensive, elle commençait à dire « Oh l'enfer, oh l'enfer, que j'ai pitié des âmes qui vont en enfer, et les personnes qui sont là, vivantes, à brûler comme du bois dans le feu. » Et à demi tremblante, elle s'agenouillait, les mains jointes, et priait. De temps en temps, elle m'appelait, ou appelait son frère, comme si elle s'éveillait d'un songe. « Lucie, François, venez prier avec moi. Il faut beaucoup prier pour sauver les âmes de l'enfer. Il y en a tant qui vont là-bas. Tant !» Dans sa simplicité, elle pensait que les pécheurs, à la seule vue de l'enfer, se convertiraient. Elle regrettait que Notre-Dame n'ait pas montré à toute la foule la vision du feu démoniaque. De plus, Lucie avait déclaré que cette révélation faisait partie du secret et que l'on ne pouvait même pas en parler. Jacinthe comprenait en partie les raisons de ce silence, tout en le regrettant. Elle proposa à Lucie, lors de la prochaine apparition, de demander à Notre-Dame de montrer l'enfer à la foule. Lucie oublia cette requête, à la grande désolation de sa petite cousine. Jacinthe, qui n'avait à l'époque que 7 ans, avait une grande soif de comprendre et une logique enfantine à toute épreuve. Elle voulait connaître la nature des péchés mortels. Dans son innocence, elle ne pouvait imaginer que des fautes légères qu'elle avait elle-même commises. Ce petit dialogue que Sœur Lucie rapporta, toujours dans son troisième mémoire, peut nous faire sourire. Mais plus que cela, il nous rappelle que la moindre faute commise volontairement et sans aucun repentir peut conduire à la damnation. Quelquefois, elle me demandait « Quel péché ces gens-là commettent-ils pour aller en enfer ?» Je répondais « Je ne sais pas. Peut-être le péché de ne pas aller à la messe le dimanche, de voler, de dire des vilaines paroles, de maudire, de jurer ?» Jacinthe demanda « Et ainsi, pour une seule parole, ils vont en enfer ?» Je répondis « Oui, car c'est un péché. » La petite concluait « Qu'est-ce que cela leur coûterait de se taire et d'aller à la messe ? Quelle pitié me font les pécheurs ! Ah, si je pouvais leur montrer l'enfer !» Plus tard, quand elle fut internée à l'hôpital de Lisbonne, elle apprit que le plus grave péché était celui de la chair. Elle n'avait pas alors 10 ans, et cette dénomination « péché de la chair » lui était obscure. Elle en donna un sens adapté à son âge, qui était de manger de la viande le vendredi. La recherche de Jacinthe sur les fautes qui pouvaient conduire en enfer n'était pas une simple curiosité, mais un moyen d'offrir des sacrifices en réparation des péchés commis par un si grand nombre de personnes. Elle se privait de repas en pensant aux gourmands et aux ivrognes. Elle s'efforçait d'aller à la messe en jour de semaine, même lorsqu'elle fut malade, pour ceux qui ne rentraient pas dans une église le dimanche. S'il lui arrivait d'entendre une personne prononcer une parole blessante ou vulgaire, elle se couvrait la figure de ses mains et disait « Oh mon Dieu, ces gens ne savent donc pas qu'en disant ces choses, ils risquent d'aller en enfer ? Pardonne-leur, mon Jésus, et convertis-les. Certainement, ils ne savent pas que cela offense Dieu. Quelle pitié, mon Jésus ! Je prie pour eux. » Ne considérons pas trop vite les propos de Jacinthe comme enfantins et par là même excessifs. Ne serait-ce pas trop donner de l'importance au péché et oublier la miséricorde divine ? C'est ce que pensait une amie de Lucie, qui reçut en 1965 cette réponse « Ce n'est pas Dieu qui condamne, mais le péché que l'on commet. C'est bien lui qui nous entraîne en enfer. S'il n'en était pas ainsi, ma chère, penses-tu que nous nous serions tant sacrifiés pour te sauver ?»
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Ne donnez à personne sur terre le nom de Père, car vous n'avez qu'un seul Père, celui qui est aux cieux. Matthieu 23, 9.

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1: Quand on parle du message de Fatima, on a pris l'habitude de mentionner trois secrets, dont le dernier fut dévoilé récemment lors du jubilé de l'an 2000. Cette façon de faire est maladroite et peut être source d'une profonde incompréhension. Sœur Lucie, dans son troisième mémoire, parle d'un unique secret en trois parties, et la différence d'appellation n'est pas minime. Elle montre que l'on ne peut comprendre ces différentes révélations qu'en les mettant en référence les unes par rapport aux autres. Cela est particulièrement vrai pour la première partie du secret, qui fut la vision de l'enfer. Certaines personnes aujourd'hui ne comprennent pas que la Sainte Vierge ait pu faire voir à des jeunes enfants un spectacle aussi effrayant. La petite Jacinthe n'en fut-elle pas impressionnée, au point même d'en être obsédée ? Sœur Lucie, dans son troisième mémoire, écrivait en 1941 « Certaines personnes, même pieuses, n'aiment pas parler aux enfants de l'enfer afin de ne pas les effrayer. Mais Dieu n'a pas hésité à le montrer à trois enfants, dont l'une n'avait que 7 ans, et il savait bien qu'elle en serait horrifiée au point de se consumer de frayeur. J'ose le dire. » Cette affirmation surprenante de Lucie pose la question de la raison de cette vision. Il est bien évident que la finalité recherchée n'était pas de terrifier une fillette de 7 ans. Alors, quel était le but recherché ? Quelle pédagogie suivait la Sainte Vierge ? Pour répondre à cette question, il faut rattacher cette vision aux paroles qui l'ont suivie. Vous avez vu l'enfer où vont les âmes des pauvres pécheurs. Afin de les sauver, Dieu veut établir dans le monde la dévotion à mon cœur immaculé. Si vous faites ce que je vous dis, beaucoup d'âmes seront sauvées et vous aurez la paix. Mais si on ne cesse d'offenser Dieu, il en commencera une autre pire encore. On trouve en ces quelques mots la mention de la dévotion au cœur de Marie, qui forme la seconde partie du secret, et la troisième est amorcée par l'annonce de catastrophes futures. La Sainte Vierge, en peu de paroles et en de rares visions, a voulu donner à ces petits bergers un sens théologique de l'histoire du monde. Elle a voulu leur montrer le combat mené par Satan contre le projet divin. C'est lui le premier responsable de la grande guerre et de celle encore plus horrible qui allait suivre. Mais la miséricorde divine, représentée ici par le cœur immaculé de Marie, triomphera. Le diable est terrifiant, certes, mais il est déjà vaincu par notre Seigneur. Les forces du mal, capables d'enflammer la planète entière, n'allaient pas laisser tranquilles les trois voyants. Lucie avait été submergée par un doute affreux. Elle s'était demandé si les apparitions n'étaient pas une illusion démoniaque. Une nuit, elle avait eu un cauchemar terrifiant. Elle avait vu un démon grimaçant qui voulait l'entraîner en enfer. La Sainte Vierge répondit à son angoisse en lui faisant voir la malignité du démon et aussi le moyen de le vaincre en se réfugiant dans son cœur immaculé. Quelques jours plus tard, François, comme c'était son habitude, s'était isolé pour prier. Il se mit subitement à appeler à l'aide et quand Lucie et Jacinthe le virent, il était tout tremblant, encore à genoux, incapable de se relever. Il dit d'une voix à demi suffoquée par la peur, « C'était une de ces grandes bêtes qui était dans l'enfer qui se trouvait ici. Elle jetait du feu. » Les deux petites filles ne virent rien et Lucie se mit à rire. « Tu ne veux jamais penser à l'enfer, afin de ne pas avoir peur, et maintenant tu es le premier à avoir peur. » En effet, François avait l'habitude de dire à sa sœur, « Fais comme moi, ne pense pas tant à l'enfer, pense plutôt à notre Seigneur et à Notre-Dame. » Mais en ce jour, le démon était venu à visage découvert pour tenter ce petit garçon qui passait des heures à prier. La vision de l'enfer et les paroles qui ont suivi lui ont permis de nommer l'apparition infernale et de pouvoir humblement résister. Ces petits bergers ont eu le courage de ne pas détourner leurs yeux devant les forces du mal pour apprendre à les vaincre par la grâce divine. Puissions-nous suivre leur exemple.
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1: L'apparition du 13 juillet 1917 se termina par ces mots prononcés par Notre-Dame. Lorsque vous réciterez le chapelet, dites après chaque mystère « Ô mon Jésus, pardonnez-nous, préservez-nous du feu de l'enfer, emmenez au paradis toutes les âmes, surtout celles qui en ont le plus besoin. » Il est à remarquer que la formule française usuelle de cette courte oraison diffère un peu de cette traduction littérale en ajoutant à la fin le mot de miséricorde. Cet usage permet de clore la phrase, ne la laissant pas en suspens après le mot « besoin », et il souligne de façon pertinente le sens de la demande. Les enfants firent connaître cette prière à la foule qui les entourait, et très rapidement, le peuple portugais l'adopta. Lui aussi transforma cette phrase en commençant par qualifier de pauvres les âmes qui ont besoin d'un secours particulier de notre Seigneur. Cet ajout se fit dès le début, au point que l'on peut se demander s'il ne viendrait pas des voyants. En lui-même, il pourrait sembler anodin, il n'en fut rien, et il fut la raison d'un profond contresens. En effet, le peuple du Portugal a l'habitude de prier pour tous ceux qui sont en purgatoire, les appelant les pauvres âmes. Dans cette intention, il érige au long des chemins de petits oratoires, rappelant aux passants la douleur des personnes défuntes dans l'attente d'entrer enfin au paradis. Ainsi, quand le peuple reçut cette oraison, à réciter à la fin de chaque dizaine, il fut persuadé que les pauvres âmes désignaient celles qui étaient en purgatoire. Il prit même la liberté de changer la fin de la prière en ajoutant cette demande « Prenez au paradis toutes les âmes du purgatoire ». Toutefois, les trois petits bergers gardèrent fidèlement les mots mêmes qu'ils avaient reçus de la Sainte Vierge. Quand ils récitaient le chapelet en famille, leurs parents firent comme eux. Monsieur Manuel Marteau, le père de François et de Jacinthe, disait l'oraison jaculatoire du chapelet dans sa formule primitive avec ses enfants et dans la nouvelle version en paroisse. En 1946, on demanda à Sœur Lucie ce que représentent ces pauvres âmes. Elle répondit sans hésitation « des pécheurs ». Parce que la Sainte Vierge nous a toujours parlé des âmes des pécheurs. Elle nous a intéressés à eux de diverses manières. Non pas que les âmes du purgatoire n'aient pas besoin de la miséricorde divine, mais leur état n'est pas prioritaire. Ceux qui ont le plus besoin d'un secours particulier de Jésus Sauveur sont les pécheurs, qui par leur faute risquent de subir la damnation éternelle et tomber dans un état sans aucune espérance. La certitude de Sœur Lucie, dans l'interprétation de l'oraison de Fatima, vient des propos de Notre-Dame, et aussi de la compréhension qu'en a eue Jacinthe. Celle-ci ne se contentait pas de réciter cette prière pendant le chapelet. Elle aimait la répéter des dizaines de fois, quand elle pensait à l'enfer et qu'elle ressentait le vif désir de sauver des âmes du feu éternel. Dans son troisième mémoire, Sœur Lucie, s'adressant à son évêque, lui rapporta le comportement de sa petite cousine et conclut « Maintenant, votre Excellence comprendra pourquoi j'ai conservé l'impression que les dernières paroles de cette prière se rapportent aux âmes qui se trouvent dans un plus grand et plus imminent danger de damnation. » Et Jacinthe demeurait pendant longtemps agenouillée, répétant la même prière. De temps en temps, elle m'appelait ou appelait son frère comme si elle s'éveillait d'un songe. « Lucie, François, priez avec moi. Il faut beaucoup prier pour sauver les âmes de l'enfer. Il y en a tant qui vont là-bas. Tant. » Comme beaucoup de chrétiens qui ont l'habitude de le faire, nous pouvons réciter l'oraison jaculatoire de Fatima à la fin d'une ou de plusieurs dizaines de notre chapelet. Et puisque nous tutoyons Jésus dans notre prière, nous pourrions aussi le faire pour cette oraison, et pour être plus proche du texte original, nous pourrions enfin omettre le mot de miséricorde et dire « Ô mon Jésus, pardonne-nous nos péchés, préserve-nous du feu de l'enfer, conduis au ciel toutes les âmes, spécialement celles qui en ont le plus besoin. »
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0: Le peuple qui habitait dans les ténèbres a vu une grande lumière. Matthieu 4, 16.
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3: Comment Marie peut-elle être dite Mère de Dieu? Et d'où vient ce titre, Mère de Dieu? Comment faut-il le comprendre? Monseigneur Dubost, quand est-ce qu'on est amené dans l'histoire de l'Église à parler de Marie comme Mère de Dieu?
4: Bon, on est amené à parler de Marie, d'abord, pas tout de suite. Évidemment, les premiers chrétiens, ils ont commencé par regarder le Christ, et puis à s'intéresser au Christ. D'abord, vous savez, ce qui les a frappés, c'est la résurrection. Puis, cette résurrection leur prouvant, entre guillemets, que le Christ était Dieu, après ils se sont intéressés à sa mort, que le Christ, Jésus-Christ, fils de Dieu, Dieu lui-même, meurt sur la croix, c'était quelque chose d'extraordinaire. Et on a l'impression que les premiers chrétiens sont fascinés par cette mort et cette résurrection. Puis ils ont essayé de comprendre ce que cela signifiait, et pour cela ils ont essayé de réentendre en eux-mêmes tout ce qu'il avait été dit, ce que le Christ avait dit. Et petit à petit, ils se sont intéressés à tout ce qu'il était et à ceux, CEUX, qui l'entouraient. Et donc, petit à petit, ils ont été amenés à penser à ce que Jésus avait dit de sa mère. Au fond, on peut dire que pendant le tout début de l'histoire de l'Église, c'est ainsi que les choses se sont passées. Mais on a dans les traces des évangiles un petit peu plus que cela, parce que vous vous souvenez de ce qui s'est passé au pied de la croix, où le Christ dit à Jean, voici ta mère, et où il dit à Marie, voici ton fils. Et on dit que depuis cet instant-là, le disciple a pris chez lui. Et on peut dire que dès le départ, l'évangile de Jean est marial. Et puis le temps passe et on approfondit, on réfléchit. Saint Ignace d'Antioche est le premier qui exprime explicitement, ou le premier dont on a le souvenir.
3: Alors ça,
4: en 110.
3: En 110, en 110. Donc, début du deuxième siècle.
4: Début du deuxième siècle, qui exprime, en dehors de ce qui est dans les Écritures, le fait que Jésus est fils de Marie. Et quand on réfléchit, on va trouver ça nettement plus tard, à la fin du IIe siècle et du IIIe siècle, avec le symbole des apôtres, avec Constantinople au IVe siècle, le concile de Constantinople. Mais quel est le but? Le but, à ce moment-là, c'est d'insister sur l'humanité du Christ. Jésus n'est pas quelqu'un comme les dieux grecs qui existaient, qui venaient faire un petit tour sur Terre. Il est homme comme nous. Et quand on veut dire Jésus, fils de Marie, dans les expressions du credo, c'est pas tourné vers Marie, c'est d'abord tourné vers Jésus, c'est d'abord pour dire l'humanité du Christ. Et quand on va définir un peu plus tard à Éphèse en 431 le fait que le Christ est à la fois homme et Dieu, on va dire Marie, Mère de Dieu. Mais encore une fois, au moins au niveau de la définition, ce n'est pas la dévotion, ce n'est pas se tourner vers Marie, d'abord de dire que Marie est Mère de Dieu, c'est dire qu'il n'y a qu'une seule personne en Jésus qui est à la fois homme et Dieu. Et c'est ça qui est essentiel. Le dogme qui fait dire que Marie est Mère de Dieu est d'abord un dogme, si vous me permettez l'expression, christologique, qui concerne le Christ. Alors bien sûr, la dévotion va se saisir de cela, et très vite ça va se répandre, mais j'allais dire que je crois que c'est très important de voir que tout ce que l'on dit sur Marie, c'est une manière de parler du Christ.
3: Donc en fait, c'est une fois qu'on a bien compris le mystère du Christ à travers sa mort et sa résurrection. Donc petit à petit, eh bien, on va élargir la compréhension et se rappeler, eh bien, que donc, le Christ est de condition humaine, et c'est à ce moment-là que toute une théologie mariale, en fait, va pouvoir se développer.
4: Oui. Si je me permets de vous couper,
3: bien sûr.
4: Ce qui est intéressant, c'est que bien sûr, c'est sur le Christ que les choses se sont passées. Mais que quand même, par exemple, Saint-Irénée, dès le départ, Saint-Irénée vers les années 200, un petit peu avant, un petit peu après, Saint-Irénée voit dans le rôle de Marie, même s'il parle comme tout le monde pour parler du Christ, eh bien, un rôle qui est lié au mystère même du Christ. Et lié au mystère du Christ, ça ne veut pas simplement dire qu'elle atteste, Marie, qu'il est fils de la race humaine. Il atteste même pas l'unité de la personnalité du Christ, mais il lui prête un rôle théologique. C'est un peu difficile à citer dans une émission parce que on a l'impression d'un jeu de mots. Il dit, il fallait qu'une vierge, en se faisant l'avocate d'une vierge, entre parenthèses Ève, détruisit la désobéissance d'une vierge par l'obéissance d'une vierge. Et ça veut dire que dès le début de l'Église, et vous savez que Saint-Irénée est très très très sourcilleux de faire attention à ce que disaient les apôtres, eh bien on a conscience que le rôle de Marie n'est pas simplement d'être le témoin de l'humanité du Christ, ou le témoin de l'unité de la personne, de la personnalité du Christ, mais qu'elle a un rôle à jouer. Et ce que dit Saint-Irénée en prétendant commenter les apôtres, eh bien, va se développer dans l'Église comme une traînée de poudre, et on va trouver en elle, en Marie, une femme qui a un rôle spécifique à jouer dans l'histoire du salut.
3: Oui, alors parce qu'on dit que Marie est la nouvelle Ève. Mais ce jeu de miroir est-il simplement un peu une sorte de conséquence, d'une sorte d'élucubration intellectuelle, ou est-il vraiment un ancrage dans l'écriture ?
4: Alors, écoutez, on peut dire que tout ce qui concerne Marie est généralement né plutôt de la dévotion populaire ou de la réflexion du peuple de Dieu que de l'élucubration intellectuelle. Mais il y a quelque chose qui est clair assez vite dans l'histoire de l'Église. C'est, je vous y ai fait allusion tout à l'heure, en disant au pied de la croix, Marie reçoit Jean comme son enfant. Et au fond, on peut très bien lire que Jean n'est pas simplement Jean, mais qu'il est le disciple que Jésus aime, c'est-à-dire vous, moi et tous ceux qui nous écoutent. Et que, d'une certaine manière, Marie est le symbole de l'Église qui, par la croix, accouche de nouveaux enfants, de nouveaux fidèles du Christ. Et donc, cette parenté entre Marie et l'Église est quelque chose de très très ancien, et vous le retrouverez par exemple dans l'Apocalypse. L'Apocalypse est un livre largement mariale, même si l'interprétation du chapitre 12, vous savez, de cette femme avec qui est dans le ciel, qui domine les étoiles, est difficile. C'est à la fois la synagogue, comme on dit, elle représente, elle personnalise le peuple juif, elle personnalise l'Église, et elle est en même temps Marie.
3: Alors comment relier ce dogme de Marie, mère de Dieu, avec l'Écriture sainte ?
4: Vous avez remarqué que, par exemple, dans saint Matthieu, la généalogie du Christ, elle est masculine. Et l'héritage de David, d'Abraham et de David, se passe par les hommes. Et l'appartenance au peuple de Dieu est marquée dans la littérature néo-testamentaire par la filiation abrahamique ou davidique, c'est-à-dire que c'est les hommes qui transmettent. Alors il y a même une conception un peu pré-scientifique, c'est-à-dire qu'on pense que, si vous me permettez l'expression, dans les reins de l'homme, dans le sperme de l'homme, il y a en tout petit tous ses descendants. Et donc Abraham était d'une certaine manière, avait dans son corps Jésus. Voilà que Abraham est cité juste avant, dans Galates 4:4, sur l'héritage et sur la promesse. Et qu'est-ce qu'on dit ? Eh bien, on dit que, bien sûr, Jésus est fils de David, mais qu'il est né d'une femme. C'est-à-dire que cette femme est le lien non plus avec le peuple juif, mais avec l'universalité de l'Église, avec l'universalité du monde. Et vous relirez l'ensemble du chapitre de Galates, et vous verrez à combien c'est important, cette première manière de parler de Marie, c'est de parler de l'universalité de la mission du Christ et du fait que la promesse qui était réservée à un peuple est réservée à tout le monde. Cette fille de Sion est devenue le symbole de l'universalité de l'Église dès saint Paul. Et quand vous regardez de près les autres textes, vous dites qu'il y a peu de choses. Moi, je dirais, il y a beaucoup de choses. Quand on regarde saint Luc, il est évident que saint Luc met Marie au départ de son évangile. Il y a deux chapitres qui sont sur l'enfance de Jésus. Et puis, il le met au départ de l'Église à la Pentecôte. Et vous avez, dans la plupart des évangiles, une présence de Marie discrète, mais la présence de Marie doit être discrète, mais très forte. Et si vous avez remarqué, dans saint Jean, eh bien, on ne parle jamais de Marie avec son nom. On dit « femme » ou « la mère de Jésus ». Et quand Jésus parle de sa mère, il lui dit « femme ». C'est-à-dire que, pour saint Jean, Marie n'est pas simplement la mère de Jésus selon la chair, elle est celle qui réalise le rôle de la femme et qui est la nouvelle Ève parce qu'elle va enfanter ce nouveau corps qui est l'Église.
3: Autrement dit, il ne faut pas comprendre ce femme comme étant une certaine distance que Jésus met à l'égard de sa mère. C'est souvent interprété de cette manière.
4: Oui, mais je crois que ceci est une fausse interprétation. Saint Jean, vous savez, saint Jean, on ne le comprend que quand on entend le début et la fin de son évangile. Au début, il rencontre Jésus et Jésus lui dit « viens et vois ». Et toute sa vie, il va chercher à voir. Et dans le tombeau vide, il n'y a plus rien à voir. Et saint Jean note « il vit et il crut ». C'est-à-dire qu'il voit à partir de ce qui est humain et presque vide, et même vide dans le tombeau, ce qui est invisible, c'est-à-dire l'ordre de Dieu. Et il voit à travers Marie, qui est une femme, la femme, non pas la femme, le prototype féminin, mais celle qui donne la vie au monde.
3: Alors, vous citiez Luc, Matthieu, Jean, il y a aussi l'évangile de Marc. Et j'ai des amis évangéliques qui me disaient, qui interprètent un certain verset donc, de l'évangile de Marc, où il est question donc, de l'arrivée de Marie et des frères de Jésus. Et Jésus répond, qui est ma mère? Qui sont mes frères? Si ce n'est ceux qui font la volonté de Dieu. Et souvent, c'est interprété comme justement cette distance vis-à-vis de la mère maternelle, biologique, qu'est Marie vis-à-vis de son fils Jésus.
4: Oui, alors ça c'est l'interprétation des évangéliques et elle est noble cette interprétation. Mais à mon avis, ils ne vont pas jusqu'au bout de leur logique.
3: À savoir,
4: dans l'Écriture, qu'est-ce qui est dit? Il est dit qui sont mes frères, qui est ma mère, qui sont mes frères, ceux qui écoutent la parole de Dieu. Et qu'est-ce qui est dit dans saint Luc au départ?

0: passé en 431.
1: Le concile d'Éphèse est un des conciles les plus célèbres à cause justement de cette définition qui portait une fois encore sur le Christ et qui était le fait que nous croyons, nous chrétiens, que le Christ est à la fois homme et Dieu. Pour comprendre l'expression Mère de Dieu, il faut faire un petit détour parce que la philosophie, la manière de comprendre l'homme aujourd'hui n'est peut-être pas tout à fait celle que les pères de l'Église, les pères du Concile d'Éphèse avaient. Pour nous, dans notre 21e siècle, il y a une division sur la manière de comprendre l'homme. Certains comprennent l'homme de manière matérielle, avec un corps, puis à la limite, ils seraient d'accord pour dire qu'il y a une âme. Et puis le corps, c'est un peu pourri, ou c'est un instrument, alors on fait de la musculation, on fait des choses comme ça, et on se sert du corps, on essaie de lui donner le meilleur rendement, on essaie de faire qu'il soit le plus beau possible, on le farde. Très bien. Pour les autres, un peu comme a fait Freud, mais Freud est un homme qui est issu de la Bible, il y a une unité fondamentale de l'homme. Il est à la fois corps et âme. Corporel et spirituel. Et on ne peut pas avoir d'un côté quelque chose qui soit corporel et puis de l'autre côté quelque chose de soit spirituel ou psychique ou etc. Il y a une vraie unité. Et j'allais dire que les maladies sont à la fois corporelles et spirituelles. J'allais dire que quand vous mangez ce qui semble tout à fait corporel, eh bien vous mangez quand vous êtes tout seul et puis vous déjeunez quand vous êtes avec d'autres, même si vous mangez les mêmes choses, ça n'a pas du tout la même saveur. Parce que jusque dans ce qu'il y a de plus matériel, nous avons besoin de mettre de l'esprit, parce que nous sommes faits comme ça. Eh bien, les gens d'Éphèse pensaient comme ça. Et donc, ils ne disent pas, d'un côté, il y a l'humanité du Christ, et puis de l'autre côté, il y a la divinité, comme nous ne devrions pas dire qu'il y a d'un côté le corps et de l'autre côté l'âme, mais c'est une seule personne avec ses deux natures différentes. Et Éphèse proclame profondément l'unité de l'homme.
0: Oui, parce que je crois qu'il y avait des partisans, des théologiens qui étaient plutôt partisans pour qu'on dise de Marie, mère du Christ, dans sa dimension humaine, parce que Jésus est de condition humaine par Marie, justement. Mais il y a aussi la dimension divine.
1: Alors, justement, je crois que vous avez bien appris, ou en tout cas, vous êtes bien renseigné sur la théologie. Il y avait un certain Nestorius. Nestorius était un personnage considérable, parce qu'il n'était pas le pape, mais il était l'évêque de Constantinople, et Constantinople était le lieu où il y avait l'empereur. Celui qui était près de l'empereur, à ce temps-là, il avait beaucoup, beaucoup de poids. Et alors lui, il était partisan de dire que Marie était Christotokos. Tokos, ça veut dire mère, Christo du Christ. Mais il était tout à fait opposé à Théotokos, c'est-à-dire mère de Dieu. Et parce qu'il était au fond, d'une certaine manière, un peu comme certains modernes, il estimait qu'il fallait bien distinguer
0: la partie humaine et la partie divine. Oui.
1: Et je trouve que c'est une maladie qui sans cesse renaît. Oui. On aimerait bien être divisé, et j'allais dire qu'on voit bien les problèmes de sexualité, de tout ce qu'on veut, on aimerait bien qu'on puisse se servir du corps sans que c'est de l'influence sur l'esprit. Ben, c'est pas vrai, on est unis. Et j'allais dire que ce paradoxe de dire Marie, mère de Dieu, c'est une déclaration sur le Christ, sur Marie et sur chacun d'entre nous. Nous sommes à la fois corporels et spirituels. Notre salut, ça ne peut pas être simplement notre âme, c'est tout nous-mêmes. Alors c'est très très important comme conséquence. Alors, en fait, en face de Nestorius, l'évêque de Constantinople, il y avait un certain Cyril d'Alexandrie, qui a réussi à quand même parler à l'empereur, à faire en sorte que l'empereur convoque un concile. L'empereur s'appelait Théodose. Et puis, mais Cyril était alors très très dur. Il était presque pour la force armée. Donc il était. Et alors donc il y a eu une querelle terrible à Éphèse. On a même convoqué un deuxième concile et on a même fait un faux concile d'une certaine manière parce que il n'a pas eu l'approbation de Rome, parce que les choses se sont passées et que Antioche, qui est encore une troisième ville, vous savez, il y a quatre villes fondatrices, il y avait Jérusalem qui a disparu, les grands patriarcats, Alexandrie, Constantinople.

0: Antioche et Rome. Généralement, là, alors, Jean d'Antioche, qui était aussi un personnage considérable, a essayé de tenir entre les deux, et il a fait signer à Cyrille une déclaration qui était la formule d'union pour essayer de réparer tout, pour que chacun soit là. Je vais vous en lire un petit bout, c'est un tout petit peu compliqué, mais surtout pour la radio, mais vous allez comprendre. Nous affirmons un Christ, un Fils, un Seigneur. En raison de cette union sans confusion, nous confessons la Sainte Vierge, Mère de Dieu. Parce que le Dieu Verbe s'est incarné et s'est fait homme, et que dès l'instant de sa conception, il s'est uni au temple qu'il avait pris d'elle. Les paroles des évangiles et des apôtres, nous savons que les théologiens les ont tenues pour communes, comme dites d'une seule personne. Tantôt séparées, comme dites des deux natures, les unes convenant à Dieu selon la divinité du Christ, les autres humbles selon l'humanité. Il n'y a qu'une seule personne, alors de temps en temps, le Christ parle comme il est Dieu, il dit je suis. Et puis d'autres fois, il est fatigué et il demande à la Samaritaine s'il y a de quoi de boire.
1: Parfois, l'idée d'imaginer, enfin de représenter Marie comme mère de Dieu, on souligne d'un point de vue historique et anthropologique que c'est la conséquence d'une sorte de paganisation du christianisme, puisque dans les religions païennes, il y avait des déesses. Alors, Monseigneur Dubost, quel est le poids de cette
0: Il y a trois
1: argumentation?
0: remarques à faire là-dessus. La première, c'est que, de fait, les premiers chrétiens, à mon avis, ont été très discrets sur Marie parce qu'ils ne voulaient surtout pas, ça leur semblait un blasphème épouvantable, de penser que Dieu, le Dieu d'Israël, était comme Zeus qui allait lutiner, les demoiselles de la terre. C'est évidemment d'un tout autre ordre et il faut garder la transcendance de Dieu. Et j'allais dire que ça, c'est tout à fait important. La deuxième chose, c'est que de fait, que l'homme, dans sa recherche de vérité, ait pensé qu'il fallait qu'il y ait un lien entre le ciel et la terre, qu'il y ait une manière de faire, que d'autres religions l'aient pris, et qu'il y ait un fondement anthropologique, il y a un seul créateur. Et j'allais dire que tant qu'il n'y avait pas la révélation, et en dehors de la révélation, il y avait quand même la nature humaine, et que des gens sensibles à Dieu pouvaient dire des choses comme cela. Et je veux dire que je ne suis pas, moi, choqué de penser qu'il y a des parentés entre les religions là-dessus. Mais la troisième chose, ce qui est tout à fait frappant, c'est que, certes, la théologie et puis la dévotion populaire a pu donner des excès, mais au fond, ce que nous disons de Marie est très discret. Les pères de l'Église, repris par saint Jean Eudes, disent une très belle expression. Si vous accordez deux harpes complètement et que vous jouez une mélodie sur l'une, l'autre vibre en résonance. Eh bien, nous disons rien de plus que Marie est la harpe qui vibre en résonance avec son fils. Rien de plus que cela, mais tout cela.
1: Quelles sont les qualités que cette maternité divine implique pour dans notre conception de Marie?
0: Je veux dire que quand vous lisez attentivement les généalogies du Christ chez saint Luc et saint Matthieu, vous apercevez que des femmes sont citées et que ces femmes ne sont pas toutes des modèles de vertu. Et au fond, Marie, nous aurions pu imaginer qu'elle ne soit pas un modèle de vertu. Et la maternité divine, dans le sens que j'ai indiqué, c'est-à-dire pour souligner l'unité de la personne du Christ, n'impliquait pas a priori un modèle de vertu. Et pourtant, dès l'origine, les chrétiens ont vu en Marie non seulement un modèle de vertu, mais le modèle même de la croyante. On faisait allusion à cette parole que saint Marc dit, bienheureux plutôt ceux qui croient en la parole, qui écoutent la parole de Dieu et la mettent en pratique. Eh bien, Marie, pour nous, est celle qui a dit oui totalement à la parole de Dieu. Je fais une petite remarque, même deux petites remarques. La première, c'est que c'est pas si facile quand on s'est engagé dans la vie, et il semble que Marie soit engagée dans la vie en acceptant d'être célibataire, enfin pas célibataire, mais mariée sans enfant, sans avoir de rapport avec son mari. C'est pas si facile d'approfondir sa vocation et de changer de cap. Les grands saints l'ont fait. On voit bien Mère Teresa récemment, mais avant Sainte Thérèse d'Avila, c'est par approfondissement. Et on sent bien que Marie, elle a approfondi sans cesse cette vocation à la maternité, non seulement d'un homme, le Christ, mais de tous les enfants de Dieu. Et la deuxième chose, c'est que tout le monde dit « Ah oui, mais ça devait être facile pour elle. » J'ai dire que elle a eu plein de grâce, on pourrait revenir sur cette expression. Mais en fait, toutes les mamans du monde disent que leur enfant est adorable, de là à l'adorer quand elle le nettoie, quand elle le nourrit, à mon avis, elles ne le font pas, ou quand ils les réveillent la nuit. Donc, je ne suis pas sûr que la foi de Marie était plus facile que la nôtre. Et je crois même qu'elle était plus difficile. Et que par un privilège extraordinaire, peut revenir là-dessus, eh bien, elle a su dire oui totalement et faire confiance jusqu'au bout. Faire confiance au rôle tout à fait extraordinaire, peut-être qu'elle n'avait pas encore complètement compris quand il était né. Comprendre déjà avec la visite au temple où Siméon lui dit quelque chose. Comprendre encore davantage à la visite du temple quand son fils à 12 ans y va. Comprendre davantage au cours de la vision de la montée vers Jérusalem et vers la croix. Elle était parmi ces filles de Jérusalem qui pleuraient, et je pense qu'elle s'est faite à ce moment-là porteuse de la souffrance que peut représenter le péché du monde vis-à-vis de son fils, et porteuse avec son fils de cette souffrance pour la transfigurer, pour y accueillir la vie du Christ, la résurrection du Christ.
1: Et pourquoi donc cette femme a un privilège tout spécial ?
0: Je veux dire que, parce que c'est elle, parce que c'est moi, parce que, vous savez, l'amitié et l'amour, il n'y a pas de pourquoi, c'est très difficile à expliquer. Ce qui est certain, c'est que dans l'Écriture, nous avons les traces d'une vocation exceptionnelle qui se trouve à l'image des autres femmes de l'Ancien Testament, mais les dépasser complètement, et qui est ce choix exceptionnel que Dieu a fait, qu'elle soit non seulement la mère selon la chair du Christ, mais qu'elle ait une vocation à incarner la sainteté de l'Église.
1: Alors, la présence de Marie, donc, on voit sa dimension, hein, puisque c'est par elle que Dieu se fait homme, et Marie va cheminer tout au long de l'histoire avec les chrétiens. D'ailleurs, on l'a dit qu'elle est également mère de l'Église. Monseigneur Dubost, donc, il y a eu parfois aussi chez les chrétiens, chez les catholiques, des excès dans la dévotion mariale. Quelles seraient un peu les conditions qui assureraient une dévotion juste ?
0: La dévotion juste, elle est simple. Il faut se rappeler que on emploie des mots très savants pour dire cette chose simple. Il y a une dévotion qui est une dévotion qui est due à Dieu et à Dieu seul. C'est la dévotion que les théologiens appellent dévotion de l'atrie. Et puis il y a une dévotion au saint qui est une dévotion à ce que Dieu a mis dans le cœur d'un certain nombre de personnes pour aider à aller jusqu'à lui. C'est une dévotion de dulie. Eh bien, nous disons, nous, quand on veut faire de la théologie, avoir l'air savant, que la dévotion pour Marie est une dévotion d'hyper du lit. C'est-à-dire que nous regardons celle qui est comblée de grâce, suivant l'expression de l'ange au moment de l'Annonciation, et nous la regardons, et nous regardons non seulement toutes les grâces que Dieu lui a données, mais sa capacité à se laisser transformer par ces grâces.
1: Je remercie beaucoup Monseigneur Dubost. Au revoir.

Le Christ Jésus est devenu pour nous sagesse venant de Dieu, justice, sanctification, rédemption. 1 Corinthiens 1, 30.

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1: Marie est le reflet de la tendresse maternelle de Dieu. Nombreuses sont en effet les prières qui font appel à son tendre cœur, et nous savons qu'elle n'oublie personne. Il suffit de rappeler le Salve Regina, qui invoque Marie sous les titres de Mère de Miséricorde, Vie, Douceur et Notre Espérance. Il lui demande de tourner vers nous ses yeux miséricordieux, parce qu'ils sont le reflet de l'infinie miséricorde de Dieu qui pardonne toujours. Il revient enfin sur la tendresse de son amour dans les trois acclamations finales. Ô clémente, ô pieuse, ô douce Vierge Marie. Elle est miséricordieuse envers les pécheurs pour leur faire sentir plus fort l'appel de l'amour. En parfaite imitatrice de son Fils, elle suit l'exemple du bon berger qui part à la recherche de la brebis perdue, la prend sur ses épaules et la ramène chez lui dans la joie. Marie ne fait pas d'exception. Elle nous aime tous. Elle est le chemin qui mène vers la réconciliation, les chrétiens divisés par des préjugés et des incompréhensions. La tendresse de Marie, comme celle de Dieu, redouble d'attention à l'égard des petits, des pauvres, des méprisés. C'est ainsi que Marie nous éduque au goût du bien, à l'amour de la vérité, à l'attachement à ce qui en vaut vraiment la peine dans la vie, et augmente l'harmonie et la communion entre les personnes.
0: À présent, nous nous unissons en prière avec le monde entier en renouvelant notre consécration à Marie.
2: Vierge Immaculée, Mère de Dieu et de l'humanité, je t'accueille comme don de Jésus sous la croix et je me confie entièrement à toi. Je t'offre toute ma vie, ce que je suis, ce que j'aime et ce que j'ai, afin que resplendisse en moi la beauté du Christ. Aide-moi à être docile à l'Esprit et à vivre avec joie ma vocation dans l'Église, afin de collaborer à ta mission maternelle et d'orienter vers Dieu le cœur de tout homme. Toi qui as guidé Saint Maximilien Kolb pour aimer sans mesure, enseigne-moi à être témoin de l'Évangile et à faire de ma vie un don. Je te confie les personnes que je rencontrerai et je t'offre le travail, les joies et les souffrances de cette journée. Ô Marie, conçue sans péché, prie pour nous qui avons recours à toi et pour ceux qui n'ont pas recours à toi.
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Si quelqu'un parmi vous pense être un sage à la manière d'ici-bas, qu'il devienne fou pour devenir sage, car la sagesse de ce monde est folie devant Dieu. 1 Corinthiens 3, 18-19.

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1: Dans le pain et le vin consacré, bat le mystère de l'incarnation du Christ dans le sein de la Vierge. Les signes ont beau changer, la réalité est identique. L'Eucharistie rappelle en effet la mission confiée par Dieu à Marie dans l'histoire de notre salut. Donner chair et sang au Fils du Très-Haut. C'est pourquoi la dévotion mariale est étroitement liée à la table eucharistique. Cette acclamation de Sainte Catherine de Sienne en est l'un des nombreux exemples. Marie, sois bénie entre toutes les femmes pour les siècles des siècles, car tu nous as donné une part de ta farine. Saint Louis-Marie Grignon de Montfort rappelle lui aussi la présence décisive de Marie chaque fois que nous rencontrons le Christ, y compris dans le sacrement eucharistique. Jésus, aujourd'hui comme toujours, est le fruit de Marie. Le ciel et la terre répètent mille et mille fois par jour « Béni soit le fruit de ton sein, Jésus ». Il ne fait donc aucun doute que Jésus-Christ est vraiment fruit et œuvre de Marie, tant pour chaque homme en particulier qui le possède que pour tous globalement. De sorte que si un fidèle a Jésus formé dans son cœur, il peut sincèrement dire « Je rends grâce à Marie. Ce que je possède est effet et fruit d'elle. Sans elle, je ne l'aurais pas. »
0: À présent, nous nous unissons en prière avec le monde entier en renouvelant notre consécration à Marie.
2: Vierge Immaculée, Mère de Dieu et de l'humanité, je t'accueille comme don de Jésus sous la croix et je me confie entièrement à toi. Je t'offre toute ma vie, ce que je suis, ce que j'aime et ce que j'ai, afin que resplendisse en moi la beauté du Christ. Aide-moi à être docile à l'Esprit et à vivre avec joie ma vocation dans l'Église, afin de collaborer à ta mission maternelle et d'orienter vers Dieu le cœur de tout homme. Toi qui as guidé Saint Maximilien Kolb pour aimer sans mesure, enseigne-moi à être témoin de l'Évangile et à faire de ma vie un don. Je te confie les personnes que je rencontrerai et je t'offre le travail, les joies et les souffrances de cette journée. Ô Marie, conçue sans péché, prie pour nous qui avons recours à toi et pour ceux qui n'ont pas recours à toi.
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Nous avons évoqué la fois dernière la dernière apparition de la Sainte Vierge aux trois enfants de Fatima, le 13 octobre 1917. Et nous avons évoqué, évidemment, le grand prodige qui s'est produit dans le ciel de Fatima à ce moment-là. Mais que sont devenus ces trois enfants, ces trois voyants, après le 13 octobre? Eh bien, selon le désir de la Sainte Vierge, qui leur avait demandé dès la seconde apparition, ils sont allés en classe pour apprendre à lire et à écrire. Lucia, qui avait déjà 10 ans, a travaillé de son mieux pour rattraper le niveau des élèves de son âge. Bien sûr, les trois enfants se retrouvaient le plus souvent possible pour dire ensemble le chapelet sur le lieu même des apparitions. Ce qui leur était pénible, c'était de répondre à tous ces gens curieux qui leur demandaient de raconter pour la énième fois comment la Sainte Vierge leur était apparue et ce qu'elle leur avait dit. Leur vie a évidemment beaucoup changé. Francisco, notamment le plus jeune, est devenu très obéissant et très généreux, toujours prêt à rendre service et à se sacrifier pour les autres. En mai 1918, il aurait bien voulu faire sa première communion en même temps que Jacinta, mais il a tellement de mal à s'exprimer le petit qu'on l'estime encore trop jeune. Vers la fin de la guerre, 14-18, s'est abattue en Espagne la célèbre grippe espagnole qui ravagea ensuite toute l'Europe. À Fatima, Francisco fut touché le premier et chez lui, la grippe dégénéra bientôt en brocopneumonie. Jacinta est atteinte à son tour, mais moins gravement. Elle vient s'asseoir souvent près du lit de son frère et constate qu'il est tout heureux à l'idée de s'en aller bientôt au ciel. La Vierge tient sa promesse. Elle nous a dit dès la seconde apparition qu'elle viendrait bientôt nous chercher. Transporté dans un hôpital, Francisco y reçoit la permission de faire enfin sa première communion. Son visage rayonne de joie. Il sait qu'après être venu dans son cœur, Jésus va l'emmener pour toujours dans son paradis. L'enfant meurt effectivement le lendemain, 4 avril 1919. Il aurait eu 10 ans le mois suivant, le 11 juin suivant. Jacinta ne tarde pas à le suivre. Atteinte d'une pleurésie, elle subit à Lisbonne une opération chirurgicale qui la fait terriblement souffrir. Pour essayer de la guérir, on lui enlève 2 côtes. Sans avoir pu l'endormir entièrement à cause de son extrême faiblesse. Elle supplie la Vierge de l'aider à supporter son supplice. « Notre-Dame, au secours » murmure-t-elle dans son lit. « Jésus, je t'offre tout cela pour la conversion des pécheurs. » Le martyr dure plusieurs jours. Jusqu'au bout, elle fait preuve d'une patience héroïque. Elle meurt le vendredi 20 février 1920 après s'être confessée une dernière fois. Ayant appris la nouvelle, de nombreux chrétiens de Lisbonne viennent se recueillir devant le cercueil où elle est couchée, habillée selon son désir d'une robe blanche de communiante et d'une ceinture bleue. 3 jours après sa mort, son cœur exhalait encore un parfum délicieux, incompréhensible. Les hommes les plus sceptiques furent obligés de constater ce nouveau prodige. Jacinta et Francisco ont été béatifiés par le pape Jean-Paul II le 13 mai de l'an 2000. Et leur fête est fixée au 20 février, date anniversaire de la mort de Jacinta. Quant à Lucia, elle a vécu très longtemps, puisqu'elle est morte à 97 ans au Carmel de Coimbra le 13 février de l'an 2005. Vous savez peut-être qu'elle a connu un sacrifice assez original. Pour qu'elle puisse poursuivre incognito ses études, son évêque lui imposa un fameux sacrifice. Il lui demanda en effet de devenir pensionnaire près de Porto, dans une école où personne ne saurait qui elle était. On lui imposa même de changer de prénom, pour que ses camarades de pension ne puissent pas deviner un seul instant que Maria das Dores n'était autre que Lucia, car on voulait lui éviter l'inconvénient qu'avait connu Bernadette d'être reconnue comme la petite voyante de Lourdes, et alors elle ne cessait d'être interrogée, interviewée. Eh bien, quand on parlait devant Lucia des apparitions qui avaient eu lieu à Fatima, elle faisait semblant de n'en rien connaître. Elle ne se présenta à aucun examen, afin de ne pas être obligée de révéler sa véritable identité. Ce qui ne l'empêchait pas, bien sûr, d'étudier de tout son cœur avec courage.
Elle entra en 1925 dans une congrégation religieuse des sœurs de Sainte-Dorothée en Espagne, tout près de la frontière portugaise. Mais en 1948, elle obtint l'autorisation de quitter cette congrégation pour entrer au Carmel de Coimbra, à 70 km au nord de Fatima, où elle mourra, comme je vous l'ai dit, à l'âge de 97 ans. Il y a un procès de béatification qui a été commencé en l'an 2008, et peut-être qu'un jour, elle sera effectivement béatifiée après avoir été déclarée vénérable.

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Il y a des soirs où l'on est vraiment découragé parce qu'on se rend compte qu'on a fait quelque chose qu'on n'aurait jamais dû faire. Un péché, une gaffe terrible. On a fait du mal à quelqu'un qu'on aime beaucoup. Et du coup, on est détesté par une personne qui jusque-là nous estimait, nous vénérait. Oh, que c'est difficile d'accepter cela. Que c'est difficile d'accepter d'être si moche, si pauvre, si lamentable. À ce moment-là, la pensée que la Vierge Marie est toute proche de nous et qu'elle nous sourit, qu'elle pose sur nous un sourire qui n'est pas un sourire sarcastique, mais un sourire de compassion et d'amour, cela nous aide à sortir de notre désespoir. C'est ce que font les moines chaque soir. Ils chantent le Salve Regina. Il los tuos misericordes oculos, at nos converte. Tourne vers nous, Vierge Marie, tes yeux pleins de miséricorde. Dans cette vallée de larmes, sois la Vierge clémente, la Vierge douce, la Vierge pleine de piété maternelle pour nous. Vous savez que la petite Thérèse a été guérie en la fête de la Pentecôte par le sourire de Marie. Elle perdait la tête, on se demandait ce qu'elle allait devenir, et la Sainte Vierge lui a souri. Elle a été guérie immédiatement. Et la petite Bernadette, le 16 juillet 1858, se doutait que la Sainte Vierge allait lui apparaître une dernière fois. Alors elle est allée vers la grotte, elle n'a pas pu s'approcher parce que les gendarmes avaient barricadé l'entrée de la grotte pour éviter toute manifestation publique. Elle est allée de l'autre côté du gaffe, là où se trouve actuellement le Carmel, et elle a jeté le regard vers la grotte, et la Sainte Vierge lui a dit adieu sans aucune parole, en se contentant de lui donner beaucoup de sourires, pour la consoler en quelque sorte de ne plus lui apparaître par la suite. Le sourire de Marie. Chantons ce sourire de Marie quand nous sommes désespérés.

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Je voudrais répondre aujourd'hui à deux questions qui me sont souvent posées à l'occasion du chapelet. La première est celle-ci. Pourquoi répéter sans cesse la même chose? Pourquoi cette prière litanique? Pourquoi casser les oreilles de la Sainte Vierge en lui répétant sans cesse « Priez pour nous, pauvres pécheurs ». Le Seigneur nous dit dans l'Évangile qu'il ne faut pas rabâcher dans notre prière, qu'il sait d'avance ce dont nous avons besoin. Alors pourquoi ces prières répétitives? Pourquoi ces litanies? Eh bien d'abord parce que, justement, le Seigneur le demande. Dans l'Évangile, nous voyons souvent Jésus raconter des paraboles mettant en valeur celui qui n'a pas peur de répéter sans cesse sa demande au Seigneur, qui vient l'importuner, même si, par ailleurs, il nous dit qu'il connaît d'avance nos besoins. Et puis la Sainte Vierge elle-même, dans les apparitions, très souvent, la Très Sainte Vierge recommande instamment la récitation du chapelet. Alors, à quoi ça sert? Pourquoi? Eh bien, cette répétition de notre supplication développe en nous l'humilité et la confiance, car nous sommes des naufragés. Les chrétiens sont des gens qui n'y arrivent pas, qui ne s'en sortent pas, qui ont besoin de Dieu. Et donc, lorsqu'ils sont en proie à une difficulté, au lieu de ressasser leurs difficultés et en constatant qu'ils ne peuvent pas grand-chose, ils tournent leurs yeux vers le Seigneur, vers la Sainte Vierge. Fais quelque chose pour nous. Prie pour nous, pauvres pécheurs. Prie pour nous, pauvres pécheurs. Et pendant ce temps-là, au lieu de se lamenter sur l'inutilité de notre vie, au lieu de se lamenter, on dit, comme un enfant, « Seigneur, je n'y arrive pas, interviens dans ma vie, j'ai vraiment besoin de toi. » Et donc, mine de rien, se développent en nous ces deux vertus fondamentales, l'humilité et la confiance. « Seigneur, sans toi, je n'y arrive pas. Seigneur, j'ai confiance en toi. Toi, tu peux faire quelque chose, moi, je n'y arrive pas. » Et cela, ça fait plaisir à Dieu, parce que cela développe en moi, justement, ces deux vertus qui sont indispensables pour la réussite de ma vie. J'élargis en quelque sorte les poumons spirituels de mon être. Je dis, Seigneur, j'ai besoin de toi, fais quelque chose. Et du coup, le Seigneur va pouvoir intervenir davantage dans ma vie. Mais alors, une deuxième question se pose. Je sais très bien que très souvent, mes prières ne sont pas exaucées. La Sainte Vierge elle-même le sait bien, puisqu'elle-même a dû beaucoup prier à Nazareth pour la conversion des gens du village, et apparemment ça n'a rien donné, puisque l'Évangile nous dit que Jésus ne put faire aucun miracle à Nazareth à cause de l'incrédulité des gens du village. Alors, pourquoi ? Pourquoi prier quand on devine d'avance que bien souvent nous ne serons pas exaucés ? Eh bien, on le sait. Et alors, on est obligé d'écouter le Seigneur à ce moment-là. « Mon enfant, prie-moi, d'accord, mais je sais ce que j'ai à faire. Abandonne-toi davantage, jette tes soucis dans le Seigneur, comme dit le psaume, et il te nourrira. » Autrement dit, après avoir supplié le Seigneur, on se tait en quelque sorte. Peut-être même qu'on arrête la récitation du chapelet dans sa prière personnelle et on écoute le Seigneur nous dire « Fais-moi confiance. Quoi qu'il arrive dans ta vie, même si je ne t'exauce pas suivant tes désirs, si la vie ne marche pas, si ta vie ne marche pas comme tu le voudrais, eh bien sache que je t'aime et que je suis là. » Autrement dit, ce chapelet est une espèce de cantate à deux voix. Dans un premier temps, c'est le naufragé qui crie vers le Seigneur, et dans le deuxième temps, il s'abandonne. Il fait en quelque sorte la planche sur la Méditerranée en disant « Seigneur, je me laisse porter, je me laisse conduire, je sais que tu es là et que rien ne serait manqué où tu me conduis. » Voilà, donc continuons à supplier, à répéter « Sainte Marie, Mère de Dieu, prie pour nous pauvres pécheurs » tout en écoutant la Sainte Vierge nous dire « Mon enfant, je suis là, n'aie pas peur, tout ce qui t'arrivera, c'est pour ton bien, c'est pour ton bien. N'en doute pas. Crois de tout ton cœur à la providence merveilleuse avec laquelle tout le ciel s'occupe de toi. »

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Nous avons commencé à recevoir l'Esprit Saint, mais nous attendons notre adoption et la rédemption de notre corps. Romains 8, 23.

Quelqu'un me disait un jour, pensez-vous qu'en mettant la Sainte Vierge dans ma vie, je vais davantage réussir ma vie ? Oh oui, lui ai-je répondu, surtout si vous réfléchissez un tout petit peu sur l'étymologie du mot réussir. Réussir vient du latin exire, sortir. En vieux français, cela donne issir, et en italien, réuscire. Même si vous ne connaissez pas l'italien, vous avez peut-être déjà vu dans une gare d'Italie le mot indiquant la sortie, uscita. Réussir, c'est s'en sortir. C'est trouver une issue, une sortie à une situation difficile. Car bien souvent dans la vie, nous sommes enfermés. Nous ne savons pas comment nous en sortir. Comment nous en sortir d'un procès difficile, d'un examen difficile, d'un moment de chômage, d'une situation difficile avec nos enfants ou avec nos parents. On voudrait s'en sortir, la tête est haute. A fortiori, quand on est en prison, on voudrait en sortir. Réussir, étymologiquement, ce n'est pas briller aux yeux du monde, c'est sortir d'une situation angoissante. Parce que la vie est difficile, c'est une vallée de larmes. Et quand on prie, on reconnaît qu'on a besoin du Seigneur, de la Vierge Marie, pour s'en sortir. La Sainte Vierge va nous aider à sortir de nos enfermements, de nos découragements, de notre envie de nous arrêter. Elle nous dit, regarde au loin, il y a un avenir pour toi, tu peux t'en sortir. Tu peux réussir à ne pas rester enfermé dans ton doute, dans ton découragement, dans tes rancunes, dans tes remords. Il y a un avenir pour toi. Et pour exprimer cela, il y a un chant que je voudrais fredonner devant vous et qui exprime cette capacité que nous avons grâce à la prière, grâce au Seigneur, de sortir de nos horizons bouchés.

Et, ô oui, la Vierge Marie, élargis nos horizons. Il y a un avenir pour toi. Le Seigneur est ton berger, rien ne saurait manquer où il te conduit. Et moi aussi, je t'accompagne de mon sourire. Et je t'entoure de mon manteau comme d'un bouclier dans lequel tu seras.

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Marie, mère et éducatrice de l'incarnation. Marie, mère et éducatrice du sens du corps en tant que mère du Verbe incarné. Alors, premier point, qu'avons-nous tendance à faire lorsque nous considérons la Vierge Marie? Quand nous pensons à la Vierge Marie, nous pensons pureté, nous pensons virginité, nous pensons immaculée, et nous avons parfaitement raison. Marie est toute pure, Marie est vierge, Marie est immaculée. C'est une affaire entendue. Mais cela nous conduit parfois à considérer que la Vierge Marie représente une façon de prendre ses distances par rapport à la réalité du corps, et notamment du corps sexué. Parce qu'un corps, c'est pas un corps sans être sexué, mes amis, hein, on est d'accord. Et là, il n'est pas certain que cette attitude soit juste. Marie n'a pas eu de commerce charnel avec Saint Joseph, bien évidemment. Mais elle était l'épouse de Joseph. Elle était une vraie épouse. C'est le sens de la parole de l'ange qui s'adresse en songe à Joseph et qui lui dit, Joseph ayant découvert la maternité de Marie, il dit, ne crains pas de prendre chez toi Marie, ton épouse, ta femme. Donc Marie est vraiment une épouse. Et une épouse et une mère. D'ailleurs, l'ange poursuit, car ce qui est engendré en elle vient de l'esprit. Donc elle a engendré en elle, dans son corps. Elle est une vraie épouse, elle est une vraie mère. Donc toute la dimension charnelle de la maternité. Et Joseph était vraiment le père de Jésus. Non pas selon la chair, bien sûr, mais le Père, dans tout ce que suppose la paternité terrestre, la paternité humaine. Et là encore, c'est attesté par la parole de l'ange qui lui dit « Tu lui donneras le nom de Jésus », lui dit-il à Joseph. Or, dans la tradition juive, celui qui donne le nom, c'est le Père. C'est le privilège du père de donner le nom. Donc l'ange confirme la paternité de Joseph sur Jésus, puisqu'il lui donne. Tu lui donneras le nom de Jésus. D'une certaine manière, l'ange du Seigneur confirme Joseph dans sa paternité terrestre sur Jésus. Et Marie et Joseph sont vraiment des époux. Ils n'ont pas fait semblant d'être époux. Ils étaient vraiment des époux qui ont vécu entre eux des relations d'époux dans toutes les dimensions de leur être et dans toutes les manifestations physiques, corporelles du langage des époux, à l'exception bien sûr de l'acte de chair. On est d'accord, Marie était vierge et Marie est restée vierge. Mais dans tout le reste, y compris dans l'expression très concrète, très corporel du langage des époux. Marie et Joseph ont été des époux. Entre Marie et Joseph, il y avait toutes les manifestations de la conjugalité. Et c'est d'ailleurs pour cela qu'il était évident aux yeux de tous que Jésus était le fils de Joseph et de Marie. Ce qui lui a d'ailleurs valu à Jésus quelques difficultés au début de sa prédication à Nazareth. Quand il entre dans la synagogue et qu'il se révèle en lisant un passage du livre d'Isaïe, quand il se révèle comme l'envoyé des dieux, les autres réagissent en disant « Mais n'est-ce pas là le fils de Joseph, celui-là » Trouvez ça en Luc, au chapitre 4, verset 22. Ou dans Marc au chapitre 6, « Celui-là n'est-il pas charpentier, le fils de Marie, le frère de Joseph, de Josette, de Jacques, de Jude, de Simon ?»
et ses sœurs ne sont-elles pas parmi nous ? Autrement dit, la famille, la sainte famille, était vraiment une famille. Jésus était le Fils, aux yeux de tous, de Marie et de Joseph, qui vivaient une vie d'époux comme tous les époux de Nazareth, à tel point que l'énoncé de la mission de Jésus semblait un peu surprenante. Pourquoi s'y prend-il, celui-là ? Et voyez le langage du corps des époux. C'est pas seulement le langage de l'acte sexuel, hein. Mais c'est aussi celui de la tendresse. C'est celui aussi de l'affection. Le langage du corps, c'est le langage de la tendresse. Le langage de l'affection, bien sûr, le langage du don du corps dans l'expression la plus charnelle et la plus sexuelle. Mais c'est aussi toute une gamme de manières de s'exprimer qui constituent le langage du corps et même qui en constituent la plus grande partie. Les époux communiquent entre eux selon un langage du corps qui n'est pas que le langage sexuel. Et d'ailleurs, si on s'amusait à faire une proportion entre l'expression sexuelle du langage du corps et les autres expressions du langage du corps, la proportion sexuelle serait relativement limitée. En tout cas, dans la plupart des cas, et je vous le souhaite quand même. Lors de la naissance de Jésus, Joseph était là. Et Joseph, à ce moment-là, ne s'est pas détourné, comme quelquefois on l'a représenté, tournant le dos à Marie, ne voulant pas voir ce qui se passait. Mais Joseph, c'était un époux, il a fait tout ce que faisait un époux pour aider sa femme au moment où elle donne la vie, au moment où elle met au jour un nouveau-né. Il a été là, il l'a entouré, il l'a conforté, il l'a rassuré, il l'a pris dans ses bras, il l'a aidé, mais bien évidemment, comme font tous les maris, pas tous les bons maris. Dans la maison de Nazareth, Joseph n'avait certainement pas ses appartements et Marie ses appartements, comme on faisait autrefois dans certaines familles. J'avais des arrière-grands-parents comme vous tous et toutes, certainement. Ben, c'était comme ça à l'époque parce que les maisons étaient grandes. Mon arrière-grand-père avait ses appartements. Mon arrière-grand-mère avait ses appartements. Et lorsque mon arrière-grand-père souhaitait rendre une visite un peu tendre et un peu câline à mon arrière-grand-mère, il se présentait à la porte, il frappait, il disait « Nature commande ». On n'imagine quand même pas ça, Nazareth. Si vous avez été en Terre Sainte, vous avez bien vu comment étaient les maisons, etc. Pardonnez-moi, mais Marie et Joseph faisaient certainement pas chambre à part. Et Joseph devait tenir dans ses bras Marie, devait dormir en tenant tendrement, chastement, mais tendrement Marie dans ses bras. Mais bien sûr. Voyez, il nous faut nous inscrire dans ce réalisme de l'incarnation. Parce que ce réalisme, il est beau. Il est beau parce qu'il a été vécu. Il avait été vécu dans toute sa vérité, dans toute son intégrité entre Marie et Joseph. Mais voyez, entre Marie et Joseph, il y avait une immense réserve. Oui, mais il n'y avait pas de pudibonderie. Joseph, c'était un jeune homme, hein, ou un homme jeune. Si Marie avait 15-16 ans, comme c'est probable au moment de l'Annonciation, Joseph devait guère en avoir plus de 18-20. Parce que c'était la coutume de se marier jeune dans la tradition juive. Un homme qui n'était pas marié, c'était pas normal. D'ailleurs, ça posait un problème pour Jésus. Un homme devait se marier dès qu'il était capable de se marier. Une femme devait se marier dès qu'elle était capable de se marier, dès qu'elle était capable de donner la vie. Or, on s'évertue à représenter Joseph comme un espèce de vieillard cacochime, avec un lys entre les mains,
comme s'il était exempt de, vous voyez, comme si sa dimension physique et corporelle était complètement évanescente, et comme si c'était une manière de protéger le mystère de la virginité de Marie. Mais quelle stupidité! Alors oui, c'est une vérité de foi. Marie et Joseph n'ont pas eu de vie sexuelle ensemble. C'est une affaire entendue. Non.

du réalisme de l'incarnation lorsqu'il est vécu dans toute sa vérité, dans toute sa plénitude, qu'il nous faut quelquefois retrouver. On n'est pas d'autant plus pur que l'on prend ses distances avec le corps. On est d'autant plus pur qu'on inscrit notre corps dans sa vraie vocation. C'est pas pareil. Je connais des époux qui n'arrivent pas à se donner physiquement l'un à l'autre s'il y a une statue de la Sainte Vierge dans la chambre à coucher. Ou qui, quand ils en ont une, ils la tournent vers le mur comme si ça pouvait éviter à la Sainte Vierge de lui donner de mauvaises idées, vous voyez ? Mais là, il y a un problème. Si les époux sont dans une vérité du don d'eux-mêmes, dans le don physique, mais la Sainte Vierge, elle peut tout à fait présider au nom des corps. Hein ? Il n'y a aucun problème à faire ça devant un crucifix. Il n'y a même aucune inconvenance à tracer le signe de la croix sur le corps de l'autre au moment où on se donne à lui. Si nous avons un problème à le faire, c'est que nous avons un problème avec le corps. Mais en tant que tel, il n'y a aucune inconvenance. Bien au contraire. Bien au contraire. Autrefois, il était de coutume de ne pas célébrer de mariage le jour des fêtes de la Sainte Vierge. Le 8 septembre, pas de mariage. Le 8 décembre, pas de mariage. Le 15 août, pas de mariage. Bon. Les choses se sont assouplies. Mais qu'est-ce que ça pouvait révéler, ça ? Comme s'il était inconvenant que la réalité du mariage soit fêtée en même temps que la célébration de la vérité de la virginité de Marie. Alors, c'est pas seulement autrefois. Remarquez bien, aujourd'hui, on constate souvent une évolution dans la manière de réciter « Je vous salue Marie ». Réjouis-toi Marie, comblée de grâce. Moi je veux bien, il n'y a pas de problème. Et Jésus, le fruit de ton sein est béni. Bon. Ou Jésus, ton enfant est béni. On est bien d'accord, c'est vrai. Mais enfin, il y a quand même un réalisme dans l'expression latine que l'on trouve dans la Vulgate de Saint Jérôme, du « Je vous salue Marie », le fruit de tes entrailles. Et encore, les entrailles sont peut-être un petit peu trop évanescents. Si vous prenez l'expression, fructus ventris tui, Jésus, le fruit de ton ventre. C'est ça le réalisme de l'incarnation. Jésus est le fruit du ventre de Marie. Ça nous pose un problème ? Ben, c'est qu'on a un problème avec le corps. Parce que c'est la réalité. Prenez dans le fiat de Marie à l'Annonciation. Elle a donné son corps de la manière la plus concrète. Elle a donné son ventre. Son ventre de mère, son ventre de jeune fille, son ventre qui était prêt à accueillir la vie. Elle l'a donné par son fiat. C'est ça ce qui s'est passé. Jésus, le fruit du ventre de Marie. Ah, je vois vos têtes que là, ça coince un petit peu. Mais c'est ça la vérité. Vous voyez, comme toutes les mères, pardonnez-moi, je vais être un petit peu concret, mais comme toutes les mères, Marie, elle a donné au Seigneur un ovule. Puis le Seigneur lui a donné le reste. Ben oui, parce que Jésus n'est pas une apparence d'homme. Jésus, c'est un vrai homme, vrai Dieu, vrai homme. Et comme tous les hommes, il a deux chromosomes sexuels, hein, X, Y. Ben, lui, X, il est donné de Marie. Le Y, il est donné du Saint-Esprit. C'est ça ce qui s'est passé dans l'incarnation. Vous voyez? Alors, quand on dit, Jésus, ton enfant, est-ce qu'il n'y a pas, je pose simplement la question, est-ce qu'il n'y a pas une manière d'évacuer un peu le réalisme et en même temps la beauté, la grandeur, la noblesse, la plénitude de la réalité de l'incarnation? Fructus ventris tui. Le fruit de ton ventre. Et ça, c'est beau. Et ça, c'est grand. Et si nous avons peine à discerner la grandeur, la beauté,

0: la noblesse, l'immensité de ce que signifient ces mots, c'est que nous avons un problème. Marie, elle a allaité Jésus, hein, comme toutes les mamans. Elle lui a donné le sein. Elle a nourri de son lait. Elle a nourri de son corps. Et pourtant, les représentations des vierges allaitantes ont été assez nombreuses au Moyen-Âge, spécialement entre le XIIe et milieu du XVIe siècle. Mais vous voyez, au moment du Concile de Trente, deuxième moitié du XVIe siècle, dans la perspective de la contre-réforme catholique, on a cessé. Le Concile de Trente dit « Le Saint-Concile défend que l'on place en une église aucune image qui rappelle un dogme erroné et qui puisse égarer les simples. Il veut qu'on évite toute impureté et qu'on ne donne pas aux images des attraits provoquants. » Et ben à ce moment-là, une vierge qui allaitait, c'est qu'on était considéré comme provoquant. Alors on a cessé à partir de ce moment-là de représenter la vierge allaitante. Quel dommage! C'est beau, une vierge qui allaite. Dans les reproductions du musée du Louvre, vous avez une vierge du XIIe siècle assise en majesté magnifique qui allaite Jésus, qui s'agrippe au sein de Marie, comme tous les bébés. Et puis dans le manteau de la vierge, vous avez des religieux, trois moines qui profitent du spectacle. C'est beau! Mais oui, c'est beau! Mais le problème, c'est notre regard sur cette réalité-là qui peut être insuffisamment ajustée. Mais la réalité en tant que telle, elle est belle. Alors, la question qu'on doit se poser, c'est pourquoi est-ce que nous rechignons à exprimer les choses du corps dans toute leur factualité, et singulièrement pour ce qui concerne la Vierge Marie. Si c'est par délicatesse, soit. Mais si c'est parce qu'il y a en nous le sentiment confus, mais profondément ancré, que tout ce qui touche au corps est sale, manque de noblesse, est un peu honteux, est le lieu d'une gêne, d'un malaise, que ce qui est purement spirituel, et d'autant plus spirituel qu'il est plus éloigné des réalités corporelles, ben il faut se poser la question de savoir pourquoi. C'est peut-être qu'il y a un problème en nous. Et ça m'amène à mon deuxième point. Ce qui fait que nous ressentons une gêne par rapport au corps, et spécialement par rapport à la sexualité, il y a une cause très précise à cela. C'est le péché des origines. Le péché des origines, c'est une réalité et même une vérité centrale de notre foi. Tout affadissement de cette vérité entraîne un affaiblissement de la foi. Vous comprenez bien, s'il n'y a pas vraiment de réalité du péché des origines, il n'y a pas besoin d'une rédemption, il n'y a pas besoin de sauver. Et si on n'avait pas besoin d'être sauvé, est-ce qu'il était nécessaire que le Verbe de Dieu s'incarnât? Vous pouvez au moins poser la question. Donc vous voyez, tout se tient. Vous voyez, si on faiblit au niveau de ses principes, au plan des conclusions, il y a une déformation monumentale de la vérité de la foi. Alors, qu'il soit clair que le péché des origines n'a rien à voir avec un péché d'ordre sexuel. Ça, c'est ce qu'on croyait les cathares. C'est une hérésie. C'est une hérésie qui a la vie dure et qui persiste encore à l'époque contemporaine, dans l'inconscient collectif. Ouais, le péché, les origines, croquer la pomme, tout ça, une manière un peu détournée pour désigner l'acte sexuel. Il y a beaucoup de personnes qui en sont convaincues, plus ou moins. Pour vous en donner une preuve, c'était pas cette année, c'était il y a quelques années, je me promenais sur le port de Bandol. Puis il y a des magasins de souvenirs, de cartes postales, etc. Puis je tourne, vous savez, ces tours de cartes postales. Et dans les cartes postales, il y avait des cartes postales d'anniversaire, de mariage, et puis naissance. Bon, je garde ça discrètement. Et je tombe sur une carte de faire-part de naissance qui était présentée un peu de la manière suivante. Papa et maman ont croqué la pomme, ils ont eu un pépin, c'est moi. C'était évidemment un goût douteux. J'ai pas acheté, hein. Mais qu'est-ce que ça révèle? ça révèle que, confusément, vous voyez, hein, derrière la pomme croquée, donc derrière le péché originel, bah, il y a une réalité d'ordre sexuel. Et ben ça, c'est complètement faux. Le péché originel, c'est un acte d'orgueil. C'est un acte de revendication d'indépendance de la créature par rapport à son créateur. C'est un non adressé à la proposition de dépendance d'amour faite par Dieu. Oui. Et quand on ne veut pas dépendre, l'essence de l'orgueil, c'est ça. C'est ne pas vouloir dépendre. De ne pas vouloir dépendre d'un autre. C'est ça l'essence de l'orgueil. Et donc, il y a véritablement un avant et un après du péché des origines dans l'ordre de la condition humaine. C'est une cassure, une brisure, une faille monumentale dans l'histoire de l'humanité. Alors, pour bien comprendre, il faut voir ce que Jean-Paul II nous présente du péché des origines dans le début de sa théologie du corps. Jean-Paul II parle de la frontière infranchissable du péché des origines. Vous voyez? Une frontière infranchissable. Il y a vraiment un avant et un après. Nous, nous sommes dans l'après du péché des origines. Et entre notre humanité historique, pour reprendre l'expression de Jean-Paul II, et l'humanité d'avant le péché, il y a un abîme entre les deux. Un abîme. Avant le péché, l'homme et la femme avaient une pleine conscience de la vocation de leur corps. La vocation de leur corps leur apparaissait comme une évidence. Leur corps est fait pour leur permettre d'être don d'eux-mêmes et d'être ainsi l'image d'un Dieu trinitaire qui est don total des personnes l'une à l'autre. Vous voyez ? L'image de Dieu en l'homme, il est d'abord et avant tout dans la communion dont l'homme et la femme sont capables. Pas d'abord dans le fait que l'homme est doté de facultés spirituelles. Parce que comprenez bien une chose, si c'était les facultés spirituelles, l'intelligence, la volonté, l'âme, qui nous faisaient image de Dieu, au premier chef, ben l'ange, qui n'est que pur esprit, serait beaucoup plus image de Dieu que l'homme. Or, l'Écriture nous dit que c'est l'homme qui est image et ressemblance de Dieu. Vous voyez? Et donc, dit Jean-Paul II, l'homme est devenu image et ressemblance de Dieu, non seulement à travers sa propre humanité, mais aussi à travers la communion des personnes que l'homme et la femme constituent depuis les origines. Dès l'origine, poursuit-il, il est essentiellement l'image d'une insondable communion divine de personnes. Et comment s'exprime, comment se réalise concrètement cette communion de personnes? Par le don des corps. Le corps est fait et marqué de cette dimension du don parce qu'il est fait pour permettre aux personnes de se donner l'une à l'autre dans une communion qui est à l'image de la communion des personnes divines. Et ça, c'est évident pour nos premiers parents avant le péché. Et donc, aucun problème dans l'innocence originelle à l'égard du corps. Et d'ailleurs, le texte de la Genèse est très clair. Or, ils étaient nus, l'homme et sa femme, et n'avaient pas de honte l'un vis-à-vis de l'autre. C'est sens de cette nudité originelle. L'homme et la femme étaient nus, pas parce qu'ils étaient privitifs, mais parce qu'il n'y avait aucune raison de cacher la dimension sexuelle de leur corps. Bien au contraire. Parce qu'ils ne voyaient dans les signes de la masculinité, de la féminité, dans ces signes qui nous font hommes, qui nous font femmes, ils ne voyaient qu'une seule chose, de manière splendide, évidente, tranquille, transparente, que ces signes y sont faits pour permettre le don des personnes et de réaliser ainsi leur vocation d'image de Dieu. Donc aucun problème à l'égard de la nudité du corps. Vous comprenez?
1: Et Jean-Paul II commente ce passage de la Genèse en disant « S'ils n'éprouvaient pas de honte,
0: cela veut dire qu'ils étaient unis par la conscience du don, qu'ils avaient une réciproque conscience de la signification sponsale de leur corps. C'est-à-dire que leur corps était fait pour les épousailles, il était fait pour le don d'eux-mêmes. Ils avaient une réciproque conscience de la signification sponsale de leur corps, dans laquelle s'exprime la liberté du don et où se manifeste toute la richesse intérieure de la personne comme sujet. La phrase est un peu compliquée, mais c'est magnifique. Vous voyez ? Ils étaient unis par la conscience du don et que leur corps masculin, féminin, était fait pour leur permettre d'être don d'eux-mêmes et ainsi image de la communion éternelle des personnes divines. Parce que dans la Trinité divine, les personnes sont totalement données les unes aux autres. Le Père est tout l'amour donné, le Fils est tout l'amour reçu et l'Esprit est tout l'amour échangé. Dieu est une communion totale de personnes. À l'image de cette communion totale et éternelle, étaient faits l'homme et la femme qui réalisaient cette communion par le don de leur corps. Ah ! Voyez à quel point nous avons perdu cette perception du corps. D'une certaine manière, il nous faut un très grand travail sur nous-mêmes pour la retrouver, cette vocation du corps. Parce qu'il y a cet abîme que constitue la frontière entre l'état d'innocence et l'état de l'homme historique pécheur, ce qui est notre condition. Et immédiatement après le péché, la première conséquence qu'énonce l'Écriture après le péché, c'est précisément sur la considération du corps. C'est sur les relations mutuelles de l'homme et de la femme à cause de leur corps. Pas tout de suite à l'égard de Dieu, c'est après que Adam va se cacher, que Yahvé le cherche. Adam, où es-tu? Bon, c'est après. Mais immédiatement après le péché, le texte énonce en Genèse 3:7, alors leurs yeux s'ouvrirent. Ils connurent qu'ils étaient nus, ils cousirent des feuilles de figuier et s'en firent des pagnes. Donc la première chose qu'ils font, c'est de dérober au regard de l'autre leur visible masculinité et féminité. Parce que des pagnes, c'est pas fait pour se mettre sur la tête. Et pourquoi font-ils ainsi? Pourquoi camouflent-ils ainsi leur masculinité et leur féminité, les signes sexuels de leur masculinité et de leur féminité? Bien parce qu'ils comprennent plus leur sexualité. La première conséquence du péché, c'est l'incapacité à comprendre le sens de notre corps et de notre sexualité. Ils ne la voient plus, cette sexualité, en relation avec leur vocation d'image de Dieu. Ils la comprennent, ils ne l'appréhendent plus que dans une certaine similitude avec la sexualité animale, entièrement asservie à l'impératif de la reproduction. Et donc là, il y a quelque chose d'incongru, de déplacé, de choquant, de blessant. Bref, c'est insupportable. Eh bien, il y en a quelque chose en nous, hein? Devant le spectacle de la sexualité animale, de la copulation animale, nous sommes, sauf si on est blasé parce qu'on est vétérinaire ou éleveur, hein, mais normalement, on a une certaine gêne. Ça nous met moyennement à l'aise. Pourquoi? Limite, que, hein, c'est l'explosion de la vitalité, de transmission de l'espèce. Ça nous pose un problème. Parce que nous sommes incapables de ne pas être envoyés à notre propre sexualité lorsque nous voyons ça. Et qu'on se dit, ça c'est quand même pas nous ça. Et pourtant nous sommes incapables de considérer notre sexualité autrement. Vous voyez ? Ça c'est le fruit du péché. Et donc apparaît la honte. Cette honte qui, selon le récit biblique, dit Jean-Paul II, amène l'homme et la femme à cacher l'un à l'autre leur propre corps, et spécialement leur différenciation sexuelle, confirme donc que la capacité originelle de se communiquer l'un à l'autre s'est rompue. Cette communion réciproque dans l'humanité elle-même par l'entreprise du corps et de sa masculinité et de sa féminité se trouve à ce moment-là bouleversée, dit Jean-Paul II. Comme si le corps, dans sa masculinité et dans sa féminité, avait cessé de constituer l'insoupçonnable soutien de la communion des personnes. Et donc, nous sommes héritiers de cette peccabilité, de cette marque du péché en nous. Et cette marque se transmet de génération en génération, et c'est de cet événement du péché que date notre incapacité à considérer de manière juste notre corps et notre sexualité conformément à sa vocation qui demeure. Parce que la vocation du corps, elle demeure, la vocation que Dieu a donnée au corps humain, elle demeure. Le corps demeure appelé à révéler Dieu à travers le don qui est inscrit en lui. Même si nous ne savons plus le voir clairement et encore moins vivre conformément à cette vocation du corps. Alors c'est quoi la vocation du corps ? Il faudrait rien qu'une conférence pour vous en parler, mais je vous en donne la définition qu'en donne Jean-Paul II. C'est un des passages les plus forts, des plus monumentaux de toute la théologie du corps. C'est dans la catéchèse du 20 février 1980, au numéro 4. Il faut apprendre ça par cœur. Hein. C'est comme 1515, Marignan, 399, la mort de Socrate. Quand on est chrétien, on doit connaître cette définition par cœur. Le corps. Écoutez bien, le corps, par sa masculinité et féminité, par sa visible masculinité et féminité, et seulement lui est capable de révéler ce qui est invisible, le spirituel et le divin. Le corps est seulement lui, par sa visible masculinité et féminité. Vous avez compris, j'ai pas besoin de faire un dessin. Le corps est seulement lui, par sa visible masculinité et féminité, capable de révéler ce qui est invisible, le spirituel et le divin. Et Jean-Paul II poursuit. Il a été créé, ce corps, pour transférer dans la réalité visible du monde, ici, maintenant, pour transférer dans la réalité visible du monde le mystère invisible, caché en Dieu de toute éternité, et en être ainsi le signe. Ah. Et je répète, hein, il a été créé, le corps, créé par Dieu, pour transférer dans la réalité visible du monde, quoi ? Le mystère invisible, caché en Dieu de toute éternité, et en être ainsi le signe. C'est quoi le mystère caché en Dieu de toute éternité ? Ben, c'est le mystère de la communion des personnes divines, c'est le mystère du cœur d'amour de Dieu, c'est le mystère du cœur trinitaire de Dieu dans lequel les personnes sont totalement données l'une à l'autre. C'est le mystère de la communion éternelle des personnes divines. C'est ça le mystère caché en Dieu de toute éternité. Eh bien, ce mystère, Dieu a voulu le dire. Il a voulu le manifester. Comment ? Dans le corps humain. Il a été créé, ce corps, pour transférer dans la réalité visible du monde le mystère invisible, caché en Dieu de toute éternité, et en être ainsi le signe. C'est ça la vocation de notre corps, mes amis. Donc, si nous avons un problème avec le corps, vous voyez, il faut bien voir d'où ça vient. Ça vient de la blessure, du péché, des origines, qui nous rend incapables, ou très difficilement capables, d'en percevoir la claire vocation, et encore plus difficile de vivre conformément à cette vocation. Alors, j'en viens à mon dernier point. Qu'est-ce que Marie peut faire pour nous ? Oui, par rapport à cette difficulté de considérer la vocation du corps. Et considérant que Marie, d'une certaine manière, préservée du péché des origines, elle est en quelque sorte un témoin de la vocation permanente du corps humain. Mais c'est ça ce qu'il faut réaliser, mes amis. C'est que dans toute l'humanité, il y a une exception.
1: Enfin, si, il y a Jésus. Bon, on est d'accord. Mais Jésus, il est dans l'humanité et aussi dans la divinité, hein. Il est Verbe de Dieu, hein. Il est dans l'humanité, dans notre humanité à nous. Il y a une exception. C'est la Vierge Marie. C'est la seule qui a été exempte de la faute originelle. Et donc, vous comprenez que cette vocation originelle du corps que j'ai essayé d'évoquer à grands traits, malheureusement trop rapidement, Marie en est la pleine réalisation. Ce qui est blessé en nous, ce qui est faussé, ce qui est difficile à appréhender. Marie en est complètement libre, complètement exempte de cela. Et par conséquent, c'est le corps de Marie qu'il faut regarder. Il faut regarder ce que Marie nous enseigne sur le corps si nous voulons retrouver
0: la vocation originelle de notre corps. Vous comprenez? Et donc, si nous évacuons de Marie cette dimension du corps, ben, on rend Marie inintelligible. Si nous en faisons une sorte de déesse désincarnée, ben, on se prive de ce que Marie peut nous enseigner. Vous comprenez?
1: Alors, qu'est-ce qu'elle doit nous enseigner, Marie? Trois choses. D'abord, Marie, elle va nous apprendre ce qui est le propre de tout corps. C'est qu'un corps, il est dans un temps, il est dans un lieu. Un corps, c'est quelque chose de concret. Si vous allez à Nazareth, et que vous rentrez dans la basilique de l'Annonciation, moi j'ai fait cette découverte qui m'a beaucoup frappé. Vous entrez, et au pied de l'autel, il y a une inscription « Et verbum caro factum est ». Et le verbe s'est fait chair. Hic ! Ici ! Ici ! Et verbum caro factum est. Hic ! Ben oui, c'est concret, l'incarnation. L'annonciation, c'est concret. C'est ici que le verbe de Dieu s'est fait chair. Vous voyez ? Il a pris corps ici, dans la Vierge Marie. Donc, vous voyez, nous ne sommes pas de purs esprits qui ne dépendent pas du temps et du lieu. L'incarnation, elle aurait pu ne pas avoir lieu. Dieu pouvait très bien sauver l'humanité sans s'incarner en Jésus. Il aurait pu faire autrement, vous en faites pas, il n'est pas court d'idées. Une seule pensée d'amour de Dieu suffisait à sauver l'humanité. Mais Dieu a voulu s'incarner en Jésus-Christ, vous comprenez? Il a voulu se faire corps, en Marie. L'incarnation aurait pu se passer autrement. Dieu aurait pu s'incarner dans un homme fait, dans un homme adulte. Prenez par exemple un grand intellectuel, ou une grande figure spirituelle, une sorte de Bouddha. Il aurait pu faire ça.
0: Il s'est incarné dans un petit enfant qui a commencé à vivre dans le sein de sa mère, comme vivent tous les enfants. Ça a commencé par une première cellule, ça a commencé comme ça. Il a voulu s'incarner dans la dimension, vous voyez, depuis le tout début, en Marie. Et Marie est une femme mère. Elle a fait pour son enfant ce que font toutes les mères. Elle l'a porté dans son corps, avec tout ce que ça suppose. Et là, je fais appel à toutes celles qui sont mamans ici, qui comprennent ce que ça veut dire. Marie, elle a senti Jésus bouger dans son ventre. Vous voyez, elle a connu cette communication. Nous, on est jaloux, les hommes, par rapport à ça. Cette communication absolument extraordinaire d'une femme avec l'enfant qu'elle porte. Elle l'a enfanté. Elle l'a enfanté comme toutes les mères. Même s'il est permis de penser qu'elle a été exempte des douleurs dans l'enfantement, parce que ça fait partie des malédictions, conséquences du péché, dont elle est exempte. Donc, on veut bien. Mais enfin, arrêtons avec ces espèces de visions de théologie fiction, qui voudraient que Marie est enfantée de manière quasi miraculeuse. Or, on invente des trucs. Jésus aurait bénéficié par avance des qualités de son corps glorieux. Il aurait traversé le ventre de Marie sans que ça se fasse normalement. Enfin, moi, je veux bien. Mais ça s'appelle de la théologie fiction, ça, mes amis. Si Jésus, comme nous le disons, a connu notre condition en toute chose, il a connu notre naissance. Et Marie a donné naissance comme toutes les mères. Comme toutes les mères. Et le réalisme de l'incarnation, ça va jusque-là. Et Marie l'a longé, elle l'a bercé, elle l'a consolé. C'est pas parce que Jésus était fils de Dieu et qu'il s'est pas écorché les genoux en prenant un gadin sur les pierres des chemins de Palestine. Elle l'a soigné. On est Jésus, il était vrai Dieu, vrai homme, mais vrai Dieu, vrai homme. Et il appelait pas au secours sa nature divine quand sa nature humaine avait des petits problèmes. C'est pas comme ça, c'est pas ça. Jésus était, il a connu la fatigue, Jésus. Et puis bien sûr, elle l'a allaité, on en a parlé tout à l'heure. Enfin, elle a fait ce que... Vous comprenez, Marie nous enseigne le réalisme de l'incarnation. Voilà. Et il faut que nous apprenions de Marie, en regardant le Marie, le réalisme de l'incarnation. Et non pas que nous le fuyions dans une espèce de tentation de théologie fiction qui ferait en sorte d'évacuer du mystère de Marie toute la dimension corporelle, parce que c'est précisément ce qu'elle nous apprend, le vrai sens du corps. Et donc, Marie peut nous aider à aimer en vérité notre corps. Non pas à l'idolâtrer, bien sûr, mais à l'aimer dans une juste estime. Et ça, c'est chrétien, mes amis. Le christianisme, c'est pas le mépris du corps. C'est la juste estime du corps. Saint Benoît l'Arbre a été couvert de puces, paraît-il. Mais c'est pas à cause de ses puces qu'il est saint, hein. C'est malgré ses puces. C'est pas pareil. Vous voyez? On n'est pas d'autant plus chrétien qu'on est plus moche, plus fagoté, qu'on moins arrangé, tout ce que vous voulez. C'est pas vrai. Le corps a une telle vocation, une telle noblesse qu'on ne peut pas en faire n'importe quoi. C'est pas chrétien de pas soigner correctement. C'est pas chrétien de pas prendre un minimum soin de son apparence. C'est pas vrai, hein. L'habit religieux, il est pas fait pour en les dire. Non, il est fait pour dire, attention, là, il y a un corps qui est complètement donné, pas touche. Il est complètement donné à Dieu. Voilà. L'habit religieux signifie ça. Il signifie le don du corps. Il est pas fait pour en les dire le corps. Les petites sœurs de Mère Teresa avec leur sari, elles sont adorables, elles sont magnifiques, elles sont splendides. C'est très bien. Les sœurs là-bas, elles ont très bien, c'est très joli. Voyez? Et c'est normal qu'une religieuse fasse attention à la manière dont elle est arrangée. Même Sainte Thérèse de l'Enfant Jésus, elle s'épile des petits trucs sur la moustache qui n'y allait pas. Et c'est normal, ça, c'est sain dans les deux orthographes du mot. Deuxièmement, Marie, c'est l'antidote du spiritualisme. J'ai pas dit de la spiritualité, hein, évidemment. Mais l'antidote du spiritualisme. Qu'est-ce que c'est que le spiritualisme? C'est la plus grande hérésie de la foi chrétienne. Le spiritualisme, il consiste à croire que c'est l'esprit qui est le plus connaturel à Dieu. Alors que ce qui est plus essentiel en Dieu, c'est la communion dans le don. Dieu est amour, nous dit Saint Jean. Quand on a dit Dieu est amour, on a tout dit. Dieu n'est qu'amour, point barre. Et qu'est-ce que c'est qu'aimer pour Dieu? C'est se donner. Dieu ne sait pas aimer autrement qu'en se donnant. Pardonnez-moi de dire les choses comme ça. Se donner soi-même, voilà l'essence de l'amour. Et quand on dit que Dieu est amour, on dit qu'il n'est que don de soi. Il est don de soi dans la Trinité, il est don de soi dans l'œuvre à l'extérieur de la Trinité. Et le spiritualisme, c'est l'hérésie de Satan. Lucifer, dont le nom signifie Lux Feris, celui qui porte la lumière. Pourquoi est-ce qu'il porte la lumière? Parce que Lucifer était et la créature à laquelle Dieu a donné de lui-même la plus haute connaissance qu'il pouvait donner à une créature. Les anges, ils reçoivent leur connaissance directement de Dieu par illumination. Mais Lucifer, c'est celui qui, parmi les anges, avait reçu la plus grande révélation que Dieu pouvait faire de lui-même à une créature. Et c'est pour ça qu'il porte justement son nom, Lux Feris, celui qui porte la lumière, parce qu'il porte la lumière de la vérité de Dieu. Ah. Enfin, c'est ce qu'il avait vocation à faire. Le problème, c'est que de ce privilège, il a fait une revendication. Quelle revendication? Celle d'être l'image de Dieu. Parce que il était le pur esprit parmi les purs esprits, le plus haut des purs esprits, il a considéré qu'il était normal que l'image de Dieu soit en lui. Eh ben, Dieu voulait pas. Dieu, il a voulu mettre son image dans la vulnérabilité de la chair. Le corps est seulement lui. est capable de révéler ce qui est invisible, spirituel et divin. Ah bah oui, ça c'est un mystère. Pourquoi est-ce que Dieu a voulu faire ça? Eh ben, on lui demandera quand on le verra face à face. Mais c'est peut-être parce que le propre de l'amour, c'est de mettre le plus dans le moins. Réfléchis ça. Le propre de l'amour, c'est de mettre le plus dans le moins. Je termine dans 5 minutes. Et donc, Dieu voulait mettre son image dans le corps humain et non pas dans le pur esprit qui était Lucifer. Et au contraire, il demandait à Lucifer de se mettre au service du plan de l'incarnation. Ce plan de l'incarnation qui allait non seulement jusqu'à mettre son image dans le couple humain, mais qui allait jusqu'à l'incarnation du Verbe de Dieu. Le Verbe de Dieu, le Verbe éternel de Dieu, se faisant chair, acceptant la vulnérabilité, la fragilité de la chair. C'était trop pour un pur esprit. Il n'a pas voulu. Et donc, voyez, Marie qui, elle, est la plénitude de l'acceptation de l'incarnation, c'est le sens de son fiat. Mais Marie, elle terrasse l'adversaire. Elle lui écrase la tête de son talon. C'est en Marie qui est la plénitude de la réalisation du plan de l'incarnation, c'est précisément ce qu'a refusé Satan. Et c'est pour ça, mes amis, que la réalité du corps, elle est essentielle à notre foi chrétienne. Et que notre foi chrétienne, c'est une foi dans le corps, dans la vocation du corps, c'est ça ce qui distingue la foi chrétienne de toutes les autres fois. Le christianisme, c'est la religion du corps. Parce que c'est la religion qui est fondée sur la foi dans le Verbe éternel de Dieu, fait chair, fait corps. Nous sommes les adeptes de la religion du corps. Mais du vrai sens du corps, naturellement. Et donc, c'est à juste titre que Jean-Paul II dit, le fait que la théologie comprend également le corps ne devrait pas nous étonner. Du fait que le Verbe de Dieu s'est fait chair, dit Jean-Paul II, le corps est entré, dirais-je, par la grande porte dans la théologie. Bah, évidemment. Finalement, qu'il n'y a qu'une seule théologie catholique, c'est la théologie du corps.
2: Je n'ai pas le temps de vous dire le troisième point, mais je le livre à votre méditation. Marie nous apprend à nous donner dans notre corps en nous introduisant dans la grande réalité du mystère de l'Eucharistie. Parce que vous voyez, l'achèvement du plan de l'incarnation, l'ultime du plan de l'incarnation, ce pourquoi Jésus est venu, ce que il annonçait à Cana au tout début de sa vie publique, en répondant à Marie.
0: Le Verbe de Dieu, le Verbe éternel de Dieu, se faisant chair, acceptant la vulnérabilité, la fragilité de la chair. C'était trop pour un pur esprit. Il n'a pas voulu. Et donc, voyez, Marie qui, elle, est la plénitude de l'acceptation de l'incarnation, c'est le sens de son fiat. Mais Marie, elle terrasse l'adversaire. Elle lui écrase la tête de son talon. C'est en Marie qui est la plénitude de la réalisation du plan de l'incarnation, c'est précisément ce qu'a refusé Satan. Et c'est pour ça, mes amis, que la réalité du corps, elle est essentielle à notre foi chrétienne. Et que notre foi chrétienne, c'est une foi dans le corps, dans la vocation du corps, c'est ça ce qui distingue la foi chrétienne de toutes les autres fois. Le christianisme, c'est la religion du corps. Parce que c'est la religion qui est fondée sur la foi dans le Verbe éternel de Dieu, fait chair, fait corps. Nous sommes les adeptes de la religion du corps. Mais du vrai sens du corps, naturellement. Et donc, c'est à juste titre que Jean-Paul II dit, le fait que la théologie comprend également le corps ne devrait pas nous étonner. Du fait que le Verbe de Dieu s'est fait chair, dit Jean-Paul II, le corps est entré, dirais-je, par la grande porte dans la théologie. Bah, évidemment. Finalement, qu'il n'y a qu'une seule théologie catholique, c'est la théologie du corps.
2: Je n'ai pas le temps de vous dire le troisième point, mais je le livre à votre méditation. Marie nous apprend à nous donner dans notre corps en nous introduisant dans la grande réalité du mystère de l'Eucharistie. Parce que vous voyez, l'achèvement du plan de l'incarnation,
0: l'ultime du plan de l'incarnation. Ce pourquoi Jésus est venu, ce que il annonçait à Cana au tout début de sa vie publique, en répondant à Marie, Marie qui dit Vinum dandabent, enfin elle n'a pas dit ça en latin, ils n'ont plus de vin. Et Jésus répond, quid mihi et tibi, que me veux-tu femme? Mon heure n'est pas encore venue. Et donc cette heure que Jésus annonce à Cana, elle n'advient qu'à la fin de sa mission. Ce sont les paroles du tout début du 17e chapitre de Saint Jean, la grande prière sacerdotale de Jésus. Père, l'heure est venue, glorifie ton Fils. Et bien ces paroles, elles prennent place juste après l'institution de l'Eucharistie. Voyez? L'heure de Jésus, c'est l'heure de l'achèvement, de l'accomplissement plénier du plan de l'incarnation dont son corps eucharistique donné, qui sera confirmé par la consommation de ses noces avec son Église sur la croix. Et c'est pour ça que la dernière parole de Jésus, la dernière parole que saint Jean met sur les lèvres de Jésus, c'est « consummatum est » en latin. C'est consommé. Les noces sont consommées. Les noces avec l'Église sont consommées. Eh bien, la réalité de ce mystère eucharistique, comme achèvement, accomplissement total de l'incarnation, c'est Marie qui en est au principe. Voyez, parce que Marie était à Cana. Et Marie, d'une certaine manière, elle presse Jésus. Ils n'ont plus de vin. Autrement dit, voyez, c'est l'anticipation de l'Eucharistie. Et Jésus lui dit, minute papillon, tu vas trop vite. Attends, Marie. Quid mihi et tibi. Attends, patience. Mais Marie, elle est impatiente de nous introduire à la plénitude du plan de l'incarnation, qui est la réalisation du don eucharistique, qui est la splendeur de l'achèvement des noces du Christ et de l'Église. Alors vous comprenez que il faut que nous mettre, et j'en terminerai pas là, il faut nous mettre à l'école de Marie, parce que Marie, c'est à elle de nous apprendre le sens de notre corps, le juste sens de notre corps. Et vous comprenez que si Jean-Paul II est le pape qui a donné à l'Église le plus vaste enseignement, le plus profond, le plus complet enseignement sur le sens du corps, qu'on appelait la théologie du corps, qui présente 800 pages de textes, il n'y a aucun équivalent dans toute l'histoire de l'Église. Aucun pape n'a donné sur un même sujet un enseignement d'une ampleur comparable. Eh bien, c'est parce que il a fait consécration lui-même à la Sainte Vierge. Et voyez, quand vous prenez, et vous trouvez ça dans le début de l'édition anglaise des catéchèses sur la théologie du corps, le fac-similé des documents que Jean-Paul II, de manière manuscrite, avait préparé pour ses catéchèses du mercredi sur la théologie du corps, c'est assez étonnant. Parce qu'en fait, il utilisait un manuscrit polonais qu'il avait écrit avant son élection et qu'il a adapté pour constituer le fond, la substance des catéchèses du mercredi. Mais il a rajouté des introductions puis des conclusions de façon que ce soit adapté aux circonstances. Et bien sûr, ces feuillets, et c'est assez étonnant, c'est jamais ça comportait deux pages. Il mettait l'introduction, puis ensuite il mettait les numéros, il disait, comme dans le texte, puis deuxième page, il y avait la conclusion. Sur la première page, totus ego sum Maria. En haut à droite. Deuxième page, et omnia mea tua sunt. Je suis tout à toi, Marie, et tout ce qui est à moi est à toi. Toutes les catéchèses sur la théologie du corps ont été, page après page, confiées à la Vierge Marie dans une consécration totale de sa personne et de son œuvre. Totus tuus ego sum Maria, et omnia mea tua sunt. Bien, voyez, si nous voulons apprendre de Marie le vrai sens de notre corps, le sens juste de la vocation de notre corps, il faut faire comme Jean-Paul II, il faut nous consacrer à elle, dans la ligne de ce que nous apprend Saint Louis-Marie Grignion de Montfort. Et si nous nous consacrons à Marie, peu à peu, Marie va être en nous l'éducatrice de la vocation de notre corps. Et nous pourrons, grâce à Marie, retrouver peu à peu le sens juste et le vécu ajusté de la vocation que Dieu a donnée de toute éternité au corps humain.

Prenez sur vous mon joug, devenez mes disciples, car je suis doux et humble de cœur, et vous trouverez le repos pour votre âme. Matthieu 11, 29.

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3: À l'occasion de la clôture du jubilé des 150 ans de l'apparition de Notre-Dame à Pontmain, l'écrivain Anne Bernet publie une imposante biographie de l'abbé Michel Guérin. Son titre, La simplicité et la grâce, Michel Guérin, le petit curé de Pontmain. C'est aux éditions Arthège, un ouvrage de 637 pages. Bonjour Anne Bernet.
4: Bonjour Christelle.
3: Alors, je dis ouf, vous avez conclu en temps et en heure ce gros travail, mais en fait, il était conclu depuis plus d'un an, c'est ça?
4: Il était conclu depuis quasiment 2 ans. Ce livre aurait dû sortir pour l'ouverture du jubilé l'an dernier. Oui. Les circonstances sanitaires ont fait que nous avons été obligés de repousser d'une année pleine l'apparition de cet ouvrage, qui était prêt, terminé, qui aurait dû se retrouver en librairie il y a bien longtemps.
3: Ah oui, ça c'est dommage. Mais bon. Rien n'est perdu. Et je rappelle quand même que vous êtes la postulatrice de la cause de béatification de l'abbé Guérin, procès ouvert en 2013 maintenant. L'abbé Michel Guérin est né à Laval en 1801. Il meurt à Pontmain en 1872, un an après l'apparition. Alors, avant de feuilleter ensemble cette biographie, pourquoi dans le titre dites-vous Michel Guérin, le petit curé de Pontmain ?
4: Le petit curé de Pontmain, c'était le surnom que lui avait donné un certain nombre d'ecclésiastiques de la région et Monseigneur Vicard, le premier évêque de Laval, avec les uns et les autres une certaine condescendance vis-à-vis d'un prêtre qui était à la tête d'une très petite paroisse particulièrement perdue et que l'on regardait avec un
3: commisération.
4: Certain mépris, un peu de commisération et paradoxalement souvent beaucoup de jalousie.
3: Alors, comme vous le connaissez vraiment bien, maintenant c'est devenu un ami pour vous, j'imagine, l'abbé Michel Guérin. Est-ce que vous avez découvert, dans toute son histoire, quelques défauts ou manies ou petites faiblesses?
4: Tout le monde a des défauts et des manies, et c'est le rôle du postulateur de ne pas cacher ce genre de problème. J'avoue que chez l'abbé Guérin, elles ne sont pas excessivement nombreuses. C'est un homme mortifié qui par moment peut avoir un mauvais caractère qu'il domine avec un trait d'héroïcité des vertus. Il domine ce mauvais caractère. Je ne le prends qu'une fois dans sa vie à la laisser éclater cette colère dans des circonstances qu'on peut comprendre. Par ailleurs, oui, il a une manie, puisque vous parlez de manie. C'est un collectionneur de reliques, ce qui à l'heure actuelle peut nous sembler un peu bizarre, mais lui collectionne frénétiquement les reliques dans la pieuse intention d'apporter à sa paroisse un maximum de protection céleste. Mais lorsqu'il se met en tête d'acquérir certaines reliques, il devient totalement obsédé, il est capable de tout, de poursuivre des gens qu'il ne connaît même pas, de sollicitations de plus en plus délirantes. Il se fait systématiquement envoyer promener, mais il ne lâche jamais, car qualité ou défaut, chacun jugera. L'abbé Guérin est un obstiné extraordinaire, il est bien mayonné.
3: Certaines descriptions m'évoquent beaucoup le curé d'Ars. Par exemple, vous dites, page 523, l'abbé Guérin manquait toujours de bois à force de distribuer ses réserves aux pauvres. Il avait une grande attention aux pauvres aussi.
4: L'abbé Guérin avait été pauvre, moins que l'étaient les gens dans son entourage, mais il avait connu, sinon la misère, du moins la grande précarité. Il en gardait l'expérience, il savait ce que c'était d'être dans le besoin, il était donc spécialement attentif aux nécessités de son petit peuple. Par ailleurs, il était pénétré d'esprit de charité, donc très attentif à la nécessité de faire l'aumône. Pontmain était connu pour être une des paroisses de l'Ouest les plus généreuses, en dépit de sa grande pauvreté matérielle. Et l'abbé Guérin lui-même donnait l'exemple en se dépouillant strictement de tout. Vous parlez du bois, mais c'est vrai également de ses provisions, c'est vrai de son linge, c'est vrai de ses vêtements, c'est vrai de tout. Les bienfaitrices de la paroisse savaient, comme elle le disait, renoncer à le rhabiller, puisque de toute façon, ses nippes iraient systématiquement aux pauvres.
3: exactement le même profil que le curé d'Ars. Hein, on lui mettait même plus de chemise toute neuve, puisqu'on savait qu'elles allaient filer immédiatement chez les pauvres.
4: Alors il ne faut pas non plus se tromper, c'est le cas de nombreux prêtres, voire de nombreux évêques à l'époque, qui sont d'une grande charité. L'évêque du Mans, Monseigneur Bouvier, qui était également l'évêque de l'abbé Guérin dans sa jeunesse, était connu pour une générosité proverbiale et pour ne porter sous ses vêtements épiscopaux que des loques que la mère Thérèse Rondeau, la fondatrice de la Miséricorde, était la seule à rapiécer discrètement pour cacher que Monseigneur avait une fois de plus donné son linge aux miséreux.
3: Ah oui, mais ça, ce sont des choses qu'on ignore complètement.
4: Mais il y a beaucoup de choses qu'on ignore. On a des idées fausses sur le clergé du 19e.
3: Oui. Et comment décririez-vous la dévotion de l'abbé Guérin à Marie ?
4: Filiale. L'abbé Guérin n'a qu'une mère. Je ne dis pas qu'il n'aime pas sa véritable maman. Mais il n'a qu'une mère depuis son enfance, c'est Notre-Dame. Et il est totalement donné à elle. C'est un prêtre marial qui, dès le début de sa vie sacerdotale, va tout remettre entre les mains de Marie, qui va bien s'en porter. Alors là encore, il va faire l'objet d'un certain nombre de plaisanteries de la part de ses confrères. On sait que lorsqu'il fera cadeau à ses paroissiens, à chaque famille, d'une statue en faïence de la Vierge, on l'appellera en riant avec un peu de méchanceté le curé aux bonnes Vierges.
3: Oui, oui.
4: Mais il a raison, il remet tout entre les mains de Marie, ça lui réussit très bien.
3: C'est étonnant parce que j'ai rencontré pas mal de petits-enfants du Nord-Mayenne, souvent catéchisés par leur grand-mère. Et quand ils parlaient de la Vierge, ils disaient la Bonne Vierge. C'est il y a 20 ans. Hein.
4: Mais c'est peut-être resté. En Mayenne, on dit la Bonne Vierge.
3: Ah oui, toujours.
4: On disait, jusqu'à une date récente, on disait la Bonne Vierge. La Bonne Mère dans le Midi, mais la Bonne Vierge en Mayenne.
3: Alors, dans votre livre, bien sûr, l'apparition y est décrite. C'est ça qui motive aussi ce livre et ce procès en béatification. C'est très vivant, vous y mentionnez les expressions en patois des enfants, mais ça n'est pas le cœur du livre.
4: Ce n'est pas le cœur du livre. C'est ce que je dis toujours. Quelquefois, à la suite de mes conférences, des auditeurs me disent « Mais pourquoi voulez-vous béatifier ce brave prêtre qui n'a pas vu la Sainte Vierge ?» Je leur dis, ce n'est pas la béatification n'est pas obtenue par un phénomène miraculeux du type apparition. Des gens ont pu voir la Sainte Vierge, je pense aux voyants de la Salette et à bien d'autres, la liste est longue, qui n'ont jamais été béatifiés. Mmh. En revanche, on n'a pas béatifié Bernadette Soubirous ou Catherine Labouret parce qu'elles avaient vu la Sainte Vierge. On les a béatifiés pour la perfection de leur vie religieuse, ce qui n'a strictement rien à voir. Donc, ce que l'apparition du 17 janvier 71 couronne chez l'abbé Guérin, c'est une vie de labeur sacerdotal, inlassable, dévouée, parfaite,
3: exemplaire,
4: sans aucune manifestation extraordinaire jusque-là, sans charisme. Vous parliez du curé d'Ars tout à l'heure, mais le curé d'Ars, tout le monde connaît les miracles qui l'accompagnent, même s'il se donne un mal horrible pour les cacher. L'abbé Guérin, il ne fait pas de miracle.
3: Aucun n'est recensé.
4: Aucun n'est recensé, c'est un prêtre on ne peut plus ordinaire. C'est un saint homme, mais un saint homme caché, qui a une vie ordinaire. Je suis très touchée lorsque des prêtres, des séminaristes, des évêques et même des cardinaux me disent « Mais le curé d'Ars, c'est notre patron, on l'aime beaucoup, mais on sait d'emblée qu'on ne pourra jamais l'imiter. » Parce que les charismes du curé d'Ars, on ne les a pas. Alors que l'abbé Guérin, c'est la vie réelle, c'est la vie quotidienne. C'est un modèle qu'il est très facile de mettre en œuvre d'un point de vue sacerdotal. L'abbé Guérin, s'il ne s'était rien passé le soir du 17 janvier 71, il n'en aurait pas moins été un saint. Simplement, ce soir-là, dans un moment de déréliction absolument extraordinaire, avec même pour lui le sentiment que tout ce qu'il a fait a été fait en vain, eh bien, la Sainte Vierge apparaît pour couronner l'œuvre de son dévoué serviteur et montrer que cette œuvre a été entièrement conduite sous sa direction, et ce qui est extrêmement

0: crucifix rouge, avec cet amour des croix, cet amour des peines, cet attachement à Jésus crucifié.
1: Et vous les avez donc mentionnés, certains extraits de ces homélies, bien sûr.
0: J'ai largement cité les sermons de l'abbé Guérin, ceux qui nous restent, puisque malheureusement, sur les 700 recensés, les 9 dixièmes sont perdus.
1: Parce qu'il écrivait en plus, enfin c'est encore autre chose, son dière, ce qu'on appelait son dière.
0: C'était une obligation faite aux prêtres de tenir le dière, c'est-à-dire une sorte de chronique paroissiale. Dans certains cas, tout dépendait des prêtres. Pour certains, c'est une espèce d'agenda extrêmement sec. Pour d'autres, un véritable journal intime. Dans le cas de l'abbé Guérin, on a quelque chose un peu entre les deux, avec par moments des mentions assez personnel, donc très intéressante, pour d'autres des choses plus sèches, mais c'est tout de même un document extrêmement précieux et qu'il tient avec infiniment de soin et d'attention.
1: Au petit musée des voyants, on peut voir certains feuillets de son dière.
0: Certaines pages du dière, oui, entre autres choses. Oui.
1: Je vous propose une pause musicale et on se retrouve dans quelques minutes avec Anne Bernard.

0: Vous êtes bien sur Fidélité Mayenne, je suis toujours en compagnie d'Anne Bernet, avec qui nous feuilletons son imposante biographie de Michel Guérin, qui s'appelle « La simplicité et la grâce » aux éditions Arthège. Michel Guérin, le petit curé de Pontmain. Vous nous avez expliqué pourquoi il y avait cette mention de petit curé. Quel avait été le contexte de l'enfance et des premières études de Michel Guérin, né à Laval ?
1: Michel Guérin appartient à une famille très modeste de tisserands, plus exactement de lavandiers. C'est-à-dire que ses parents préparaient des toiles de lin qu'ils mettaient à blanchir sur les berges de la Mayenne. C'est une profession qui a subi de plein fouet la crise économique du textile liée aux guerres de la Révolution et de l'Empire. Les Guérins vont survivre très péniblement. Ils ont la chance que le grand-père soit fonctionnaire des douanes. À ce titre, il y a un salaire fixe qui rentre, ce qui leur épargne de sombrer dans la misère noire qui est le lot de la majorité des tisserands lavallois au début du XIXe siècle. Mais les malheurs s'accumulant, en 1814 et 1815, Michel Guérin va perdre coup sur coup son père, qui disparaît jeune, et son grand-père l'année suivante, de sorte que ce petit garçon de 14 ans se retrouve absolument seul, avec sa mère, obligé de gagner son pain quotidien. Cela nous horrifie, il faut se souvenir que dans le contexte de l'époque, être orphelin à 14 ans, c'est d'une banalité affligeante, et travailler à cet âge-là, c'est le lot de la plupart des enfants. Donc ça n'a rien d'extraordinaire, on ne va pas du tout compatir au malheur de Michel Guérin, on va trouver ça normal. Il va se retrouver dans l'atelier familial. Il faut imaginer cet atelier qui a dû être démoli dans les travaux du Second Empire. On ne peut pas retrouver l'endroit exact où il se trouvait, on l'a cherché, on ne l'a pas retrouvé. C'était probablement au coin de la rue du Mans.
0: Dans le quartier Saint-Vénérand.
1: Dans le quartier Saint-Vénérand-Saint-Michel. Mais l'abbé Guérin, il donc travaille dans cette maison qui a un sous-sol, c'est une maison de tisserand. Les métiers à tisser sont dans le sous-sol. Il y fait très humide, puisque le fil de lin a besoin d'être humide. Le jour n'y pénètre quasiment jamais, on est éclairé par une mauvaise bougie. Il fait froid, il fait humide, il fait noir. C'est extrêmement pénible. Vous commencez, il est 5 heures du matin, vous arrêtez quand vous n'y voyez plus du tout. La santé en souffre énormément, mais l'abbé Guérin voit bien autour de lui ces gens qui disparaissent prématurément rongés par la tuberculose ou qui deviennent aveugles. C'est l'autre maladie des tisserands. Ajoutez à cela

0: force d'être cassés sur le métier, ils deviennent bossus. Donc c'est un métier extrêmement pénible, extrêmement dur. Et ce n'est pas ce qu'il veut faire. À quel moment est-ce qu'il a entendu l'appel de Dieu? La réalité est que nous n'en savons rien. Il ne s'est jamais confié à ce sujet. La situation matrimoniale de ses parents vis-à-vis de l'Église est un peu compliquée dans la mesure où ils se sont mariés devant un prêtre constitutionnel.
1: Ils n'avaient pas le choix.
0: Ah si, j'imagine. Si, ils avaient le choix.
1: Ah oui.
0: Mais je crois que c'est de l'ignorance pure et simple. Ils ne se sont pas du tout rendus compte que leur mariage était invalide aux yeux de l'Église. Donc, je pense que dans le contexte de l'époque, vis-à-vis du clergé, l'abbé Guérin ne devait pas être dans une situation extrêmement facile. Les choses ont dû s'arranger parce que, comme me le disait après la Romain à qui je posais la question parce que ça m'inquiétait, il m'a dit « Vous répondrez que vous n'avez pas retrouvé les actes prouvant la régularisation du mariage de ses parents, donc de sa naissance, mais que si on l'a accepté au séminaire, c'est que les choses étaient en ordre. » Ce qui me semble une réponse de bon sens.
1: Oui, oui.
0: Il faut savoir que sans ça, il aurait été considéré comme bâtard et que la bâtardise était un empêchement définitif à l'ordination.
1: Donc il va rentrer
0: donc,
1: au séminaire.
0: Il n'entrera pas au séminaire tout de suite parce qu'il est fils unique et que sa mère va très probablement, malgré les pieuses légendes qu'on a pu longtemps véhiculer, va probablement s'opposer à la vocation de ce fils. Il a 21 ans, il est donc majeur, lorsqu'il va en effet toucher sa part du très petit héritage familial et probablement s'en servir pour payer ses études sacerdotales au séminaire du Mans. Des études qui seront convenables sans plus, il faut penser que c'est à la différence de ses camarades qui sont passés par le petit séminaire, qui ont fait des études secondaires, c'est un enfant déscolarisé à 14 ans dont nous parlons. Il est intelligent. Il est même très intelligent, mais il faut rattraper les difficultés, il faut rattraper les retards scolaires. Il fait de son mieux, mais il ne fait pas partie des sujets d'élite que l'on envoie, par exemple, poursuivre leur cursus universitaire au séminaire Saint-Sulpice à Paris et ici. Non, l'abbé Guérin est un garçon qui ne brille pas particulièrement, sinon par sa grande charité et ses grandes vertus. Mais il a la chance d'être remarqué par le directeur du séminaire du Mans, le futur évêque, Monseigneur Bouvier, qui lui-même est mayenné et natif de Saint-Charles-la-Forêt. Il va y avoir un lien, c'est difficile d'apprécier la teneur exacte de l'affection qui va lier l'abbé Guérin et Monseigneur Bouvier. Il y a une relation père-fils, très manifestement. Mais et une très grande discrétion de la part de l'un et de l'autre, rien n'est manifesté. Il ne fait aucun doute cependant que l'abbé Guérin a une confiance en celui qui sera plus tard son évêque, qui dépasse les relations ordinaires entre un prêtre et l'épiscopat. Et de son côté, Monseigneur Bouvier protégera toujours ce jeune prêtre, même quand il prendra des initiatives mal perçues par d'autres. Ce qui est remarquable, c'est que Monseigneur Bouvier n'a pas du tout l'intention de conduire l'abbé Guérin vers une cure rurale. Ce n'est pas un paysan, l'abbé Guérin, c'est un citadin d'une famille citadine depuis plusieurs générations, c'est un artisan. Il n'a aucune familiarité avec la campagne, donc logiquement, on devrait lui confier une petite paroisse citadine dans un gros bourg, quelque chose comme ça. Il va refuser. Il faut se resituer dans le contexte du début de la Restauration, dans ces années 1820, où l'on répare très lentement les dégâts de la Révolution, où les vocations tardent encore à se manifester, où les prêtres d'avant la Révolution meurent abondamment, on n'arrive pas à les remplacer. Donc on pourvoit, c'est peut-être une erreur, on pourvoit d'abord au cure des grandes villes, on assure une présence dans les villes et on délaisse très largement les paroisses et les campagnes rurales. Le problème, c'est que, c'est là où se situe l'erreur, les villes sont déjà très largement déchristianisées, on essaye de sauver des choses qui sont déjà perdues, tandis que les campagnes restent beaucoup plus catholiques que si l'on avait maintenu une présence sacerdotale là-bas, on aurait certainement sauvé davantage de tissus catholiques. Ce que certains comprennent, c'est le cas d'un des jeunes professeurs du séminaire du Mans, l'abbé Basile Moreau, qui d'ailleurs a été béatifié voilà quelques années. Basile Moreau est un prêtre remarquable. Lui aussi, c'est un fils de paysan. Et à ce titre, il est bouleversé de l'abandon des campagnes françaises. Il finira d'ailleurs par fonder un mouvement pour l'évangélisation des campagnes avec des prêtres totalement dévoués à cela. C'est d'ailleurs ce qui est très très surprenant dans l'affaire, c'est que l'abbé Moreau est un peu en porte-à-faux vis-à-vis des prises de position du supérieur du séminaire, l'abbé Bouvier. Ils ne s'entendent pas magnifiquement. Tout le monde sait les liens de l'abbé Guérin avec l'abbé Bouvier. Et pourtant, au moment de choisir une affectation, il se rangera dans le camp de l'abbé Moreau et demandera l'un de ses postes à la campagne dont personne ne veut. Je soupçonne même que la première raison du refus de l'abbé Bouvier de lui donner ce poste, c'est un sentiment de vague trahison. Comment il se range du camp de l'abbé Moreau? Quelle horreur!
1: Ah oui. Des querelles.
0: Querelles sacerdotales.
1: Querelles sacerdotales et humaines. Et donc, c'est en allant d'abord à Saint-Hélier qu'il va découvrir, que l'abbé Michel Guérin va découvrir comment?
0: On va donc lui donner Saint-Hélier, qui est une paroisse perdue. Il faut pas oublier que le diocèse de Laval n'existe pas. C'est le diocèse du Mans qui est le plus grand de France et un des plus grands d'Europe. Aujourd'hui, ça nous semble absolument dérisoire, mais il y a eu une époque où les transports ne tendent pas ce qu'ils sont aujourd'hui. Puis, il faut imaginer que se rendre de Laval au Mans, les 70 km par la diligence, s'il fait beau, c'est 12 heures de route. Et si vous allez plus loin, si vous voulez vous rendre jusqu'à Saint-Hélier, eh bien, vous allez y passer la journée, voire davantage. Vous comprenez bien qu'à partir du moment où vous vous enfoncez dans les trous perdus, personne n'ira plus vous y
1: Non,
0: chercher.
1: On y reste.
0: On y reste. Vous y êtes pour le restant de vos jours. D'où le peu d'enthousiasme des jeunes prêtres à aller se perdre là-dedans. D'autant qu'ils n'y seront pas payés, ou quasiment pas payés. Ils n'y auront pas de casuel. Leur salaire sera réduit à sa triste portion congrue, c'est-à-dire à peu près 150 francs. Parents, ils vont crever de faim, crever de misère, même s'il s'agit de francs or, bien entendu. Mais enfin, il faut savoir que pour s'en sortir, le salaire minimal de base annuel, c'est 300 francs. Donc même s'ils ont un toit sur la tête, c'est la misère, et l'on comprend bien que personne n'en veut. Le curé et le vicaire de Saint-Hélier sont morts à quelques mois d'intervalle à la fin de l'hiver 1829, et on n'arrive pas à les remplacer. On finit par trouver un prêtre de 28 ans pour prendre le poste de curé, parce qu'être curé à 28 ans, c'est une aubaine, même dans un bled perdu. Par contre, pour lui trouver un vicaire, il faut tout le dévouement de l'abbé Guérin pour l'accepter. Il faut savoir que pendant les 3 premières années de son ministère à Saint-Hélier, l'abbé Guérin ne touchera pratiquement pas un sou, n'oubliera tout bonnement de le
1: Oui, la
0: payer.
1: fabrique,
0: La fabrique ne le paiera pas.
1: Tout le monde était pauvre.
0: Pas au point de ne pas pouvoir payer le vicaire.
1: Ah oui. Donc il est remarquable aussi pour tout ça.
0: Il est remarquable de dévouement, d'abnégation, de charité, de volonté d'aller là où Dieu l'appelle et de faire ce qu'un prêtre doit faire, c'est ramener les âmes à Dieu.
1: Oui, il va vraiment merveilleusement remplir ce rôle. En tout cas, votre biographie est tout à fait passionnante. Et puis, bien sûr, tout le contexte historique, religieux est très fourni. Ce que j'aime aussi, c'est un peu à la fin, après l'apparition, le lendemain de l'apparition, on voit un petit peu l'émotion que laisse percer l'abbé Guérin, qu'il laisse très peu voir au long de sa vie, même dans son dière. Tout le monde est allé se coucher le soir de l'apparition et le lendemain, l'abbé Guérin raconte à l'abbé Père de Rose ce qui s'est passé. Submergé d'émotion, il se mit à pleurer et entre deux sanglots répéta: Mais moi, monsieur l'abbé, moi je ne l'ai pas vu. Il avait 70 ans.
0: C'est le crève-cœur de l'abbé Guérin qui pense avoir démérité puisqu'il n'a pas vu la Sainte Vierge. Je le disais tout à l'heure. On n'a pas besoin de voir la Sainte Vierge pour être un saint, et l'abbé Guérin est un saint. Par contre, ce qui est absolument évident, c'est que la Sainte Vierge, elle, l'a vu. Et puisque chaque phase de l'apparition, chaque initiative de l'abbé Guérin entraîne une réaction de la Sainte Vierge. D'ailleurs, l'apparition ne commence vraiment qu'avec l'arrivée de l'abbé Guérin, qui, pour la première fois dans l'histoire des grandes apparitions mariales du XIXe siècle en France, sera sur les lieux de l'apparition. On sait que Notre-Dame, à chaque fois, a demandé aux voyants d'aller trouver les prêtres, d'aller parler aux prêtres, de leur demander de venir. En général, ils ne se sont pas manifestés. L'abbé Guérin est le premier à se précipiter. Il est bien un prêtre marial de bout en bout.
1: Merci beaucoup Anne Bernet. Je conseille vraiment cette biographie passionnante, colorée, vivante, qui se lit extrêmement facilement et très fournie. Donc c'est La simplicité et la grâce, Michel Guérin, Le petit curé de Pontmain, aux éditions Artege, que l'on trouve dans toutes les bonnes librairies. À très bientôt. Merci Anne Bernet.
0: Merci à vous.

0: C'était Rencontre.
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Tout ce que vous aurez dit dans les ténèbres sera entendu en pleine lumière. Ce que vous aurez dit à l'oreille dans le fond de la maison sera proclamé sur les toits. Luc 12, 3.

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1: Bienheureux ceux qui ont faim et soif de la justice, car ils seront rassasiés. La faim et la soif répondent aux exigences fondamentales de la vie, précisément parce que c'est en répondant à ce besoin que nous continuons à exister. Unis, la faim et la soif représentent la totalité de l'homme. Faim et soif signifient ici un profond désir, un désir radical qui ne peut être apaisé par du pain et de l'eau. C'est le désir d'une libération du cauchemar de la limite. Libération de la personne qui trouve enfin son plein épanouissement au-delà de la nourriture et de la boisson. Jésus nous invite donc à chercher d'abord le royaume de Dieu et sa justice pour entrer en relation avec Dieu qui, parce qu'il a créé l'homme, sait ce qui peut réellement l'apaiser. Nous pourrions donc reformuler cette béatitude en reprenant les mots de Bertrange. Bienheureux ceux qui tendent continuellement à la plénitude de la vie chrétienne. C'est dans le royaume de Dieu qu'ils trouvent leur pleine réalisation. Encore une fois, comme on le voit dans le chant du Magnificat, c'est justement Marie qui nous aide à porter notre regard sur Dieu. Le juste, le fidèle, qui en donnant Jésus, porte à leur plein accomplissement ses promesses de salut. Car Jésus est venu rassasier les affamés de tout temps, oui, les affamés de vie.
0: À présent, nous nous unissons en prière avec le monde entier en renouvelant notre consécration à Marie.
2: Vierge Immaculée, Mère de Dieu et de l'humanité, je t'accueille comme don de Jésus sous la croix et je me confie entièrement à toi. Je t'offre toute ma vie, ce que je suis, ce que j'aime et ce que j'ai, afin que resplendisse en moi la beauté du Christ. Aide-moi à être docile à l'Esprit et à vivre avec joie ma vocation dans l'Église, afin de collaborer à ta mission maternelle et d'orienter vers Dieu le cœur de tout homme. Toi qui as guidé Saint Maximilien Kolb pour aimer sans mesure, enseigne-moi à être témoin de l'Évangile et à faire de ma vie un don. Je te confie les personnes que je rencontrerai et je t'offre le travail, les joies et les souffrances de cette journée. Ô Marie, conçue sans péché, prie pour nous qui avons recours à toi et pour ceux qui n'ont pas recours à toi.
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Tenez-vous donc prêts, c'est à l'heure où vous n'y penserez pas que le Fils de l'homme viendra. Matthieu 24, 44.

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1: À partir de son oui, c'est une autre vie qui commence pour Marie. On pourrait même dire qu'elle devient une autre personne, car désormais, elle n'est plus qu'un seul cœur avec son fils. Elle vit et révèle le mystère de la mère. Ce fils restera toujours dans son âme, dans ses veines, dans ses pensées. La vie de Jésus prend forme pendant que sa mère se transforme. C'est là le mystère de l'amour. Cette transformation est d'abord physique, puisque son sein doit se dilater dans la joie lorsque son fils vient y demeurer. Elle continue à se transformer quand son corps même parle et transmet son allégresse à l'enfant qu'Élisabeth porte en son sein, Jean-Baptiste. Plus tard, cette transformation atteint son cœur, qui reste à méditer sur ce qui s'est produit la nuit de la nativité de son fils et de l'adoration des bergers. Elle mûrit encore avec la peine qui la ronge lorsque Jésus, à l'âge de 12 ans, ne la suit plus, mais s'arrête dans le temple, au milieu des docteurs, pour accomplir la volonté de son Père, celui qui est dans les cieux. Enfin, viendra la douleur de porter à son achèvement sa transformation, qui la rendra parfaitement mère d'un Dieu qui est amour.
0: À présent, nous nous unissons en prière avec le monde entier en renouvelant notre consécration à Marie.
2: Vierge Immaculée, Mère de Dieu et de l'humanité, je t'accueille comme don de Jésus sous la croix et je me confie entièrement à toi. Je t'offre toute ma vie, ce que je suis, ce que j'aime et ce que j'ai, afin que resplendisse en moi la beauté du Christ. Aide-moi à être docile à l'Esprit et à vivre avec joie ma vocation dans l'Église, afin de collaborer à ta mission maternelle et d'orienter vers Dieu le cœur de tout homme. Toi qui as guidé Saint Maximilien Kolb pour aimer sans mesure, enseigne-moi à être témoin de l'Évangile et à faire de ma vie un don. Je te confie les personnes que je rencontrerai et je t'offre le travail, les joies et les souffrances de cette journée. Ô Marie, conçue sans péché, prie pour nous qui avons recours à toi et pour ceux qui n'ont pas recours à toi.
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Auditrices et auditeurs de Radio Espérance, je vous dis bien le bonjour à toutes et à tous. Et je vous présente, en ce mardi 11 octobre, le martyrologe romain de l'Église catholique universelle. Je donne d'abord la lecture des 17 éloges, une longue liste de personnages dont vous verrez qu'ils sont variés, tant à leur situation dans l'Église qu'à leur situation dans l'histoire de l'Église et aussi la situation des circonstances de leur temps et de leur vie. Je ferai aussi quelques commentaires, non trop longs et trop rasoirs pour vous, les auditeurs, je l'espère. 1. Commémoraison de Saint Philippe, un des 7 choisis par les apôtres pour les aider dans leur ministère, les 7 diacres de Jérusalem. Il convertit à la foi du Christ, entre autres, l'eunuque ministre de Candace, la reine d'Éthiopie, et le baptisa. Il annonça l'évangile dans toutes les cités qu'il traversait jusqu'à Césarée maritime, sur la côte méditerranéenne où il repose selon la tradition. 2. Dans le Vexin, la région de Rouen, autour de l'Oise notamment, peut-être au IIIe siècle. Les saints Nicaise, prêtre, Quirin, diacre, Scubidule, sous-diacre, et Pience, sainte femme, qui furent, croit-on, on a raison de le croire, les premiers évangélisateurs du pays entre l'Oise et l'Epte, et dont les corps furent recueillis par sainte Pience. 3. À Anazarbe, c'est en Cilicie, vers 304, les saints Taras, Probus et Andronique martyrs, qui offrirent leur vie en confessant le Christ dans la persécution de Dioclétien. 4. À Verdun, au IVe siècle, saint Saintin, évêque, que l'on pense avoir été le premier à annoncer l'évangile dans cette cité. 5. Commémoraison de saint Sarmata, abbé en Thébaïde, disciple de saint Antoine et massacré par les Sarrasins en 357. 6. À Uzès, en Gaule narbonnaise, après 552, saint Firmin, évêque, disciple de saint Césaire d'Arles, il enseigna à son peuple la parole de vérité de l'Évangile. 7. À Ossory, en Irlande, en 600, saint Canis ou Kenneth, disciple de saint Finian, ami de saint Colomba et abbé du monastère d'Agaboué, qu'il fonda parmi bien d'autres. Il aimait se retirer dans la solitude des îles. 8. Près du camp de Chémaris, dans les monts du Caucase, en 666, le trépas de saint Anastase, prêtre, apocrisière de l'Église romaine, compagnon de saint Maxime le Confesseur, dans son exil et dans sa confession de foi. Il rendit son âme à Dieu alors qu'il disait dans la sainte assemblée du dimanche au saint les saints mystères. 9. À Lierre, dans le Brabant, en Belgique, vers 775, saint Gommer, soldat dévoué à Dieu, il construisit à cet endroit, de ses propres ressources, un oratoire où il fut mis au tombeau. 10. À Cologne, en Rhénanie, l'an 965, saint Bruno, évêque. Frère de l'empereur Othon Ier, il reçut avec l'épiscopat le gouvernement de la Lotharingie et s'acquitta, avec un esprit vraiment religieux, de son ministère épiscopal, et quand il le fallait, avec le courage d'un grand chef au grand cœur. 11.
à Gniezno, en Pologne, en 1011, Saint Gaudens ou Radzym, évêque, frère de sang et aussi d'esprit, de Saint Adalbert, Adalbert, Saint Adalbert, évêque de Prague, il fut son fidèle compagnon, assista à son martyr et fut ensuite mis en prison. 12 à Riga, sur la mer Baltique, à peu près au même endroit, en 1196, Saint Ménard, évêque. D'abord, chanoine régulier en Germanie, il prit la route, à un âge déjà fort avancé, pour évangéliser courageusement le peuple de Livonie. Là, il construisit une église sur une île près d'Iskil et, ordonné évêque, établit avec vigueur les fondements de la foi catholique dans cette région. 13 à Bologne en Émilie, l'an 1491, le bienheureux Jacques Giesinger d'Ulm, religieux de l'ordre des prêcheurs. Il était illettré, mais peintre, verrier, très expert. Et il donna à tous, pendant plus de 50 ans, un exemple de travail artisanal et de haute prière. 14. À Calosso d'Asti, en Lombardie, en 1592, le trépas de Saint-Alexandre Soli, évêque. D'abord, d'Aléria en Corse, puis de Paphos.

les pauvres malades et leur vint en aide avec un oubli d'elles-mêmes continuel. Et surtout, grâce à la congrégation des servantes de Marie, ministre des malades, qu'elle fonda. 17, enfin, à Barcelone, en 1936, le bienheureux Ange Ramos Velázquez, religieux salésien et martyr, victime de la persécution religieuse au cours de la guerre civile espagnole. Et ailleurs, d'autres saints martyrs, confesseurs de la foi, ainsi que des saintes vierges vénérées localement. Eh bien voilà une longue et belle liste de gens, comme je disais tout à l'heure, très divers. Et disons, si vous le voulez rapidement, quelques mots de chacun, quelques mots. Je ne prétends pas vous donner d'une manière très précise, très exacte, très documentée. D'ailleurs, ce n'est peut-être pas ce que vous cherchez, mais simplement de quoi les situer un peu dans l'histoire de l'évangélisation et cette magnifique histoire de la sainteté de l'Église catholique qu'on ne retrouve pas du tout ailleurs. N'oublions pas cela, surtout par les temps qui sont les nôtres, où on fait de la catophobie tous les jours, on tape sur l'Église catholique dans tous les sens, même quelquefois d'une manière fausse, erronée et très exagérée, mais nous n'avons pas à perdre le moral et à oublier que cette Église a donné, j'allais dire, une profusion de saints et de bienheureux qui sont dans la patrie du ciel, avec sûrement beaucoup d'autres qui ne sont pas désignés dans les martyrologes, mais c'est quand même important de se rappeler cela. Et bien que la méditation rapide de ce martyrologe puisse nous y aider. On fait la commémoration d'un saint personnage du Nouveau Testament. Ils viennent en tête de la liste des éloges. C'est la commémoration de saint Philippe, un des sept diacres choisis par les apôtres pour les aider dans leur ministère, afin que les apôtres puissent se consacrer davantage à la prière, à l'enseignement de la foi et au sacrement de la foi, et qu'ils soient moins pris par les questions de distribution de soupe ou de produits, etc., c'est-à-dire les œuvres de miséricorde temporelles. Et il a converti, vous le savez si vous avez lu les Actes des Apôtres, il a été poussé par l'Esprit-Saint à se rendre sur la route du sud, qui va vers Gaza et qui va donc vers l'Égypte. Vas-y là, tu as quelque chose à faire. Il s'en va. Et puis, il se trouve en présence, à hauteur, d'un pilote à cheval qui amenait l'intendant, le premier ministre de la reine Candace d'Éthiopie, un grand personnage de l'époque, et qui était en train de lire le livre d'Isaïe. Il venait de pèlerinage à Jérusalem, ce monsieur. Et alors, poussé par l'Esprit-Saint, nous disent les Actes des Apôtres. Philippe s'approche, il lui dit « Qu'est-ce que tu lis ? Est-ce que tu comprends ce que tu lis ?» Et l'autre lui dit « Comment pourrais-je comprendre si personne ne m'explique ?» Alors il monte à bord, et pendant quelques kilomètres, il lui explique ce dont il s'agit, et comment cette prophétie d'Isaïe, dans la Sainte Écriture, s'est réalisée récemment, à notre Seigneur Jésus-Christ, dans le mystère de son incarnation et de sa sainte rédemption, avec la résurrection du Seigneur. Et il lui explique que lui, il est mandaté, poussé pour faire cette annonce de cette bonne nouvelle. Et on trouve là, j'y suis moi-même allé en pèlerinage à deux reprises, il y a encore les restes d'une espèce de vivier, de mare, au bord de cette route, un point d'eau. Et alors il voit un point d'eau et l'intendant de la reine d'Éthiopie lui dit « Pourquoi ? Puisqu'il y a de l'eau, tu n'as qu'à me baptiser. » Et on descend et on se baptise au nom du Père et du Fils et du Saint-Esprit. Et puis, dans l'action de grâce et dans l'enthousiasme, notre ministre d'Éthiopie repart sur sa calèche et
Philippe.

0: Philippe est emporté à Samarie, où il va annoncer la parole de Dieu. Puis de là, il est transporté ailleurs, et ainsi de suite. Conduit par l'Esprit Saint. N'oublions pas, mes amis, que nous sommes nous aussi, en quelque sorte, même si ça n'est pas d'une manière aussi flamboyante que pour Philippe, le diacre de Jérusalem, mais nous sommes conduits par le Saint-Esprit. N'oublions pas l'action spirituelle qui est première, qui conduit même dans les œuvres d'évangélisation. Ce n'est pas nous d'abord qui annonçons, qui faisons, qui baptisons, c'est Dieu qui donne cette grâce et qui soutient ses ministres, ses témoins, pour faire advenir ce qu'il veut. Saint Philippe, diacre, priez pour nous. Dans le Vexin, au temps de la Gaule, même un peu avant, l'institution des Mérovingiens, on célèbre quatre saints, un prêtre, un diacre, un sous-diacre et une sainte dame. Les trois premiers auraient été, d'après une vénérable tradition, envoyés en Gaule par le pape. Alors certaines traditions disent que c'est par le pape Saint Clément, c'est-à-dire à la fin du 1er siècle. Et d'autres disent, et ils sont davantage suivis par les historiens actuels, pour ceux qui aiment les précisions historiques, ce serait au milieu du IIIe siècle qu'ils auraient été envoyés de Rome pour évangéliser en Gaule. Et ils sont arrivés dans cette région qu'on appelle le Vexin. Et ils ont évangélisé dans la région de Rouen, etc. Ils ont converti une certaine dame, une veuve de La Roche-Guyon, une grande dame, Piance, qui est devenue Sainte Piance. Et tous ont été mis à mort par le gouverneur Fescennius. On sait cela. Voyez-vous, c'est quand même précis. C'est au moment de l'existence de ce gouverneur de ce pays qui leur demandait d'adorer les idoles. Ils ont refusé, bien entendu. Et les bollandistes, qui sont les grands savants qui donnent beaucoup de précisions sur ces faits historiques, situent leur martyr en 286. Et la dame Piance les aurait recueillis et ensevelis, faisant ainsi la septième des œuvres de miséricorde corporelle, à savoir ensevelir les morts. En Cilicie, au sud de la Turquie actuelle, au voisinage de la Syrie actuelle, sous la persécution de Dioclétien, début du IVe siècle, d'autres saints martyrs qui confessèrent le Christ fortement et qui sont vénérés localement là-bas. À Verdun, c'est au IVe siècle, un peu plus tard, on fête le premier, celui qui aurait été le premier évangélisateur de cette région et de cette cité, qui en aurait été le premier évêque. Vous voyez, c'est au IVe siècle, c'est au moment où, en effet, dans beaucoup d'endroits en Gaule, on établit des évêques. Et dans la périphérie de Trèves, dans la périphérie de Reims, dans la périphérie d'Auxerre et d'Autun, et dans la grande périphérie de Vienne et de Lyon, peu à peu, les pays se peuplent d'épiscopes et d'évêchés. Saint Sarmata était un abbé. C'était un disciple de Saint Antoine le Grand. Il a été massacré en 357 et Saint-Antoine le Grand est mort centenaire en 350. Donc un contemporain et un disciple du grand Saint-Antoine Anachorète. Et il vivait comme Anachorète, c'est-à-dire un ermite au sens oriental, dans ce désert de Thébaïde, et il avait pas mal de succès. Il avait pas mal de visites, comme les ermites ont des visites à leur porte. Et il a été massacrés, on dit dans le martyr oiseau, parce que c'est commode de dire les Sarrasins, vous comprenez, les Sarrasins ont bon dos. Quelquefois, on parle des Sarrasins alors qu'il s'agit des hordes de musulmans au 7e siècle ou au 10e siècle. Là, c'est au 4e siècle, on parle de Sarrasins. En fait, c'est des éleveurs qui vivent dans le désert, qui vont et qui viennent. Et comme il y en a encore aujourd'hui, quand on fait des pèlerinages dans ces régions, on voit encore des troupeaux de chèvres et de brebis avec des tentes à un endroit où les gens se postent pendant quelque temps. Et beaucoup de gens ont vécu de cette vie itinérante, pastorale, et c'est une bande de ces gens-là qui étaient un peu vauriens sur les bords et qui ont senti que là, il y avait sans doute quelque chose à gratter à cet endroit où venait beaucoup de monde, et finalement, ils s'en sont débarrassés pour lui piquer ce qu'il avait, il n'avait peut-être pas grand-chose, en le massacrant. Et il est considéré comme martyr. À Uzès, dans le pays du Gard, dans un des premiers évêchés de la Gaule narbonnaise, de la Gaule du Sud à partir de Narbonne, on fête Saint-Firmin, qui lui-même était originaire de Narbonne. Il fut élevé par son oncle qui était évêque d'Uzès. Et, comme par hasard, il lui succéda à la charge épiscopale à l'âge très jeune de 22 ans. Et il mourut à 37 ans. C'était un disciple, un ami, un contemporain d'un grand évêque de la région qui s'appelait Saint-Césaire d'Arles. Et il a contribué, lui, dans ses contreforts des Cévennes, dans le Gard, à implanter fortement l'évangile de notre Seigneur Jésus-Christ. En Irlande, en 600, Saint Canis, un moine qui est né en Irlande, comme beaucoup à cette époque-là, et il a été formé à la vie monastique, pour ceux qui s'intéressent à la question, par Saint Finien de Clonard et de Cadoc, au pays de Galles, plus tard, mais à Finien de Clonard, en Irlande. Un grand fabricateur de moines, si je puis ainsi m'exprimer, excusez-moi, mais un grand père de moines, ce Finien. Eh bien, Canis est son fils spirituel. Il vient donc continuer sa formation dans l'abbaye de Saint-Cadoc au pays de Galles, il traverse la mer, et il revient en Irlande. Et il fonde le monastère d'Agaone et peut-être aussi celui de Kilkenny. Moi, je ne connais pas l'Irlande, bien, je ne suis pas allé en Irlande, mais ceux qui vont y pèleriner ou y voyager peuvent s'y retrouver. Et plus tard, il alla en Écosse, parce que le courant de ces moines évangélisateurs d'Irlande était soit vers le continent, à travers la Manche, soit vers le nord, vers les îles, vers l'Écosse. Et lui, il alla vers l'Écosse, et là, il a évangélisé, en même temps que Saint Colomba, pas Colomban, mais Colomba, qui fut le premier, et il fut lui-même, ce Canis, le premier à bâtir une église à l'endroit de l'actuel village de Saint-André. Et il aimait beaucoup se retirer dans sa vie monastique, il aimait se retirer dans un désert, c'est-à-dire dans un coin privilégié, contre quelques rochers, dans une de ces îles du Nord, Saint Canis. Près du camp de Chémaris, c'est dans le Caucase, c'était en 666, on fait mémoire du trépas d'un prêtre qui avait été envoyé comme ambassadeur en Orient, apocrisière, ça s'appelait, de l'Église de Rome, et qui était devenu le compagnon d'un théologien, d'un mystique, d'un moine qui s'appelle Saint Maxime le Confesseur. Et ils furent tous les deux exilés à cause de leur lutte pour la vraie foi catholique orthodoxe contre certaines hérésies qui se propageaient à l'époque et pour laquelle tenait l'empereur de l'époque, ils furent envoyés en exil et lui rendit l'âme pendant la célébration des saints mystères en disant le mot de la tradition de la liturgie byzantine « Au saint, les saints mystères ». Dans le Brabant, saint Gomère, qui, devenu moine, c'était un soldat, c'était un militaire, un officier même, il s'est converti, il est devenu moine et de ses propres ressources, il a bâti un oratoire. Il est devenu une sorte d'ermite dans cette région du Brabant où il est connu et où il est vénéré. À Cologne, saint Bruno, qu'on appelle saint Bruno le Grand, qui était le frère de l'empereur Othon Ier, empereur romain germanique, et qui devint évêque de Cologne, qui était un homme très cultivé, qui était un homme très sérieux dans son ministère épiscopal et qui a fait beaucoup progresser l'église de Cologne. En Pologne, à la même époque, saint Gaudens, qui était le frère de saint Adalbert de Prague, qui fut un grand missionnaire au début du second millénaire dans ces régions du nord de la Pologne. Et c'est là d'ailleurs qu'il fut martyr et Gaudens fut le témoin de ce martyr. Et il continua ce travail d'évangélisation commencé là par saint Adalbert de Prague. Ce sont des grands évangélisateurs de régions qui ne connaissaient pas encore beaucoup l'évangile de notre Seigneur Jésus-Christ. Comme tout près, un siècle plus tard, sur la mer Baltique, un Allemand qui était chanoine régulier fut également poussé par l'Esprit Saint pour venir annoncer l'évangile au peuple de Livonie. Et là, il a construit la première église à Itkil, etc. Voilà des fondateurs du christianisme. À Bologne, en Émilie, en 1491, Jacques d'Ulm, qui était un religieux de l'ordre des prêcheurs, nous dit qu'il était analphabète. Mais il n'était pas démuni de moyens, puisqu'il a porté un témoignage formidable, d'une part, comme artisan, peintre, verrier. Il a fait des choses merveilleuses de beauté pendant toute sa vie et en même temps, il a su méditer la parole de Dieu, faire la lectio divina selon la règle de l'ordre des prêcheurs d'une manière tout à fait formidable, d'où sa renommée, y compris sa renommée de thaumaturge dans la région de Bologne. Non loin de là, en Lombardie, au fin du XVIe siècle, le trépas de saint Alexandre Soli. C'est en Italie qu'il est mort, mais il était entré à 17 ans dans l'ordre qu'on appelait les Barnabites. Et il devint un prédicateur très célèbre et fut l'ami de saint Charles Borromée, de Grégoire XIV le pape, et même de saint Pie V. Il fut nommé évêque d'Aléria et il mérita par son action le titre d'apôtre de la Corse. Et en 1591, il devint évêque de Pavie. Il est mort à 58 ans, un saint évêque. Un saint martyr au Tonkin, une sainte fondatrice vierge à Madrid et un saint religieux salésien, victime de la persécution lors de la guerre civile espagnole à Barcelone. Mais voilà, mes amis, que Dieu nous accorde sa bénédiction par l'intercession de tous ses frères bienheureux et ses sœurs bienheureuses, au nom du Père et du Fils et du Saint-Esprit. Amen.
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1: Marie est maîtresse parce que mère. Mère parce que disciple. En tant que mère, la Vierge a joué sur la terre, comme toute maman, le rôle de maîtresse et d'éducatrice à l'égard de Jésus, son fils. Avec Saint Joseph, elle lui a transmis les valeurs de la culture hébraïque et la spiritualité des pauvres du Seigneur, dans laquelle elle excellait. L'humanité de Jésus provient entièrement de Marie. On peut émettre l'hypothèse d'une double influence, une sorte d'éducation réciproque. Marie introduit son fils dans l'horizon de la vie terrestre et Jésus entraîne Marie dans la compréhension du mystère divin. Marie a donné à son fils tout son cœur maternel en l'entourant d'amour, d'attention, de respect et en faisant pour lui le projet d'un avenir lumineux et radieux. Pour éduquer Jésus, Marie mit en œuvre le langage non-verbal de la vie et du témoignage. Elle a éduqué Jésus par son travail, son don de soi maternel, son rôle de protectrice. Elle l'a éduqué par sa vie pauvre et sereine, laborieuse et simple, chaste et pleine d'amour maternel. Marie a éduqué Jésus par sa confiance en Dieu et par sa disponibilité pour aider ceux qui étaient dans le besoin. La fécondité de l'action éducatrice de Marie est la personnalité harmonieuse et mûre de Jésus.
0: À présent, nous nous unissons en prière avec le monde entier en renouvelant notre consécration à Marie.
2: Vierge Immaculée, Mère de Dieu et de l'humanité, je t'accueille comme don de Jésus sous la croix et je me confie entièrement à toi. Je t'offre toute ma vie, ce que je suis, ce que j'aime et ce que j'ai, afin que resplendisse en moi la beauté du Christ. Aide-moi à être docile à l'Esprit et à vivre avec joie ma vocation dans l'Église, afin de collaborer à ta mission maternelle et d'orienter vers Dieu le cœur de tout homme. Toi qui as guidé Saint Maximilien Kolb pour aimer sans mesure, enseigne-moi à être témoin de l'Évangile et à faire de ma vie un don. Je te confie les personnes que je rencontrerai et je t'offre le travail, les joies et les souffrances de cette journée. Ô Marie, conçue sans péché, prie pour nous qui avons recours à toi et pour ceux qui n'ont pas recours à toi.
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1: Heureux les cœurs purs, car ils verront Dieu. Penchons-nous aujourd'hui sur quelques passages bibliques qui parlent de cœurs purs, pour comprendre ce que Jésus entend par cette béatitude de l'Évangile de Matthieu. Commençons par cette question. Qui gravira la montagne du Seigneur? Qui se tiendra dans son lieu saint? Voici la réponse. Celui qui a les mains innocentes et le cœur pur, qui ne dit pas de paroles mensongères. D'une certaine manière, les mains innocentes expliquent le cœur pur, des intentions et des actes purs. Les mains sont innocentes là où le cœur n'est ni menteur ni trompeur. Un autre texte significatif est le psaume 50, le fameux Miserere, où l'homme en prière demande à Dieu « Crée en moi un cœur pur, ô Dieu, renouvelle en moi un esprit résolu. » Ici, « cœur pur » équivaut à « esprit résolu » et « résolu » indique clarté, cohérence, maturité d'une conscience droite. Tel était le cœur pur de Marie, capable d'être en harmonie avec la vérité et la volonté de Dieu révélée par l'ange, puis découverte graduellement tout au long d'un cheminement de discernement intérieur. Cette union à Dieu lui a obtenu le don d'un esprit résolu, fort et fidèle, même au moment de la mort de Jésus. À la croix, nous la voyons se tenir fermement au pied de son Fils, en témoin de l'amour fou de Dieu.
0: À présent, nous nous unissons en prière avec le monde entier en renouvelant notre consécration à Marie.
2: Vierge Immaculée, Mère de Dieu et de l'humanité, je t'accueille comme don de Jésus sous la croix. Et je me confie entièrement à toi. Je t'offre toute ma vie, ce que je suis, ce que j'aime et ce que j'ai, afin que resplendisse en moi la beauté du Christ. Aide-moi à être docile à l'Esprit et à vivre avec joie ma vocation dans l'Église, afin de collaborer à ta mission maternelle et d'orienter vers Dieu le cœur de tout homme. Toi qui as guidé Saint Maximilien Kolb pour aimer sans mesure, enseigne-moi à être témoin de l'Évangile et à faire de ma vie un don. Je te confie les personnes que je rencontrerai et je t'offre le travail, les joies et les souffrances de cette journée. Ô Marie, conçue sans péché, prie pour nous qui avons recours à toi et pour ceux qui n'ont pas recours à toi.
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3: Bonjour à tous, chers auditeurs, heureux de nous retrouver pour notre émission Eschatologie et prophétie. Les apôtres de Marie, c'est le thème que nous avons choisi cette année. Les apôtres des derniers temps, selon Saint-Louis-Marie Grignion de Montfort. Et nous avons eu deux très belles émissions avec le Père Boris en direct de Medjugorje, qui a répondu gentiment à notre invitation pour nous présenter un peu ce sanctuaire de Medjugorje, ou plutôt ce lieu de spiritualité. Nous ne pouvons pas encore officiellement l'appeler sanctuaire parce que les apparitions n'ont pas encore tout à fait été reconnues par l'Église comme d'origine surnaturelle, puisque les événements sont encore en cours, mais comme le Père Boris nous a bien expliqué, la position de l'Église est très positive vis-à-vis de Medjugorje, comme le document que le Vatican a produit au mois de septembre de cette année. Et donc il a reconnu bien sûr les fruits spirituels qui sont nombreux en ce lieu de grâce, et aussi le nickel obstacle aussi pour en ce qui concerne la pratique de la foi sur ce lieu. Et ils nous invitent donc à cette expérience spirituelle, une expérience de conversion, une expérience d'approfondissement de notre foi en ce lieu. Alors, je vous invite, si vous le pouvez, à vous mettre en route vers ce lieu, en pèlerinage dans la foi, pour redécouvrir avec Marie les bases et le chemin de notre foi. La grâce de Medjugorje, c'est vraiment celle-là, c'est vraiment de découvrir, d'approfondir, de retrouver la ferveur de notre foi. Et ce chemin de foi que nous faisons depuis le baptême, la Vierge Marie nous invite, avec la tradition de l'Église, à le vivre, à l'incarner dans l'aujourd'hui de notre existence. Autrement dit, c'est un appel à la conversion, c'est un appel à prier activement pour la paix. La Vierge Marie est appelée Reine de la paix. Et le document d'ailleurs de Rome développe tout un article sur ce titre de Marie, Reine de la paix, en voyant vraiment le signe providentiel par rapport au temps que nous vivons aujourd'hui de ce titre de Marie, Reine de la paix. Alors, nous sommes en chemin avec Marie vers Jésus. Et ce chemin, nous le vivons dans, comme je le disais, dans l'aujourd'hui de notre vie. Et la grâce aussi de ce lieu, comme nous l'a exprimé aussi le Père Boris dans la dernière interview que nous avons faite avec lui, elle se résume en 5 points. Les fameux 5 pierres de Medjugorje, qu'on pourrait aussi assimiler aux pierres de Goliath, de David contre Goliath. Ces 5 cailloux que David a mis dans son sac, et avec sa petite ronde, il a terrassé le géant Goliath. C'est une invitation pour nous à user de cette arme spirituelle, de ces armes spirituelles. Nous les rappelons, la prière non pas n'importe comment, mais prière avec le cœur. C'est ce qu'on dit toujours ici à Medjugorje, la prière avec le cœur, adorer avec le cœur, prier le rosaire avec le cœur. Une prière donc profonde, une invitation à entrer dans un cœur à cœur avec le Seigneur à travers la prière. Puis la parole de Dieu, cette parole sainte, la parole de Dieu qui est la révélation du Seigneur, C'est par sa parole que le Seigneur, eh bien, vient à nous en premier lieu. Rappelons-nous, les livres de l'Ancien Testament, la Genèse en particulier. Dieu, a tout construit, a tout créé par sa parole. Parce que Dieu l'a voulu, eh bien, il a créé le monde, il a créé les êtres vivants, il a créé l'homme et la femme à sa ressemblance, et cela était très bon. Dieu dit et cela fut. Par sa parole, il a tout créé. Ce que saint Jean rapporte aussi dans son prologue, le prologue de l'évangile de Jean, où il affirme que le Verbe de Dieu était auprès de Dieu et que sans lui, rien n'a été fait. Et tout ce qui a été fait par lui, par la parole, par le Verbe de Dieu. Cette parole, eh bien, elle nous conduit aussi au salut. C'est, eh bien, la parole de Dieu qui, voilà, nous témoigne aussi de la présence du Seigneur au milieu de nous. Rappelons ce que nous avons déjà dit dans nombreuses émissions, le point de vue de la foi catholique par rapport à la parole de Dieu. La parole de Dieu n'est pas seulement la Bible, comme on peut l'entendre dans les communautés protestantes. La parole de Dieu, c'est d'abord Dieu qui nous parle. Il nous parle par l'Esprit Saint et par des intermédiaires. Et donc la parole de Dieu, eh bien, c'est l'expression de la volonté du Seigneur à travers des instruments. La parole, elle a été mise par écrit, par les apôtres, ou même déjà par Moïse pour le livre du Pentateuque, par certains auteurs de l'Ancien Testament, puis plus tard par les apôtres, les évangélistes, et nous ont témoigné de l'expérience.

vivante. Elle est vivante, elle est communiquée par son Église. Alors, voilà, eh bien, la Très Sainte Vierge Marie, hein, nous invite à nous nourrir de la parole de Dieu, c'est-à-dire à les Saintes Écritures, bien sûr, hein, lire la Bible, hein, la Bible, et si possible, la lire en famille, mais aussi, justement, pas seulement la lire. Ne lisons pas la Bible pour nous en nourrir, il faut aussi, voilà, la partager. Et je ne sais pas si vous avez déjà fait cette expérience, mais l'expérience de la conduction, comme on dit, hein, du partage de la parole de Dieu, est vraiment une nourriture. Et on approfondit pour soi, pour les autres aussi, les textes que nous lisons à travers le partage. En partageant la parole de Dieu, eh bien, nous découvrons aussi la richesse, hein, la richesse de cette parole qui nous porte, qui nous édifie, hein, et qui nous ramène sur le chemin du salut, qui nous ramène à la présence du Seigneur dans nos vies, qui nous ramène à la merveille que Dieu fait chaque jour pour nous. Et en même temps, eh bien, voilà, nous écoutons aussi cette parole qui nous est transmise par des intermédiaires. Alors, eh bien, nous aussi, nous sommes appelés à partager cette parole et à nous en nourrir chaque jour. Et alors, c'est très beau quand nous vivons comme la Vierge Marie le recommande, c'est-à-dire en famille, en famille. Alors, eh bien, ces cinq armes, eh bien, elles sont composées aussi des sacrements. Les sacrements, en particulier de la Sainte Eucharistie, non seulement le dimanche comme l'Église nous le demande, mais aussi voilà, en semaine ou autant qu'on le peut, hein, nous nourrir aussi de l'Eucharistie. L'Eucharistie, c'est le testament d'amour du Christ, hein, c'est ce sacrement qui nous ramène au mystère du salut, puisque c'est par son corps, eh bien, livré, son sang versé pour nous, hein, que le Seigneur, eh bien, nous sauve, hein, et nous donne accès justement à l'arbre de vie, à la vie nouvelle. Donc l'Eucharistie nous renvoie au mystère de la croix, ce mystère d'offrande, ce mystère d'amour du Seigneur pour nous. Et en même temps, eh bien, c'est la communion. Hein. La communion, c'est pas seulement recevoir, hein, Jésus, c'est vivre dans une intimité avec lui, dans une réciprocité avec lui. Nous sommes en communion avec quelqu'un quand nous partageons quelque chose avec la personne. Nous sommes en communion avec nos amis, nous sommes en communion avec nos parents, nous sommes en communion avec nos enfants, quand, eh bien, il y a aussi cette réciprocité, cet échange mutuel. Alors, voilà, pour nous aussi, c'est important, comme chrétiens, dans ce monde d'aujourd'hui, de nous nourrir aussi de l'Eucharistie le plus souvent possible, venir à la source du salut, puiser à ce sacrement d'amour, puiser à l'amour du Christ pour nous, puiser à cette source qui est l'Eucharistie. Et puis, l'Eucharistie, comme le disaient aussi les pères de l'Église, c'est aussi l'anticipation du ciel. L'Eucharistie nous met dans le face-à-face avec le Seigneur. C'est Jésus qui se rend présent pour nous, hein, qui, bien sûr, c'est encore avec le voile de la foi, mais comme le disait saint Thomas d'Aquin, eh bien, nos yeux voient les espèces extérieures, c'est-à-dire le pain, mais en même temps, notre foi nous fait atteindre la réalité, hein, l'essence profonde et de l'être qui est présent. Et ce n'est plus du pain, mais c'est le corps du Christ. Et nous sommes devant ce face-à-face. Nous sommes comme en anticipation devant celui que nous contemplerons pour l'éternité. C'est quelque chose de merveilleux. C'est merveilleux de pouvoir déjà vivre ce moment d'éternité avec le Seigneur par l'adoration. L'Eucharistie, elle se prolonge dans l'adoration. Et c'est ce que nous découvrons aussi.
dans ce lieu, l'adoration. C'est un des temps très forts.

0: fort, hein, avec la récitation du rosaire, hein, bien sûr, avec la confession, hein, l'adoration eucharistique, l'adoration du Saint-Sacrement, adorer Jésus, vivre dans cet échange d'amour envers le Seigneur. L'adoration, eh bien, quelquefois, nous pouvons la vivre difficilement, hein, parce que nous ne savons pas très bien quoi dire, nous ne savons pas très bien quoi faire devant Jésus présent dans l'Eucharistie. En fait, eh bien, nous n'avons rien à faire, hein, nous n'avons rien d'autre à faire que nous tenir en sa présence, hein, nous laisser aimer par le Seigneur, hein, et vivre dans cette relation, dans cette communion avec lui. Et puis, aussi, eh bien, la confession, c'est aussi nécessaire, bien sûr, à notre salut. C'est nécessaire aussi à notre chemin de foi. Et la Vierge Marie nous invite à vivre, eh bien, la confession régulière, mensuelle, minimum. Alors, il ne s'agit pas d'aller se confesser dès qu'on a un péché, bien sûr, si on a un péché grave, hein, il doit être confessé. Mais sinon, il y a cette pratique, hein, aussi dans l'Église, hein, dans la vie aussi mystique et spirituelle, hein, de l'Église, cette tradition spirituelle de la confession régulière et de la confession mensuelle. Pour venir à la source du salut, pour venir nous laver, nous purifier dans le sang de Jésus. Là aussi, nous ne savons pas très bien quoi dire, nous ne savons pas très bien quoi faire. C'est toujours un combat, hein, de venir se confesser. Mais en même temps, c'est un moment de grâce. C'est un moment de grâce. C'est là, comme le disait le curé d'Ars, comme le disait aussi Saint Padre Pio, c'est là que, eh bien, le démon perd les âmes. Hein, le démon perd les âmes dans la confession. Et les prêtres, comme disait Padre Pio, hein, par la confession, arrachent les âmes, hein, aux démons. Pour aussi bien, voilà, les réintroduire dans la communion, dans cette vie, voilà, plénière avec le Seigneur. C'est le fruit, hein, de son sacrifice, c'est le fruit de l'offrande de sa vie. Il a versé son sang pour la rémission des péchés. Et nous ne pouvons pas penser à un chemin de foi sérieux sans passer par la confession. Ce n'est pas possible. Même les saints, les plus grands saints, étaient pécheurs et même les plus grands saints se confessaient. Padre Pio lui-même se confessait à la fin de sa vie pratiquement chaque jour. Et d'autres saints se confessaient très régulièrement. Mère Teresa, par exemple, aussi, vivait la confession presque quotidienne. On pourrait dire quel péché avait-elle. Mais devant l'amour du Seigneur, eh bien, nous sommes toujours débiteurs. Nous n'aimons jamais suffisamment. Voilà, nous sommes le juste, comme dit le livre des Proverbes, pèche 7 fois par jour. Alors, même si nous sommes justes, ou nous pensons être justes, eh bien, voilà, nous avons déjà péché à la fin de la journée. Donc, voilà, cette confession mensuelle, cette relation avec le Seigneur qui nous relève, qui nous sauve. Et puis, il y a aussi la pratique du jeûne. Le jeûne, eh bien, dans l'Église, est aussi une tradition. Nous jeûnons quand l'époux n'est pas avec nous, selon la parole de Dieu, selon la parole de Jésus lui-même. Ce n'est pas donc une pratique d'ascèse pour elle-même, mais une pratique liée à la pénitence, liée à la est aussi associé intimement à la prière. Jeûnez et priez, hein, dit Jésus. La Vierge Marie aussi nous rappelle dans d'autres lieux d'apparition l'importance de la pénitence et du jeûne. Ce jeûne qu'on vit ici à Medjugorje, on vit ce jeûne au pain et à l'eau, le mercredi et le vendredi. Pourquoi le mercredi et le vendredi? Eh bien, le Père Boris nous l'a rappelé aussi, parce que le vendredi, hein, nous le savons, c'est le jour de la Passion du Seigneur, hein, c'est le jour où nous faisons mémoire de son sacrifice. Et pour nous. Et c'est aussi un jour d'action de grâce quelque part en même temps, mais un jour aussi où nous nous associons à ce sacrifice de Jésus, en participant, bien voilà, avec, par ce geste du jeûne. Et le mercredi, pourquoi? Bien, parce que selon aussi la tradition qui a été maintenue en Orient, hein, chez les orthodoxes, le mercredi, c'est le jour de la trahison de Judas, le jour où Jésus a été vendu par Judas au grand prêtre, hein, où Judas a reçu sa somme de 30 pièces d'argent pour voilà, dénoncer Jésus, pour trahir Jésus. Et d'ailleurs, dans la Semaine Sainte, hein, nous lisons cet évangile de la trahison de Judas, hein, le mercredi saint. Donc, vous jeûnez donc au pain et à l'eau le mercredi et le vendredi. C'est aussi un signe fort avec ceux qui sont persécutés, avec les chrétiens en particulier, persécutés dans le monde. C'est aussi un signe d'invitation et de participation au mystère du salut pour les pécheurs, pour la conversion des pécheurs. Et puis, ça nous donne une force, ça nous donne une force intérieure, parce que pour lutter contre les péchés, eh bien, nous devons grandir aussi dans les vertus, la vertu humaine. Et il n'y a pas que les vertus de foi, d'espérance et de charité théologale, il y a aussi les vertus humaines à cultiver. Et ces vertus, eh bien, comment les cultiver? Par des actes, en posant des actes, et en particulier des actes de tempérance. Par la tempérance, eh bien, nous sommes vainqueurs de la tentation, en particulier de la tentation de la concupiscence, de la chair. Et donc la tempérance, eh bien, elle s'acquiert aussi en posant des actes. Donc jeûner, c'est aussi poser bien sûr un acte concret de tempérance. Alors ça peut être un jeûne radical comme le pain et l'eau, mais c'est toujours un jeûne par rapport à quelque chose qui, voilà, de nécessaire. C'est un jeûne aussi, on enlève quelque chose de notre nécessaire, hein, pas de notre superflu. C'est pas seulement de se passer de chocolat, hein. C'est pas seulement de se passer de cigarette. La cigarette, d'ailleurs, hein, nous devons nous en passer tout le temps, parce que voilà, le tabac est aussi considéré comme un péché. Hein. Et donc, voilà, ce n'est pas une absence de péché. L'absence de péché, elle est nécessaire à la vie chrétienne. Mais la tempérance, elle vise quelque chose, le jeûne vise quelque chose de nécessaire. Nous priver, voilà, un petit peu de notre nécessaire. Alors, c'est aussi, voilà, une arme importante. Donc, nous le rappelons, hein, la lecture de la Bible, la prière avec le cœur, hein, l'Eucharistie, la confession, le jeûne et bien sûr la lecture de la parole de Dieu. Je vais vous lire maintenant quelques messages de la Vierge Marie, hein, par rapport à ces cinq qu'on a appelé ces cinq pierres, hein, mais qui sont aussi voilà, des armes spirituelles données par la tradition de l'Église. Le 14 août 1984, la Très Sainte Vierge Marie parlait de la prière. Je voudrais qu'en ces jours, le monde prie à mes côtés, le plus possible. Enfin, que tous prient chaque jour au moins le rosaire, les mystères joyeux, douloureux et glorieux. Le 23 mai 1985, elle dira: Chers enfants, de nouveau, je vous demande la prière avec le cœur. Que la prière, chers enfants, soit votre nourriture quotidienne. La prière sera pour vous joie et repos. Merci d'avoir répondu à mon appel. Et le jour de Noël 1987, la Vierge nous demandait aussi encore cette prière avec le cœur. Chers enfants, réjouissez-vous avec moi. Je souhaite, chers enfants, que Jésus vous transforme, vous enseigne et qu'il vous protège. Je vous demande une prière sincère avec le cœur. Que chacune de vos prières soit une rencontre avec Dieu dans le travail, dans votre vie de tous les jours. Placez Dieu à la première place. Par rapport à la lecture de la parole de Dieu, le 18 octobre 1984, la Vierge Marie dit: Chers enfants, aujourd'hui je vous demande de lire la Bible chaque jour dans vos maisons et de la placer en évidence dans un endroit pour toujours vous inciter à lire et à prier. Merci d'avoir répondu à mon appel. En ce qui concerne la pratique du jeûne, le 14 août 1984, elle disait: Je voudrais qu'en ces jours le monde prie à mes côtés le plus possible, que les gens jeûnent sévèrement mercredi et vendredi. Et le 26 septembre 1985, en particulier, vivez le jeûne, car par lui, vous pourrez me faire la joie de voir se réaliser tout le plan que Dieu a prévu ici à Medjugorje. Par rapport au sacrement maintenant, la confession, le sacrement de la réconciliation. La Vierge Marie disait le 7 novembre 1983: Ne vous confessez pas par habitude pour rester le même après cela. Non, ce n'est pas bien. La confession doit donner une impulsion à votre foi. Elle doit vous stimuler et vous rapprocher de Jésus. Le 6 août 1982, nous invitait à une confession régulière. Il faut inviter les gens à se confesser chaque mois, surtout le premier samedi. Rappelons aussi, voilà, les apparitions de Fatima, où elle nous demande cette confession mensuelle le premier samedi du mois. La confession mensuelle sera un remède pour l'Église de l'Ouest. Par rapport à l'Eucharistie, la messe est la plus grande prière de Dieu. Vous ne pourrez jamais comprendre la grandeur. C'est pourquoi vous devez être parfait et humble à la messe et vous devez vous y préparer. Le 3 avril 1986, elle dira: Chers enfants, je vous demande de vivre la Sainte Messe. Jésus vous donne ses grâces pendant la messe. C'est pourquoi vivez lucidement la Sainte Messe. Que chaque venue à la messe soit une joie. Venez-y avec amour. Et enfin, pour terminer, le 25 avril 1988, elle nous invitait à un acte de foi, vraiment aussi, avec dévotion dans la pratique de l'Eucharistie. Chers enfants, Dieu veut vous faire de vous des saints. C'est pourquoi il vous appelle par moi à l'abandon complet. Que la Sainte Messe soit vie pour vous. Comprenez bien que l'Église est le palais de Dieu. C'est le lieu où je vous rassemble et où je veux vous montrer le chemin vers Dieu. Venez et priez. Ne regardez pas les autres, ne parlez pas d'eux de façon malveillante, mais que votre vie soit un témoignage sur la vraie voie de la sainteté. Les églises sont dignes de respect, elles sont sanctifiées car Dieu s'est fait homme, y habite jour et nuit. Voilà, chers frères et sœurs, eh bien, entrons dans ce chemin, hein, ce chemin de la sainteté. Et pour être apôtre des derniers temps, pour être apôtre de Marie, eh bien, nous devons suivre aussi cette voie. Hein, c'est cette voie royale, hein, qui est la voie de la sainteté. Et elle passe, hein, par l'utilisation de ces armes spirituelles qui nous sont données. Hein, la prière avec le cœur, la Bible, si possible en famille, la confession, l'Eucharistie et le jeûne. Voilà, chers auditeurs, eh bien, je vous souhaite à tous une bonne et sainte semaine. Nous nous retrouverons la semaine prochaine pour une nouvelle émission, Eschatologie et prophétie.
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0: celui qui est un scandale, une occasion de chute, pour un seul de ces petits qui croient en moi, mieux vaudrait pour lui qu'on lui attache au cou une de ces meules que tournent les ânes et qu'on le jette à la mer. Marc 9, 42.
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1: Après avoir montré l'enfer aux trois petits bergers, Notre-Dame, tout en promettant une fin rapide de la guerre, menaça le monde de divers fléaux si les hommes ne se convertissaient pas. Elle le fit en ces termes. Si on ne cesse d'offenser Dieu, sous le règne de Pie XI, commencera une nouvelle guerre qui sera pire encore. Lorsque vous verrez une nuit éclairée par une lumière inconnue, sachez que c'est le grand signe que Dieu vous donne qu'il va punir le monde de ses crimes par le moyen de la guerre, de la famine et des persécutions contre l'Église et le Saint-Père. Cette prédiction soulève de nombreuses interrogations de différents ordres. Sans aborder l'aspect théologique, en particulier la présentation d'un Dieu vengeur qui fait retomber sur l'innocent la faute des puissants, des questions purement historiques se posent. On sait que le pape Pie XI mourut en février 1939, avant donc la déclaration de la Seconde Guerre mondiale. Quand on présenta à Lucie cette objection, elle répondit que les hostilités avaient déjà commencé par l'invasion de l'Autriche. Elle était en plus persuadée que la lumière annoncée s'était produite dans la soirée du 25 janvier 1938. En effet, en ce début de nuit, une aurore boréale illumina les cieux de 18h30 à 21h30. Elle fut visible de l'Écosse au Maroc. Ce phénomène assez fréquent dans les régions polaires ne se produit que rarement dans nos latitudes, avec une ampleur plus ou moins grande. Celle de 1938 fut remarquable. Elle scintillait de toutes les couleurs de l'arc-en-ciel, avec une forte dominante de rouge. Les spectateurs eurent l'impression de se trouver au milieu d'un vaste incendie, dont les lueurs montèrent jusqu'au ciel. Tous les postes de pompiers furent vainement alertés, et quand le rayonnement prit fin, il resta longtemps un sentiment d'inquiétude. De nombreuses personnes pensèrent que le rougeoiement du ciel nocturne était le signe de catastrophes futures. Elle ne pouvait connaître la prédiction de Notre-Dame de Fatima qui ne fut révélée que 4 ans plus tard. Les annonces et les signes avant-coureurs d'une Seconde Guerre mondiale ne furent rendus publics qu'après leur réalisation. On peut légitimement se demander si les événements tragiques que connaissait alors le monde n'auraient pas influencé Sœur Lucie et modifié le souvenir des paroles entendues 25 ans auparavant. D'autant qu'il paraît difficile de croire que Marie ait désigné le futur pape par son nom, Pie XI. De même, il semble curieux qu'elle ait annoncé par avance le contenu de l'apparition du 10 décembre 1925 à Pontevedra. En effet, suivant le récit de Sœur Lucie des événements du 13 juillet, Notre-Dame aurait, après l'annonce des catastrophes, déclaré « Afin d'empêcher cette seconde guerre, je viendrai demander la consécration de la Russie à mon cœur immaculé et la communion réparatrice des premiers samedis. » Tout se passe, semble-t-il, comme si Sœur Lucie perdait ses repères chronologiques. Elle n'inventait rien, ne changeait rien, mais plaçait des révélations postérieures dans son récit des apparitions du 13 juillet. Il est difficile de mesurer l'étendue de ces anachronismes et aussi de savoir s'ils furent volontaires ou non. On peut imaginer que Lucie ait mentionné à cette date des révélations qui lui furent faites plus tard parce qu'elle pensait qu'elles étaient un développement du message du 13 juillet. Pour cette raison, il est plus sûr de ne pas parler de prophétie, mais plutôt d'une relecture spirituelle de la Seconde Guerre mondiale et d'autres événements qui marquèrent profondément le XXe siècle. D'ailleurs, Lucie elle-même écrivait en 1941 « On pourrait penser que j'aurais dû manifester ces choses plus tôt, parce qu'elles auraient eu alors beaucoup plus de valeur. Il en aurait été ainsi si Dieu avait voulu me présenter au monde comme une prophétesse, mais telle n'a pas été sa volonté. Je pense que Notre-Dame a voulu se servir de moi, uniquement pour rappeler au monde la nécessité de fuir le péché et d'offrir des réparations par le moyen de la prière et de la pénitence pour tant d'offenses faites à Dieu. »
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1: Monsieur Antonio de Santos, le père de Lucie, n'avait pas voulu prendre parti au sujet des apparitions. Il semblait complètement indifférent à l'agitation qui régnait au sein de sa famille. Le soir, son travail terminé, il restait des heures au café avec des camarades pour éviter les réprimandes continuelles de sa femme. Toutefois, il ne pouvait nier qu'il était matériellement concerné par les événements de Fatima. En effet, la cova d'Airia lui appartenait, et bien que le terrain fût pauvre, il avait semé du maïs et un peu de blé, du seigle et quelques légumes. La foule de 4000 personnes sur son champ avait détruit entièrement ses plantations. Les gens avaient piétiné les semis et leurs ânes avaient brouté les jeunes plants. Il pensait qu'il ne pouvait cacher à Lucie la perte financière qu'elle avait provoquée avec ses histoires surnaturelles. Il décida de lui faire constater les dégâts sur place. Un matin de la fin du mois de juillet, avant l'aube, ils partirent tous deux, conduisant les troupeaux de brebis à la cova d'Airia. Dans son cinquième mémoire, sœur Lucie raconta leur expédition. Arrivé sur place, mon père dit « Il n'y a plus rien à profiter. Peut-être quelques olives, glands ou arbousiers pourront être épargnés dans la cime des arbres. » Puis, mon père vit le petit clos que nous étions en train de construire au moment où j'avais vu, avec François et Jacinthe, le reflet de la lumière de Notre-Dame que nous avions pris pour un éclair. De là, nous avons descendu la pente du côté du grand chêne vert, devant lequel, un peu plus bas, se trouvait le petit chêne vert où la Vierge apparaissait. Mon père s'approcha, regarda et demanda « C'est ici que Notre-Dame apparaît ?» Je lui répondis que oui, et qu'elle devait venir en cet endroit jusqu'en octobre. Il dit alors « Si Notre-Dame ne revient plus après, les gens aussi cesseront de venir, et l'année prochaine, nous pourrons de nouveau cultiver la cova d'Airia, comme auparavant. » Puis il me demanda encore « Qu'est-ce que les gens viennent faire ici ?» Je lui dis « Ils viennent dire le chapelet, et veulent tous que je le dise avec eux. » Alors, répondit-il, récite-le maintenant aussi avec moi. Antonio de Santos, à cette époque, restait hésitant, car par nature, il n'avait pas l'énergie suffisante pour prendre parti. Lucie, pensait-il, a peut-être vu la Sainte Vierge. Dans ce cas, il serait dangereux de s'opposer à la volonté divine. D'un autre côté, il mesurait la perte de sa production et se demandait s'il aurait assez pour nourrir toute sa famille. Il se montra donc relativement compréhensif envers sa fille, ce qui n'était pas le cas du reste de la famille. Lucie se voyait durement reprocher le manque à gagner provoqué par les apparitions. Quelquefois, pendant les repas, sa mère se lamentait de la pénurie alimentaire et lui disait « Toi, quand tu voudras manger, va le demander à cette dame. » Et ses sœurs ajoutaient « Toi, maintenant, tu ne devrais manger que ce qui se cultive à la cova d'Airia. » Quel contraste entre Lucie et sa famille. Alors que la petite fille, après les annonces terribles que Notre-Dame lui avait faites sur différentes calamités à venir, priait sans cesse et offrait des sacrifices pour la paix dans le monde, ses parents et ses sœurs ne pensaient qu'à la récolte prochaine. Lucie suivait le conseil de son Seigneur de s'en remettre à la providence divine. « Ne vous inquiétez pas en disant « Qu'allons-nous manger ? Qu'allons-nous boire ? De quoi allons-nous nous vêtir ?» Tout cela, les païens le recherchent sans répit. Il sait bien, votre Père Céleste, que vous avez besoin de toutes ces choses. Cherchez d'abord le royaume et la justice de Dieu, et tout cela vous sera donné par surcroît. » En regardant Lucie, parfois son père arrivait à partager sa confiance en la Providence et il disait « Si c'est Notre-Dame qui apparaît là-bas, elle nous aidera. » En ce centenaire des apparitions de Fatima, demandons aux trois petits bergers de nous aider à nous détacher de l'angoisse de manquer des biens matériels et d'élever notre esprit aux besoins du monde, à sa soif de paix, d'entente fraternelle et de connaissance d'un Dieu aimant.
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Quand on éduque un enfant, il est très important de lui apprendre à demander pardon quand il a fait une bêtise, ou plus exactement un péché, lorsqu'il s'est mis en colère, lorsqu'il a été méchant avec un frère ou une sœur, ou qu'il a refusé de faire sa prière sous prétexte qu'il n'en avait pas envie. C'est cela l'éducation. Vous connaissez sans doute comme moi des adultes qui n'ont jamais appris à demander pardon et par conséquent, quand ils sont mariés, ils n'arrivent pas à demander pardon à leur conjoint. Je pense à un homme que je connais assez bien, fort sympathique, mais lorsqu'il se met en colère vis-à-vis de sa femme, il va acheter un œillet, une rose au fleuriste, et il dépose cette fleur sur la table de la cuisine. Ça veut dire, je te demande pardon pour ma colère, mais il n'arrive jamais à dire, je te demande pardon. Quand je raconte cette histoire dans une retraite, il y a des hommes qui viennent me dire, c'est exactement mon cas. Alors je leur apprends à faire en sorte qu'ils puissent s'agenouiller gentiment devant leur femme un jour, en leur disant, je vais te demander pardon pour toutes les colères que j'ai faites depuis le mois dernier. Et c'est une merveilleuse réconciliation, me dit-il le lendemain, ma femme a pu enfin me pardonner puisque je lui ai demandé pardon. Eh bien, la Sainte Vierge n'a pas eu à faire cela parce qu'elle s'est rendue compte, bien sûr, que son enfant ne faisait jamais aucun péché. Alors comment a-t-elle fait pour lui, quand il récitait les psaumes? Le psaume 50, par exemple, « Mon péché est toujours devant moi ». Ma faute est toujours devant moi, je te demande pardon. Il y a combien de psaumes qui disent cela? Eh bien, je pense que le privilège de l'Immaculée Conception que la Très Sainte Vierge avait reçu l'a aidé à éduquer son enfant. Parce qu'elle-même, la petite Marie, elle s'est bien rendue compte qu'elle ne faisait pas comme ses cousins ou ses cousines, qu'elle ne se mettait jamais en colère, etc., qu'elle ne péchait pas. Et donc, très jeune, elle a appris à remercier Dieu pour cette facilité avec laquelle elle obéissait à la volonté de Dieu. Qu'on pouvait ne pas être orgueilleuse pour autant, parce qu'on se rend compte que c'est un cadeau que le Seigneur vous a fait. Donc ce cadeau que la Vierge avait reçu dès sa conception l'a aidé à bien élever son enfant, à lui expliquer à lui aussi que ce n'était pas de l'orgueil que de ne pas se reconnaître pécheur devant Dieu, mais qu'on pouvait remercier d'autant plus le Seigneur d'avoir reçu cette facilité, cette docilité à bien faire toute la Torah, à bien vivre toute la Torah. Comme quoi, l'Immaculée Conception est un privilège qui a été essentiel, qui a été indispensable finalement à la Sainte Vierge pour qu'elle ne fasse pas de gaffe dans l'éducation de son enfant. Car peut-être que si elle n'avait pas expérimenté elle-même qu'on pouvait être très humble sans être obligé de reconnaître son péché, eh bien c'était une grâce à reconnaître et dont il fallait dire merci. Eh bien, la Sainte Vierge, elle nous aide aussi, non pas à faire comme l'enfant Jésus, mais à faire comme les pauvres pécheurs que nous sommes. Elle nous dit, tu vois, moi j'ai été préservé du péché par une grâce très spéciale du Seigneur, de la miséricorde de Dieu. Toi, mon enfant, tu dois apprendre aussi à remercier le Seigneur pour toutes les facilités qu'il t'a données à bien vivre la vie chrétienne, parce que tu as été bien élevé, mais en même temps à reconnaître humblement, comme un enfant atteint par le péché originel, qu'il doit lui aussi demander pardon au Seigneur pour tous ses dérapages.

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Il en est du règne de Dieu comme d'un homme qui jette en terre la semence. Nuit et jour, qu'il dorme ou qu'il se lève, la semence germe et grandit, il ne sait comment. Marc 4, 26-27.

La Vierge Marie savait-elle que son fils, que son enfant était le Fils de Dieu en personne? Certains chrétiens aiment le penser parce qu'ils estiment que la Sainte Vierge a dû prendre à la lettre ce que l'ange Gabriel lui a dit le jour de l'Annonciation. Ton enfant, il sera appelé le Fils du Très-Haut. Et un peu plus loin, le Fils de Dieu. Alors, disent-ils, la Vierge Marie, pénétrée par l'Esprit Saint, a pris cela à la lettre. Et elle a cru que son enfant, c'était le Fils de Dieu en personne. Elle aurait donc interprété le fait d'avoir été conçu virginalement, elle l'aurait interprété de la façon suivante, « Eh bien, mon enfant existe depuis toujours en Dieu. Il est venu sur terre alors qu'il vivait depuis toujours en Dieu. Il était la deuxième personne de la Sainte Trinité. » À vrai dire, il y a quand même très peu de chrétiens qui pensent cela. Si vous le pensez, ce n'est pas grave, ce n'est pas une hérésie. Mais vous avez le droit de penser, avec toute la grande tradition, que la Vierge a progressé dans sa foi. Elle méditait ce qui arrivait à Jésus et elle se rendait compte évidemment de plus en plus que Jésus avait avec son Père, avec Dieu, une relation tout à fait privilégiée. Ne serait-ce qu'en le voyant prier, en le voyant parler, en le voyant raconter les paraboles. Car les paraboles de l'Évangile, il les a d'abord imaginées à Nazareth pendant ses 30 ans de vie cachée. Mais on n'est pas obligé de penser que Marie avait entendu Jésus dire ce qu'il dira plus tard dans sa vie publique, « Avant qu'Abraham fût, je suis ». Donc, Marie a compris de plus en plus quelle était la mission de son enfant. Certainement que pour préparer Marie au drame de la Passion, Jésus lui a expliqué que le chapitre 53 d'Isaïe prévoyait que le Messie devait souffrir pour racheter les péchés du monde. Jésus a dû faire comprendre à sa maman que Siméon avait eu raison de lui dire « Un glaive transpercera ton âme ». Mais nous avons le droit de penser que c'est seulement bien après la Passion et surtout après la Résurrection que Marie a compris avec toute l'Église qu'on avait le droit de dire à Jésus « Kurios, Seigneur, Seigneur Dieu ». Voilà. Autrement dit, je préfère penser avec la petite Thérèse qu'il explique à la fin de sa vie quand elle est à l'infirmerie. Pour qu'un sermon sur la Sainte Vierge me plaise et me fasse du bien, il faut que je voie sa vie réelle.

pas sa vie supposée. Et je suis sûr que sa vie réelle devait être toute simple. On la montre inabordable, il faudrait la montrer imitable, faire ressortir ses vertus, dire qu'elle vivait deux fois comme nous, en donner des preuves dans l'Évangile, où nous lisons, ils ne comprirent pas ce qu'il leur disait. Et cette autre, non moins mystérieuse, ses parents étaient dans l'admiration de ce qu'on disait de lui. Cette admiration suppose un certain étonnement, ne trouvez-vous pas, ma petite mère, dit-elle à mère Agnès, sa sœur. Et oui, si la Sainte Vierge avait su que son fils était Dieu, elle n'aurait pas été dans l'admiration de toutes les belles choses qu'on disait sur lui. Voilà mes frères, ne nous disputons pas sur cela. Acceptons que nous ne connaissons pas tout ce que nous souhaiterions savoir sur la psychologie de Marie. Ce qui est sûr, c'est que Marie vivait de foi et qu'elle a cru que son fils était vraiment le Messie envoyé par les prophètes, alors que pendant 30 ans, elle n'a vu aucun miracle se produire dans les mains de Jésus. Mais quand il commencera son ministère, elle osera croire que son fils est capable de faire un miracle au cours des noces de Cana. Et elle va lui demander de faire quelque chose alors que jamais elle n'avait vu un miracle se produire dans les mains de son enfant bien-aimé. Ah.

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Vous savez que le 21 novembre, l'Église célèbre la présentation de Marie au Temple. C'est-à-dire qu'il y a un évangile apocryphe qui raconte cette légende qu'à 3 ans, la petite Marie serait allée au Temple de Jérusalem pour se consacrer au Seigneur, pour dire « Seigneur, je désire ne pas me marier, je désire rester vierge toute ma vie ». Alors, c'est la raison pour laquelle le 21 novembre, dans beaucoup de communautés, les religieux et les religieuses renouvellent leur consécration au Seigneur, renouvellent leur vœu de chasteté. Eh bien, figurez-vous que la petite Thérèse de l'Enfant Jésus osait contester cette légende, comme le font encore aujourd'hui beaucoup de chrétiens. Voici ce qu'elle dit dans les entretiens qu'elle avait avec sa sœur. Tout à fait à la fin de sa vie, elle est à l'infirmerie, elle va mourir bientôt, mais elle aime beaucoup parler de la Sainte Vierge avec sa sœur qui la veille près de son lit de malade. Il ne faudrait pas dire des choses invraisemblables et qu'on ne sait pas. Par exemple, que toute petite, à 3 ans, la Sainte Vierge est allée au temple s'offrir à Dieu avec des sentiments brûlants d'amour et tout à fait extraordinaires, tandis qu'elle y est peut-être allée tout simplement pour obéir à ses parents. Bien sûr que vous avez le droit de penser que cette fête de la présentation exprime d'une façon symbolique et quelque peu hyperbolique ce désir très, très vif qui a pu se manifester dans le cœur de Marie de rester vierge. D'ailleurs, il y a beaucoup de chrétiens, d'exégètes, qui pensent que la Sainte Vierge n'a pas fait ce vœu de virginité, que ce n'est pas la signification de ce qu'elle dit à l'ange le jour d'Annonciation. « Je ne connais point d'homme. » J'ai décidé de ne jamais avoir de relation sexuelle avec quelqu'un. On n'est pas obligé d'interpréter comme ça ce mot de Marie. Bon, toujours est-il que vous avez le droit de penser que la Vierge Marie, comme le font encore aujourd'hui beaucoup de jeunes filles, qu'elle ait eu ce désir très vif, très tôt, de se consacrer tout entière à Dieu. C'est tout à fait possible, c'est même vraisemblable. Car on peut penser que la Sainte Vierge est en quelque sorte le chef de file de toutes ces femmes, justement, qui dans la suite des siècles voudront se consacrer à Dieu par amour du Seigneur. Mais par ailleurs, on n'est pas obligé de penser qu'elle l'a fait dès l'âge de 3 ans. Voilà, une fois de plus, nous devons accepter de ne pas être satisfaits dans notre curiosité au sujet de la Sainte Vierge. Il y a beaucoup de choses que nous ne connaîtrons qu'au ciel, au moment d'ailleurs où cela ne nous intéressera plus tellement, parce que nous serons tellement émerveillés par la réalité du ciel que les circonstances historiques de sa vie ne nous apparaîtront plus essentielles à connaître.

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Allez apprendre ce que signifie « Je veux la miséricorde, non le sacrifice ». Matthieu 9, 13.

Je vous parlais la fois dernière de l'interprétation que la petite Thérèse donnait de cette fête de la présentation de Marie au Temple. Elle dit « On ne sait pas, on sait peu de choses sur la Sainte Vierge. » Il faudrait faire comprendre à quel point on connaît peu sa vie. Et par conséquent, il ne faut pas imaginer des choses qui ne sont pas dans les évangiles. Et puis, elle n'aimait pas non plus des sermons qui exalte tellement la Sainte Vierge qu'elle finit par éclipser la gloire de tous les saints. Et voici ce qu'elle dit. On sait bien que la Sainte Vierge est la reine du ciel et de la terre, mais elle est plus mère que reine, et il ne faut pas dire à cause de ses prérogatives qu'elle éclipse la gloire de tous les saints, comme le soleil à son lever fait disparaître les étoiles. De son temps, il y avait des prédicateurs qui disaient, vous savez, qu'en arrivant au ciel, la gloire de la Sainte Vierge vous paraîtra tellement merveilleuse que vous ne verrez plus du tout la gloire des autres saints. « Mon Dieu, dit Thérèse, que cela est étrange, une mère qui fait disparaître la gloire de ses enfants. Moi, je pense tout le contraire. Je crois qu'elle augmentera de beaucoup la splendeur des élus. Quelle est la joie d'une maman? C'est de voir que ses enfants sont merveilleux. » Donc, en arrivant au ciel, la Sainte Vierge nous montrera tous ses enfants en nous montrant toutes les merveilles qui existent chez un Saint François Xavier, un François d'Assise, un François de Sales, etc. C'est bien de parler de ses prérogatives, mais il ne faut pas dire que cela. Et si dans un sermon, on est obligé du commencement à la fin de s'exclamer et de faire « Ah, ah, on en a assez !» J'imagine comment Thérèse mimait cela. Qui sait si quelqu'un n'irait même pas jusqu'à sentir alors un certain éloignement pour une créature tellement supérieure et ne se dirait pas, eh bien si c'est cela, autant aller briller comme on pourra dans un petit coin. Voilà, ce que la Sainte Vierge a de plus que nous, c'est qu'elle ne pouvait pas pécher, qu'elle était exempte de la tâche originelle. Mais d'autre part, elle a eu bien moins de chance que nous, puisqu'elle n'a pas eu de Sainte Vierge à aimer. Ça, c'est une petite fantaisie de Thérèse. La Sainte Vierge n'avait pas de Sainte Vierge à aimer. Elle n'avait pas une maman formidable comme ça à aimer. C'est une telle douceur de plus pour nous, et une telle douceur de moins pour elle. Et c'est pourquoi, dans son cantique « Pourquoi je t'aime, mon mari », qu'elle a écrit tout à fait à la fin de sa vie, elle a cette strophe, la strophe 17. Je sais qu'à Nazareth, mère pleine de grâce, tu vis très pauvrement, nous voulant rien de plus. Point de ravissement, de miracle, ni d'extase, n'embellisse ta vie, ô reine et des élus. Le nombre des petits est bien grand sur la terre, ils peuvent sans trembler vers toi lever les yeux. C'est par la voie commune, incomparable mère, qu'il te plaît de marcher pour les guider aux cieux. Et c'est pourquoi Thérèse pensait que la Sainte Vierge était le modèle des petites âmes, parce que chez elle, rien d'extraordinaire, pas de pénitence extraordinaire, pas de jeûne extraordinaire, sinon l'extraordinaire amour qu'elle avait pour son enfant et la foi extraordinaire avec laquelle elle a assisté douloureusement à la passion et à la mort de son enfant.

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Bonjour à tous. En cette fin du mois de mars, il y a une grande solennité qui nous attend et que nous voulons contempler, que je veux contempler avec vous aujourd'hui. Il s'agit de l'Annonciation. Elle est fêtée le 25 mars. Et pourquoi le 25 mars ? Tout simplement parce que la date a été calculée en fonction de Noël, 9 mois avant Noël, est célébrée la fête de l'Annonciation. À cette occasion, l'Église veut exalter la maternité divine de la Vierge Marie, telle que le concile d'Éphèse l'a proclamée Marie, Mère de Dieu. Et c'est l'essence même de la fête liturgique de l'Annonciation. Et pour montrer la réalité de l'incarnation du Verbe de Dieu, pour montrer aussi la beauté des protagonistes de la Sainte Famille, et tout en particulier, bien évidemment, celui de la Mère, celle qui porta dans ses entrailles, dans son sein, le Verbe de Dieu. 9 mois avant Noël, c'est le moment idéal pour nous préparer à recevoir le Verbe dans nos vies et continuellement. Mais j'aimerais regarder la figure de Marie l'Immaculée parce qu'elle a été toute préparée pour cet événement. C'est pas une femme comme les autres. Elle a été préservée du péché originel. Et lorsque l'ange apparaît, on va dire le texte d'abord, le voici. Le 6e mois, l'ange Gabriel fut envoyé par Dieu dans une ville de Galilée du nom de Nazareth à une vierge, fiancée à un homme du nom de Joseph, de la maison de David. Le nom de la jeune vierge était Marie. Il entra et lui dit « Réjouis-toi, comblée de grâce, le Seigneur est avec toi ». À cette parole, elle fut toute bouleversée et elle se demandait ce que signifiait cette salutation. Et l'ange lui dit « Sois sans crainte, Marie, car tu as trouvé grâce auprès de Dieu. Voici que tu concevras dans ton sein et enfanteras un fils, et tu l'appelleras du nom de Jésus. » La première question que soulève le récit de l'Annonciation, selon saint Luc, on peut se le demander, est-ce que la Vierge Marie avait déjà eu une expérience de l'apparition d'un ange dans sa vie spirituelle, hein? Apparemment, c'est une question importante parce qu'elle est l'Immaculée. Alors est-ce que son privilège lui confère, d'avoir été plus mûre que les autres créatures au point que, étant toute petite déjà, elle a pu vivre au contact de l'invisible, voire entendre le Dieu, entendre les anges. À mon sens, l'apparition de Gabriel marque vraiment le début de la vie purement contemplative de Marie. Ça ne veut pas dire qu'elle n'a pas... On sait bien qu'elle a vécu sa vie humaine ensuite, hein, mais je veux dire, la dimension contemplative, voir l'invisible. C'est pas seulement y croire par la foi, mais en avoir une expérience tangible. C'est ce qui se passe ici avec le récit de l'ange Gabriel. Pour remettre dans son contexte historique cette expérience inimaginable, eh bien... Il faut se souvenir que au moment où Marie est promise en mariage à Joseph, elle est âgée, on a une fourchette, elle a entre 12 et 15 ans. Elle est toute jeune, c'était l'âge à l'époque dans l'Antiquité du mariage ou en tout cas des fiançailles. C'est pas comme nous, on n'a plus l'habitude de ça, bien évidemment. Après l'enfance, il y a cette longue période qui s'appelle l'adolescence et qui peut durer chez certains jusqu'à la cinquantaine et pourquoi pas au-delà. C'est une période de crise, de tâtonnement, d'essais divers, etc. Une période d'attente, de formation, à des études. Or, dans l'Antiquité, ça se passait pas comme ça. Dès qu'un homme, une femme, quittait la période de l'enfance, eh bien... Dès que le garçon ou la fille ont quitté l'âge de l'enfance, deviennent pubères,
sont nubiles, eh bien, en état de mariage, eh bien, ils sont introduits dans la vie sociale directement. Souvent, bon, pour les hommes, le garçon était pris en main par le père, qui lui apprenait un métier, qui lui apprenait à se poser, à se mettre dans la vie sociale en tant qu'adulte. Aujourd'hui, ben évidemment, les adolescents, eux, sont un peu perdus. Ils désirent, comme les adolescents de l'Antiquité, être introduits dans la vie des adultes et ils ne le peuvent pas. Il faut qu'ils attendent de faire des études, de passer leur bac, de passer ensuite les études universitaires, si c'est le cas, etc. Et c'est seulement à un âge qui était déjà celui de la maturité dans l'Antiquité que notre adolescent devient enfin un adulte dans nos sociétés. C'est complètement différent, bien évidemment. Et la Vierge Marie, donc 12 ans, mais ça ne veut pas dire qu'elle était une enfant immature, ça veut dire qu'elle était prête, justement, entre 12 et 15 ans, admettons. Saint Joseph était un peu plus âgé, mais ça ne veut pas dire que c'était un vieillard croulant sous les ans de 80 ans. Il devait avoir entre 10, 15, peut-être même 20 ans de plus qu'elle, mais c'était encore très jeune. Et voici que on peut se faire le parallélisme avec l'expérience de Jésus au recouvrement au temple, qui lui, justement, précisément, à l'âge de 12 ans, à l'âge où la Vierge Marie reçoit l'ange Gabriel qui va lui faire la révélation de sa maternité divine, eh bien Jésus, lui, va au temple, où il quitte ses parents, la Vierge Marie et Joseph, et pendant 3 jours, eh bien il reste dans le temple à écouter les docteurs de la loi, à prier Dieu, bien sûr, son père, à partir à la découverte du père. Donc 12 ans, c'est pas du tout un âge immature, c'est l'âge où la foi devient celle de l'adulte, où on arrive à une maturité dans la foi, une première maturité en tout cas dans la foi. C'est à ce moment-là, à cet âge-là, que Dieu choisit eh bien, d'envoyer l'ange Gabriel à la Vierge Marie. Il n'envoie pas à une jeune fille complètement immature. En même temps, ça signifie que cette frontière des 12 ans, dirais-je, eh bien, avant, la Vierge Marie devait probablement pas avoir eu d'expérience surnaturelle en tant que telle. En tout cas, pas dans la dimension de cette visite angélique. Bien sûr, elle avait une prière profonde, et ça c'est... L'Immaculée ne peut pas ne pas avoir eu cette prière profonde, cette proximité avec la présence divine. Mais ça ne signifie pas que Dieu se soit manifesté à elle de manière tangible, comme il le fait au moment de l'Annonciation. C'est pourquoi, à mon avis, l'Annonciation n'est pas seulement la manifestation de la vocation de Marie, elle est aussi une étape dans la foi de Marie, comme elle le fut pour Jésus lors du recouvrement au Temple au même âge. Marie semble, vous voyez, n'avoir jamais vu d'ange. C'est ce que le texte suggère, elle a peur. C'est pas une panique, mais elle a peur suffisamment pour que Gabriel la rassure. Sois sans crainte, Marie. Si elle avait déjà vu des anges souvent dans sa prière, dans sa vie spirituelle, elle serait habituée. Elle attendrait paisiblement que le messager délivre son message. Or c'est pas le cas. Elle est vraiment étonnée. Mais un étonnement au sens fort du terme, c'est-à-dire qui correspond à ce que j'appelle la peur. Elle découvre le monde de l'invisible, et pas n'importe quel monde, hein. Il s'agit de Gabriel, l'un des 3 archanges, l'une des plus grandes créatures de Dieu, et qui bien évidemment lui montre à la Vierge eh bien, la beauté du monde céleste. C'est pas seulement la peur au sens psychologique du terme, c'est plutôt l'idée de vertige qu'il nous faut retenir ici. D'un seul coup, elle voit quelque chose qui n'est pas de ce monde, une créature qui n'est pas de ce monde, qui est tellement belle. Elle ne le prend pas pour Dieu pour autant, mais c'est vraiment manifestement, à ses yeux, une créature qui vient du monde de Dieu. Sois sans crainte, Marie. Et il lui révèle alors le message qu'il est chargé de lui apporter. Marie avait une grande foi. On nous montre souvent sur les tableaux, dans les églises, Marie apprenant à lire l'écriture sur les genoux de sa mère, Sainte Anne.
Et elle y apprend quoi? La manifestation du Messie, c'est ce que les artistes veulent nous manifester, nous signifier. Elle contemple dans l'Écriture Dieu créateur d'une part, et puis Dieu rédempteur d'autre part. Elle est elle aussi le petit reste d'Israël qui attend la venue du Sauveur. Et c'est ce qu'elle a vécu quand elle était enfant, mais quand elle était enfant, toute immaculée qu'elle soit, elle a reçu une éducation d'enfant, et Dieu respecte toujours la nature humaine. Et il n'est pas comme nous lorsqu'on imagine des êtres supérieurs, des surhommes, des héros, Wonder Woman, ou je ne sais pas trop quoi. C'est des gens qui ont tout de suite une conscience plus mûre que les autres, une force déjà accomplie. La Vierge Marie a été une enfant comme toutes les autres, de même que Jésus, Dieu lui-même. Eh bien, il a été un enfant lui aussi comme les autres. Et il a accepté de grandir, de devenir, d'accéder à une maturité en temps voulu. Il grandissait en âge et en sagesse devant les hommes. Nous dit le texte évangélique à propos de Jésus à la suite du recouvrement au temple. Il grandissait en âge et en sagesse. Bien, ça a été le cas de la Vierge Marie. Et donc la Vierge Marie, elle, je pense réellement que c'était là, à l'Annonciation, la première grande révélation du monde surnaturel. Elle y adhérait par la foi. Et une foi indéfectible, on le voit dans la suite du texte. Et c'est pas seulement parce que Gabriel est impressionnant qu'elle dit oui sans douter. On a le texte parallèle, c'est-à-dire l'annonce de la naissance de Jean-Baptiste à son père Zacharie. Ben Zacharie, lui, il n'est pas, il n'a pas cette foi inconditionnelle. Lui, il tombe dans le doute, Zacharie au contraire. Donc la Vierge Marie. C'est parce qu'elle est l'Immaculée, elle n'a aucun doute sur... et elle ne laisse aucune place à ce qu'elle pourrait être, à ce qu'elle pourrait risquer. Hein, c'est ça, surtout, aussi. Elle dit oui à Dieu complètement. Et quelle que soit l'issue, quelle que soit...

n'ai pas tout à fait conscience, mais c'est bien ce qui est arrivé. Le oui de Marie, c'est le oui de l'humanité tout entière, qui permet à Dieu d'entrer dans le monde, et de se faire homme, et donc d'apporter le salut et la vie éternelle. Donc Marie, c'est notre porte-voix, de même que Gabriel était le héros de Dieu, le messager de Dieu, et bien Marie, elle est notre porte-voix, notre représentante, la première. C'est Dieu qui l'a choisie, mais c'est elle qui a répondu. Et elle a répondu en notre nom à tous. Elle a dit oui à Dieu. L'Annonciation nous dit ça. C'est une chose merveilleuse dont nous faisons mémoire en cette fête liturgique. Donc Marie, elle est quand même dans une foi parfaite, même si elle a besoin de grandir dans l'expérience de Dieu. Donc c'est ce que je dis maintenant, le surnaturel se dévoile à elle et complète ce qui manquait à sa foi. Maintenant, le monde invisible a cessé d'être tel. Il commence à se montrer à elle et sa foi va grandir d'autant plus. Et elle va pouvoir bien connaître, croire en l'identité de celui qui va naître et croire que Dieu est assez puissant pour la prendre sous son ombre et faire naître en son sein le Verbe de Dieu. Parce que ça, évidemment, Marie demande des détails, comment ça va se passer. Mais c'est pas comme Zacharie, je le répète. Zacharie, lui, c'est un prêtre, il est dans le temple en train d'officier, parce que c'est comme ça qu'il a été désigné par le sort, tiré au sort pour offrir les parfums et brûler l'encens. Donc le texte nous dit, toute la multitude du peuple était en prière dehors à l'heure de l'encens. Alors lui apparut l'ange du Seigneur debout à droite de l'autel de l'encens. À cette vue, Zacharie fut troublé et la crainte fondit sur lui, mais l'ange lui dit « Sois sans crainte, Zacharie ». Là encore, la même salutation initiale, et parce que Zacharie lui aussi, apparemment, c'est la première fois qu'il voit un ange, et quel ange, hein, c'est toujours Gabriel. « Sois sans crainte, Zacharie, car ta supplication a été exaucée, ta femme Élisabeth enfantera un fils et tu l'appelleras du nom de Jean. » C'est la réaction de Zacharie devant cette fabuleuse nouvelle. Je retrouve le passage. Zacharie dit à l'ange, « À quoi connaîtrais-je cela, car moi je suis un vieillard et ma femme est avancée en âge ?» Et l'ange lui répondit, « Moi je suis Gabriel et je me tiens devant Dieu. J'ai été envoyé pour te parler et t'annoncer cette bonne nouvelle, et voici que tu vas être réduit au silence sans pouvoir parler jusqu'au jour où ces choses arriveront, parce que tu n'as pas cru à mes paroles, lesquelles s'accompliront en leur temps. » C'est pareil, à Marie, il ne donne pas le détail, il ne fait pas une explication scientifique, médicale, physiologique de la façon dont le Verbe de Dieu va naître dans son corps. De même, il ne fait pas une explication du même ordre à Zacharie pour lui expliquer comment avant lui, Sarah, la femme d'Abraham, bien que centenaire, a pu être fécondée par son mari et donner naissance à Isaac. Il lui dit la même chose. Si Zacharie avait eu la foi, il avait suffisamment d'éléments dans la révélation pour croire que Dieu pouvait réaliser cela. La Vierge Marie, elle, n'a évidemment aucun exemple dans l'Écriture. Elle est la première et elle sera la seule à être gratifiée d'un tel miracle qui déjoue tellement les lois de la nature. On peut réparer chez un vieillard sa vitalité, mais on ne peut pas, imiter Dieu dans la naissance de Jésus-Christ. Ça, c'est pas possible. Et donc, ça n'est jamais arrivé, ça n'arrivera plus. C'est pas la peine d'inventer des prophètes futurs. Il est déjà là, notre Messie. Donc Marie, elle peut pas puiser dans l'Écriture, dans sa foi, une ratification directe. Elle est obligée de demander un éclaircissement. C'est pas comme dans le cas de Zacharie, un manque de foi. C'est pas un doute. C'est vraiment, devant une telle annonce, elle est bien obligée quand même de demander quelques détails. Et l'ange lui dit, la renvoie à la foi en quelque sorte.
à la toute-puissance de Dieu, aie foi dans la toute-puissance de Dieu.

mes paroles s'accompliront, n'aie pas de crainte. C'est toujours l'acte de foi, mais qui est total et parfait en Marie. Elle se remet vraiment, lorsque l'ange lui a donné ce réconfort, on va dire, eh bien, elle se remet tout entière entre les mains du Père. Et sans peur, sans crainte. À ce moment-là, elle ne sait pas encore que Joseph a décidé de la répudier en secret. Et même Joseph pourrait, s'il n'était pas le juste, eh bien, il pourrait la répudier publiquement, et elle risque, si elle était dénoncée, hein, quand même, mais si elle était dénoncée, elle risquerait d'être lapidée, selon la loi des Juifs, qui est encore, c'est aussi la loi de la charia, et dans les pays fanatiques où on l'applique à la lettre, il y a encore, de nos jours, des lapidations. Mais c'est toujours sur dénonciation, bien évidemment, c'est des victimes choisies. Mais le risque existait bien pour la Vierge Marie. Les filles mères n'avaient pas un destin très glorieux en Israël. Et elle était au moins, si elle n'était pas lépidée, elle était promise, eh bien, à une vie probablement de grande pauvreté. Eh bien, elle accepte tout ça. Et l'annonciation, c'est vraiment ça. Une foi qui ne calcule pas, qui ne regarde pas ce que ça va lui coûter, ni même ce que ça va lui apporter et lui faire gagner. Une foi totalement désintéressée, je suis la servante du Seigneur, qu'il me soit fait selon ta parole. Alors l'annonciation, qu'elle puisse être pour nous aussi, et le commencement d'une vie intérieure renouvelée, où vraiment le surnaturel, la transcendance viennent nous habiter, et une foi, et qu'elle nous confère cette fête d'imiter Marie dans sa foi parfaite.

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1: L'apparition du 13 juillet comporta à sa fin une vision qui fut tenue secrète jusqu'à l'an 2000. Elle est connue sous le nom de troisième secret de Fatima. Elle suscita la curiosité d'un grand nombre de personnes chrétiennes ou non, qui pensaient que Notre-Dame avait révélé aux petits bergers des événements futurs effrayants. Ils n'avaient pas entièrement tort. Toutefois, leur recherche d'événements extraordinaires masquait le message de Fatima. Ils n'avaient pas compris que l'essentiel avait déjà été révélé et pouvait tenir en deux mots, pénitence et conversion. Ce qui fait que ces personnes, généralement, furent déçues à la lecture du troisième secret, et même certains s'imaginèrent que l'Église leur cachait une partie des révélations de la Sainte Vierge. Et pourtant, les responsables ecclésiastiques furent excessivement prudents dans ce domaine. En 1944, l'évêque de Leiria demanda à Lucie de mettre par écrit la partie non encore rendue publique du secret de Fatima. Le précieux document fut glissé dans une enveloppe scellée et sur laquelle Lucie écrivit de sa main que son contenu ne devait pas être divulgué avant 1960. En 1957, l'enveloppe fut déposée aux archives secrètes du Saint-Office. On la présenta 2 ans plus tard au pape Jean XXIII, qui hésita à l'ouvrir. Il prit sa décision après avoir prié. Il lut en présence de son confesseur le message écrit par Lucie, puis il renvoya la lettre au Saint-Office en demandant de ne pas révéler son contenu. Il en fut de même pour Paul VI. Quant à Jean-Paul II, c'est lui-même qui demanda cette lettre peu après l'attentat du 13 mai 1981. Le cardinal Seppert, préfet de la Congrégation pour la doctrine de la foi, remit à Mgr Martinez Somalo, substitut de la secrétairerie d'État, 2 enveloppes, la première de couleur blanche, contenait le texte original, la seconde de couleur orange renfermait une traduction en langue italienne. Après lecture, le pape renvoya les 2 enveloppes aux archives. Il avait pris la décision de rendre public leur contenu au moment favorable. La date choisie par Saint Jean-Paul II fut le 13 mai de l'an 2000, jour de la béatification de François et de Jacinthe. Avant cela, il prit la précaution d'envoyer Mgr Bertone, secrétaire de la Congrégation pour la doctrine de la foi, au Carmel Sainte-Thérèse à Coimbra, où se trouvait Sœur Lucie. Il était muni d'un mot d'introduction du pape et des 2 enveloppes contenant la rédaction de la 3e partie du secret de Fatima. La religieuse reconnut l'enveloppe blanche et à l'intérieur, le message qu'elle avait écrit plus d'un demi-siècle auparavant. Mgr Bertone lui demanda la raison des mots écrits sur l'enveloppe, demandant que son contenu ne soit pas rendu public avant 1960. Cette date avait-elle été donnée par la Sainte Vierge ? Lucie répondit « Ça n'a pas été Notre-Dame, mais c'est moi, car selon mon intuition, avant 1960, on n'aurait pas compris. On aurait compris seulement après. Maintenant, sous-entendu après l'attentat contre le pape, on peut mieux comprendre. » Des questions lui furent posées sur le sens de la vision. Elle reconnut que cette révélation concernait les attaques contre le pape et décrivait essentiellement la lutte des systèmes athées contre l'Église et exprimait d'une façon visuelle l'immense souffrance des témoins de la foi du XXe siècle. Prudemment, elle ajouta « J'ai écrit ce que j'ai vu. L'interprétation ne me regarde pas, elle regarde le pape. » Il est important de rappeler que Lucie n'a jamais voulu prophétiser, qu'elle ne voulait pas annoncer des événements futurs, et pour cette raison, inspirée en cela par le Saint-Esprit, elle n'a fait connaître les révélations qui lui furent faites qu'après leur réalisation, afin d'éviter toute curiosité néfaste. Ainsi, ne cherchons pas d'annonce d'événements extraordinaires futurs qui resteraient encore à décrypter dans les révélations de Sœur Lucie. Mais essayons de relire l'histoire tragique du XXe siècle à la lumière du message de Fatima. Nous décèlerons alors la force des puissances des ténèbres, mais aussi la victoire de la miséricorde divine sur Satan.
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1: Lors de l'apparition du 13 juillet 1917, les trois petits bergers bénéficièrent d'une vision intérieure. Ils virent comme dans un miroir un spectacle désolant. En janvier 1944, sœur Lucie mit par écrit ce qui lui avait été alors révélé en ce moment. Son manuscrit, communément appelé le troisième secret de Fatima, ne fut rendu public qu'en mai 2000. En voici la partie centrale. Nous vîmes un évêque vêtu de blanc, et nous avons eu le pressentiment que c'était le Saint-Père. Nous vîmes aussi divers autres évêques, des prêtres, des religieux et religieuses qui montaient sur une montagne escarpée, au sommet de laquelle il y avait une grande croix en tronc brut, comme s'ils étaient en chêne liège avec leur écorce. Avant d'y arriver, le Saint-Père traversa une grande ville à moitié en ruine. Tremblant, d'un pas vacillant, affligé de souffrance et de peine, il priait pour les âmes des cadavres qu'il trouvait sur son chemin. Parvenu au sommet de la montagne, prosterné à genoux au pied de la grande croix, il fut tué par un groupe de soldats qui tirèrent plusieurs coups avec une arme à feu et des flèches, et de la même manière moururent les uns après les autres les évêques, les prêtres, les religieux et religieuses, hommes et femmes de classe et catégories sociales différentes. Sans rentrer dans les détails de cette vision, son sens général s'impose de lui-même. Notre-Dame annonçait les terribles persécutions qui frappèrent l'Église tout au long du XXe siècle, en particulier dans les pays sous domination communiste. Elle avait elle-même donné la clé de l'interprétation, en prédisant de multiples catastrophes à venir. Dieu va punir le monde de ses crimes par le moyen de la guerre, de la famine et des persécutions contre l'Église et le Saint-Père. Les bons seront martyrisés, le Saint-Père aura beaucoup à souffrir, plusieurs nations seront anéanties. Finalement, mon cœur immaculé triomphera, ceci ne le dites à personne, à François seulement vous pouvez le dire. Sœur Lucie prêta à la Sainte Vierge ces mots, « Pour empêcher ces fléaux, je viendrai demander la consécration de la Russie à mon cœur immaculé et la communion réparatrice des premiers samedis. » Expression assez floue, qui laisse une certaine liberté d'interprétation. Soit Notre-Dame a réellement prononcé ces mots le 13 juillet, soit Sœur Lucie a voulu relier la troisième partie du secret de Fatima à des révélations qui lui furent faites ultérieurement. L'une des premières mentions de la consécration de la Russie se trouve dans une lettre destinée au pape, rédigée en 1930. Sœur Lucie écrivait avec une grande prudence « Si je ne me trompe pas, le bon Dieu promet de mettre fin à la persécution en Russie si le Saint-Père daigne faire et ordonner aux évêques du monde entier de faire également un acte solennel et public de réparation et de consécration de la Russie au très saint cœur de Jésus et de Marie. » Le 25 mai 1984, sur la place Saint-Pierre, en union spirituelle avec tous les évêques du monde, Saint Jean-Paul II consacrait au cœur immaculé de Marie les hommes et les peuples. Interrogée sur cet acte, Sœur Lucie confirma que cette prière solennelle et universelle de consécration correspondait à ce que voulait Notre-Dame. 5 ans plus tard, l'ouverture du mur de Berlin marquait la fin d'un régime communiste qui se faisait le défenseur de l'athéisme. On pouvait donc penser que les événements annoncés dans le troisième secret avaient été en grande partie réalisés. Il reste l'annonce de l'assassinat du pape. Saint Jean-Paul II était persuadé qu'il prédisait l'attentat du 13 mai 1981. Il en sortit vivant, contrairement à la vision. Ce qui montre bien que celle-ci n'était pas une description exacte de faits à venir, mais était conditionnelle. Elle commençait par ces mots « si l'on ne cesse pas d'offenser Dieu » et promettait le secours maternel de Marie. D'où la phrase célèbre de Saint Jean-Paul II « Une main maternelle guida la trajectoire du projectile » permettant au pape agonisant de s'arrêter au seuil de la mort. Prions pour que par son intercession, Marie préserve le monde entier des fléaux de la haine.
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D'âge en âge, on vantera tes œuvres, Seigneur. On proclamera tes exploits. Psaume 144, 4.

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0: Nous sommes réunis pour écouter le récit de l'apparition de Notre-Dame de Pontmain, un récit qui va être donné par des habitants de Pontmain, de tous âges. Nous avons des enfants, nous avons des parents, nous avons les religieuses de la congrégation de Ris-les-Fougères. Alors, ils vont se présenter quand même, parce que, pas avec leur vrai nom, mais ils vont dire qui ils vont interpréter aujourd'hui. Alors, vas-y, tu commences.
1: Je joue dans le rôle de Joseph Barbedette.
2: Je joue dans le rôle de Eugène Barbedette.
3: Je joue dans le rôle d'Auguste Avis.
4: Je joue le rôle de César Barbedette.
5: Je joue le rôle de Victoire Barbedette.
6: Je joue le rôle d'Augustine Mouton.
7: Je joue le rôle de Jeanne-Marie Le Bossé.
8: Je joue le rôle de Françoise Richer.
9: Je joue le rôle de l'abbé Michel Guérin.
10: Je joue le rôle de sœur Vitaline.
11: Je joue le rôle de sœur Marie-Édouard.
12: Je joue le rôle de Mariette.
13: Je joue le rôle de Jeannette.
14: Je joue le rôle de Jean-Guy de Coq et Basile Avis.
15: Je joue le rôle de Joseph Babin.
0: Nous sommes toutes oui.
16: Pour ma 17 janvier 1871. Encore une journée qui va se terminer. Elle a d'ailleurs commencé comme les autres. Il fait froid dehors, il y a de la neige. Il y a surtout cette guerre qui a pris 38 hommes dont on n'a pas de nouvelles. On sait que les Prussiens sont victorieux et que rien ne les arrête plus dans leur avance. On a bien du mal à suivre les événements. L'inquiétude gagne les esprits et les cœurs. On n'arrive plus à dormir tranquille. Le 11 janvier, on a vu une aurore boréale. Il y a des épidémies qui commencent à se propager. Même ce midi, la terre a tremblé. Comble de notre épreuve, le ciel semble sourd à nos prières. On a beau prier, Dieu ne nous écoute pas, dit-on un peu partout. Alors la tristesse finit par nous gagner. Pourtant, on a prié avec notre curé, l'abbé Michel Guérin. Il y a un peu plus de 34 ans qu'il est là. Comme il a su nous entourer de son affection, faire de nous tous une communauté priante. Et nous voilà tout tristes et désemparés en cette soirée.
17: Attendons un peu. Voilà que la réponse va venir. Inattendue. Une réponse merveilleuse et unique. Une réponse comme seule. Le ciel sait en donner. Il est 5h30 du soir. Le petit village de Pontmain est tout calme sous la neige. Chacun est rentré chez soi. Tiens, il y a pourtant quelque chose du côté de la grange des Barbedettes. Comme un bruit sourd et cadencé qui vient rompre le silence de la nuit qui tombe. C'est vrai, c'est le moment de la pilée des Jacques. César, le père, est là, avec ses deux garçons, Eugène et Joseph, en train de préparer la nourriture de la bleue, leur jument dont ils sont fiers. Chaque matin et chaque soir, il faut refaire les mêmes gestes avec le coupe-à-jonc et les piloches. Le matin, aussitôt levé, après avoir adressé à Dieu une courte prière pour lui offrir la journée qui en comportera beaucoup d'autres d'ailleurs, et le soir, en rentrant de l'école. Ce 17 janvier, comme les autres jours, Victoire, la mère Barbedette, prépare la soupe. Pendant ce temps-là, les piloches vont bon train. Quand, un peu avant 18 heures, la petite porte s'ouvre. Jeannette Détet, l'ensevelisseuse, comme on l'appelle, entre dans la grange. Elle vient apporter quelques nouvelles des soldats. Elle en a entendu parler du côté de Saint-Hélier, où elle est allée pour ensevelir un mort. Des nouvelles, on en attend avec impatience. Surtout qu'Auguste Friteau, le frère aîné, est parti à la guerre avec les autres. Les piloches s'arrêtent et Eugène profite de ce répit pour aller à la porte voir les signes du temps. Il regarde le ciel étoilé. Jamais il n'a vu autant d'étoiles. Et voilà qu'au milieu de ces étoiles, là, au-dessus de la maison d'en face, une belle dame, en plein ciel, lui sourit et lui tend les mains dans un geste d'accueil. Elle est vêtue d'une robe d'un bleu sombre parsemée d'étoiles, comme la voûte de l'église. Elle porte aux pieds des chaussons bleus avec une boucle d'or. Sur la tête, un voile noir et une couronne d'or avec un liseré rouge. Eugène la regarde et elle le regarde pendant un long moment. Jeannette sort de la grange.
3: Jeannette, veuillez-vous bien que beau sur la maison Guidecot.
12: Ma foi, mon pauvre gars Eugène, je ne vais rien du tout.
17: Le père et Joseph ont entendu. Ils sortent et regardent au-dessus de la maison. Le père ne voit que le ciel et les étoiles.
3: Je vais bémer. Comment qu'elle est une robe bleue avec des étoiles, des chaussons bleus avec des boucles dorées. Dis donc, José, regarde donc si elle a une couronne.
7: Oui, une couronne dorée qui va en s'agrandissant. Un fil rouge au milieu, puis un voile noir.
17: Les enfants sont tout joyeux, mais le père intervient.
15: Mes pauvres enfants, vous ne veillez rien. Si vous veillez quelque chose, on verrait bien, nous aussi. N'y pillez les joncs, je crains bien que la soupe est trempée.
17: Ils obéissent pendant que le père recommande à Jeannette.
15: N'en dites rien, Jeannette, ça ferait du scandale.
17: Les deux garçons travaillent paisiblement. C'est le père qui s'inquiète.
15: Gars Eugène, va donc veiller corps si tu veux.
3: Oui, c'est corps pareil.
15: Va chercher ta mère pour voir si elle verrait quelque chose. N'en dis rien à la Louise, de venir. Dis à ta mère que j'ai affaire à elle.
17: Joseph bat des mains en criant.
1: Oh, que c'est beau! Oh, que c'est beau!
17: La mère qui arrive lui donne un coup sur le bras.
18: Mais vas-tu te taire? V'là déjà le monde qui nous regarde.
1: Garde donc sur la maison Guitko.
18: Mais non, je ne vais absolument rien.
1: La belle dame, la robe bleue.
18: Oh là non, je ne vais rien du tout.
17: Victoire ne voit rien, mais elle est quand même ébranlée.
18: S'éventiez bien la Sainte Vierge. Disons toujours deux pater et deux ave en son honneur.
17: Les voisins ont entendu et ils s'inquiètent.
19: Que veuillez-vous? Qu'est-ce qu'il y a?
15: Oh là, rien, c'est les petits gars qui alourdent. Ils disent qu'ils veillent de quai et nous autres, on ne veille rien.
17: Là-dessus, la famille Barbedette rentre dans la grange. Et là, tous les quatre, derrière la porte, ils récitent avec ferveur les deux pater et les deux ave.
15: Notre Père, qui es aux cieux, que ton nom soit sanctifié, que ton règne vienne, que ta volonté soit faite sur la terre comme au ciel. Donne-nous aujourd'hui notre pain de ce jour. Pardonne-nous nos offenses, comme nous pardonnons aussi à ceux qui nous ont offensés. Et ne nous laisse pas entrer en tentation, mais délivre-nous du mal. Amen. Je vous salue, Marie, pleine de grâce. Le Seigneur est avec vous. Vous êtes bénie entre toutes les femmes, et Jésus, le fruit de vos entrailles, est béni. Sainte Marie, Mère de Dieu, priez pour nous, pauvres pécheurs, maintenant et à l'heure de notre mort. Amen. Notre Père, qui es aux cieux, que ton nom soit sanctifié, que ton règne vienne, que ta volonté soit faite sur la terre comme au ciel. Donne-nous aujourd'hui notre pain de ce jour. Pardonne-nous nos offenses, comme nous pardonnons aussi à ceux qui nous ont offensés. Et ne nous laisse pas entrer en tentation, mais délivre-nous du mal. Amen. Je vous salue, Marie, pleine de grâce. Le Seigneur est avec vous. Vous êtes bénie entre toutes les femmes. Et Jésus, le fruit de vos entrailles, est béni. Sainte Marie, Mère de Dieu, priez pour nous, pauvres pécheurs, maintenant et à l'heure de notre mort. Amen.
17: Ils ont fini de prier.
18: Regardez donc si vous veillez corps.
1: Oui, oui, c'est tout pareil.
18: Allons, je dois chercher mes lunettes. Peut-être bien qu'avec, je verrai de quai.
17: Elle revient avec Louise, la servante. Même avec ses lunettes, elle ne voit rien.
18: Définitivement, vous ne veillez rien. Vous êtes des petits menteux et des petits visionnaires.
17: Les enfants sont abasourdis. Car jamais leur mère ne leur a parlé si dur et si sec. On reprend les piloches et le

0: d'un moment d'inattention pour en faire passer un peu chez les autres. Il a fini.
1: Puisque vous retournez voir, dites corps un pater et un ave.
2: Notre Père, qui es aux cieux, que ton nom soit sanctifié, que ton règne vienne, que ta volonté soit faite sur la terre comme au ciel. Donne-nous aujourd'hui notre pain de ce jour. Pardonne-nous nos offenses, comme nous pardonnons aussi à ceux qui nous ont offensés. Mais ne nous laisse pas entrer en tentation, mais délivre-nous du mal. Amen. Je vous salue Marie, pleine de grâce, le Seigneur est avec vous. Vous êtes bénie entre toutes les femmes, et Jésus, le fruit de vos entrailles, est béni. Sainte Marie, Mère de Dieu, priez pour nous, pauvres pécheurs, maintenant et à l'heure de notre mort. Amen.
0: Ils ont prié et ils reviennent vers leurs parents.
3: C'est tout pareil.
2: La dame est grande comme sœur Vitaline.
4: Faut aller chercher la sœur Vitaline. Les sœurs valent mieux que vous. Si vous veillez, elles verront bien et tout.
0: Elle laisse Joseph à la maison et emmène Eugène avec elle chez les sœurs.
4: Ma sœur, voulez-vous, s'il vous plaît, venir chez nous? Les petits gars disent qu'ils vaillent de quai, et nous autres, on ne verra.
0: Sœur Vitaline les suit. Ils arrivent devant la grange, et Eugène essaie de lui montrer.
5: J'ai beau ouvrir les yeux, je ne vois absolument rien.
0: Eugène insiste.
2: Eh ben, ma sœur, la tête de la dame est juste au milieu.
5: Je ne puis rien voir.
0: Sœur Vitaline ne voit pas la belle dame. Elle ne voit que les trois étoiles formant un trépied. Elle retourne à l'école accompagnée de Victoire.
4: Je vous en prie, ma sœur, n'en dites rien. Les petits gars à Lourdes.
0: Au coin du feu, dans la cuisine de l'école, se trouvent trois petites pensionnaires. Françoise Richer, Jeanne-Marie Le Bossé et Augustine Mouton.
5: Petite fille, venez donc par là. Victoire a quelque chose à vous montrer.
6: Qu'est-ce qu'il y a? Qu'est-ce que je vais voir?
4: Venez toujours, je ne sais pas, mais je n'ai rien vu.
0: Arrivé un peu plus loin, au pignon de la maison du cordonnier, Françoise s'écrie.
6: Je vois bien quelque chose sur la maison Guidecoq, mais je ne sais pas ce que c'est.
0: Une fois arrivée devant la grange, elle distingue nettement.
6: Oh, la belle dame!
0: Françoise et Jeanne-Marie, qui voient aussi, décrit la belle dame. Augustine écoute, mais ne voit rien. C'est alors que l'autre religieuse, sœur Marie-Édouard, arrive à son tour.
7: Puisque ce sont les enfants qui voient, faut aller en chercher d'autres, d'autres plus jeunes.
0: Elle s'en va prévenir quelques voisins, et se rend au presbytère.
7: Monsieur le curé, venez donc voir chez les Barbedettes. Il y a un prodige. Les enfants voient la Sainte Vierge.
8: Un prodige? La Sainte Vierge? Mais ma sœur, vous me faites peur.
0: Et le bon curé reste planté là, immobile et inquiet. Jeannette Potier, la gouvernante, a entendu. Elle allume la lanterne.
9: Faut aller voir, monsieur le curé.
0: Tout le monde sort, accompagnant monsieur le curé, que la surprise et l'émotion

0: muet. Pendant ce temps, sœur Vitaline dit le chapelet des martyrs japonais.
1: Doux cœur de Marie, soyez mon salut.
2: Mon Jésus, miséricorde.
1: Doux cœur de Marie, soyez mon salut.
2: Mon Jésus, miséricorde.
1: Doux cœur de Marie, soyez mon salut.
2: Mon Jésus, miséricorde.
1: Père éternel, je vous offre le sang très précieux de Jésus-Christ en expiation de mes péchés et pour les besoins de la Sainte Église.
0: Le hameau accourt à la grange. Parmi les arrivants, deux petits, Eugène Friteau et Augustine Boitin. Eugène dira plus tard qu'il a vu la belle dame. Quant à Augustine, elle bat des mains en disant « Le Jésus, le Jésus !»
3: Oh, Vladke qui se fait !
4: Quoi donc ?
0: Alors, les enfants décrivent une sorte de cadre ovale du même bleu que la robe vient entourer l'apparition. Quatre bougies éteintes sont fixées à l'intérieur. Une petite croix rouge est apparue aussi à l'endroit du cœur. On discute beaucoup autour des enfants. Jean-Guy Coq, le père du buraliste, s'en prend à Eugène.
5: Tu veux te quitter, garçon? Pourquoi que je verrais pas et tout? Si j'avais seulement une lunette et un mouchoir de soie, je verrais aussi bien que t'es.
6: Rien de plus facile? J'en ai justement un chez nous.
0: Elle revient avec un mouchoir de soie. Jean-Guy de Coq ne voit pas davantage, ce qui lui attire quelques moqueries.
7: Il est corps plus bouché qu'avant. V'là qu'elle tombe en humilité.
8: Silence. S'il n'y a que les enfants à voir, c'est qu'ils en sont plus dignes que nous.
9: Monsieur le curé, si vous parliez à la Sainte Vierge.
8: Hélas, je ne la vois pas. Que pourrais-je lui dire ?
9: Mais si vous disiez aux enfants de lui parler.
8: Prions.
9: Notre Père, qui es aux cieux, que ton nom soit sanctifié, que ton règne vienne, que ta volonté soit faite sur la terre comme au ciel.
10: Donne-nous aujourd'hui notre pain de ce jour. Pardonne-nous nos offenses, comme nous pardonnons aussi à ceux qui nous ont offensés, et ne nous laisse pas entrer en tentation, mais délivre-nous du mal.
9: Je vous salue, Marie, pleine de grâce.
10: Le Seigneur est avec vous.
9: Vous êtes bénie entre toutes les femmes,
10: et Jésus, le fruit de vos entrailles, est béni. Sainte Marie, Mère de Dieu, priez pour nous, pauvres pécheurs, maintenant et à l'heure de notre mort.
9: Je vous salue, Marie, pleine de grâce.
10: Le Seigneur est avec vous. Vous êtes bénie entre toutes les femmes, et Jésus, le fruit de vos entrailles, est béni. Sainte Marie, Mère de Dieu, priez pour nous, pauvres pécheurs, maintenant et à l'heure de notre mort.
9: Je vous salue, Marie, pleine de grâce. Le Seigneur est avec vous. Vous êtes bénie entre toutes les femmes,
10: et Jésus, le fruit de vos entrailles, est béni. Sainte Marie, Mère de Dieu, priez pour nous, pauvres pécheurs, maintenant et à l'heure de notre mort.
9: Je vous salue, Marie, pleine de grâce.
10: Le Seigneur est avec vous.
9: Vous êtes bénie entre toutes les femmes, et Jésus, le fruit de vos entrailles, est béni.
10: Sainte Marie, Mère de Dieu, priez pour nous, pauvres pécheurs, maintenant et à l'heure de notre mort.
9: je vous salue, Marie, pleine de grâce. Le Seigneur est avec vous. Vous êtes bénie entre toutes les femmes, et Jésus, le fruit de vos entrailles, est béni.
10: Sainte Marie, Mère de Dieu, priez pour nous pauvres pécheurs, maintenant et à l'heure de notre mort.
9: Je vous salue, Marie, pleine de grâce. Le Seigneur est avec vous. Vous êtes bénie entre toutes les femmes, et Jésus, le fruit de vos entrailles, est béni.
10: Sainte Marie, Mère de Dieu, priez pour nous pauvres pécheurs, maintenant et à l'heure de notre mort.
9: Je vous salue, Marie, pleine de grâce. Le Seigneur est avec vous. Vous êtes bénie entre toutes les femmes, et Jésus, le fruit de vos entrailles, est béni.
10: Sainte Marie, Mère de Dieu, priez pour nous pauvres pécheurs, maintenant et à l'heure de notre mort.
9: Je vous salue, Marie, pleine de grâce. Le Seigneur est avec vous. Vous êtes bénie entre toutes les femmes, et Jésus, le fruit de vos entrailles, est béni.
10: Sainte Marie, Mère de Dieu, priez pour nous pauvres pécheurs, maintenant et à l'heure de notre mort.
9: Je vous salue, Marie, pleine de grâce. Le Seigneur est avec vous. Vous êtes bénie entre toutes les femmes, et Jésus, le fruit de vos entrailles, est béni.
10: Sainte Marie, Mère de Dieu, priez pour nous pauvres pécheurs, maintenant et à l'heure de notre mort.
9: Je vous salue, Marie, pleine de grâce. Le Seigneur est avec vous. Vous êtes bénie entre toutes les femmes, et Jésus, le fruit de vos entrailles, est béni.
10: Sainte Marie, Mère de Dieu, priez pour nous pauvres pécheurs, maintenant

0: Au fur et à mesure de la prière, la dame embellit et grandit. Le cercle bleu grandit lui aussi et les étoiles se multiplient.
1: En vlati, ça se tape sur sa robe. C'est comme une fourmilière.
0: Une banderole blanche est apparue entre le toit de la maison et les pieds de la dame.
2: V'là la corde qui se fait,
3: v'là un bon bâton.
0: Sur la banderole, un trait vertical s'est formé, puis d'autres traits couleur d'or.
2: C'est un M. V'là un A.
0: Deux autres lettres se forment, un I et un F. Et le mot mai, ainsi formé, reste seul environ 10 minutes. C'est alors que Joseph Babin rentre dernier et dit, en voyant la foule qui prie,
4: « Vous n'avez qu'à prier, les pucerins sont à l'heure. »
5: Il serait à l'entrée du village que nous n'aurions pas peur.
0: Lorsque les premières lettres se sont formées, Sœur Marie-Édouard a entonné le Magnificat.

0: Pendant le chant, d'autres mots se sont formés, aussitôt épelés par les enfants. À la fin, ceux-ci peuvent lire.
1: Mais priez, mes enfants.
2: Il faut chanter les litanies de la Sainte Vierge et la prier de manifester sa volonté.
1: V'la corps de quai qui se fait.
3: V'la corps des lettres. C'est un dé.

0: Pendant les litanies, toute une phrase s'est écrite sur la même ligne que la précédente.
1: Dieu vous exaucera en peu de temps.
0: Un gros point, gros comme un soleil, marque la fin de la phrase. Dans l'assistance se trouve une femme, Jeannette Guidcock. Elle a du mal à croire.
2: Le curé ne verra ni les sœurs ni mais, les enfants non plus. L'a vu leur belouette.
0: Elle veut s'en aller, mais voilà que les jambes lui manquent et elle tombe à genoux dans la neige, clouée sur place à la barrière de l'air.
2: V'là que le bon Dieu me punit.
0: En pleurant, elle récite quelques patères et quelques avés. Alors, elle peut se relever. Et elle revient prier avec les autres. Le charpentier, Basile Avis, arrive avec ses enfants, dont le petit Auguste, âgé de 4 ans, qui regarde et dit doucement
3: « Je vois bien aussi, moi. »
4: « Qu'est-ce que tu veux ?»«
3: Une belle dame. » Une robe bleue, avec des étoiles, comme dans l'église, mais belle.
4: Tu ne sais même pas ce que c'est que du bleu.
3: Si, le dimanche, j'ai un gilet à manches bleues.
0: La conversation est remarquée par des voisins.
5: Le petit avis-trois, lui aussi.
4: Ne dis plus rien, regarde seulement. Tu parleras à la maison.
0: Le petit Auguste contemple tout heureux jusqu'à la fin sans avoir froid, alors que tout le monde grelotte. De retour à la maison, le père va l'interroger et se montrer sévère.
4: Si on te demande « T'as vu la Sainte Vierge ?» tu diras « Je suis trop petit ».
0: Et Auguste gardera le secret imposé par son père. Il ne parlera que la veille de sa mort en 1945. Pendant le chant de l'Inviolata qui va suivre, de nouvelles lettres apparaissent sur une deuxième ligne, d'abord un M.
3: Elle va encore écrire. Mais priez, mes enfants, elle croira peut-être bien qu'on n'a pas pu la lire.
0: Non, ce n'était pas cela que la belle dame voulait écrire, car au moment de l'invocation, « O Mater Alma Christi Carissima, ô douce et bien-aimée Mère du Christ », les enfants épellent.
1: Mon fils,
5: c'est la Sainte Vierge, c'est bien elle, ça va être la paix.
0: On chante alors le Salve Regina.

0: des lettres ont continué de se former. À la fin du chant, les enfants lisent sur une deuxième ligne.
1: Mon fils se laisse toucher.
0: Chacun prie en silence. Et de temps en temps, les enfants relisent l'inscription maintenant complète.

C'est le cantique du sanctuaire de Notre-Dame de l'Espérance de Saint-Brieuc. En ce moment même, d'ailleurs, on prie là-bas et on chante ce même cantique. Alors, la Sainte Vierge lève ses mains à hauteur des épaules et agite les doigts au rythme du

tout entière, a redit ses serments.

0: Oh, qu'elle est belle! 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
1: Mère de l'espérance, dont le

Un rouleau, couleur du temps, semble passer sur l'inscription et la recouvre. On chante alors un dernier cantique, comme à l'école cet après-midi. La dame semble en prononcer les paroles, mais on n'entend pas sa voix.

0: V'là qu'elle retombe en tristesse. V'là corde qui se fait.
1: Une grande croix rouge vif, avec un Christ rouge foncé, est apparue devant Notre-Dame, qui la tient à deux mains, inclinée vers les enfants. Au sommet de la croix, un écriteau blanc porte en lettres rouges Jésus-Christ. C'est alors qu'une étoile partie de dessous l'ovale va venir allumer les quatre bougies avant de se placer au-dessus de l'apparition. La foule prie avec ferveur.

0: Le crucifix rouge disparaît. La Vierge reprend la pose du début, les mains tendues vers les enfants et la foule. Une petite croix blanche apparaît sur chaque épaule. De nouveau, son visage retrouve le sourire.
1: V'là qu'elle rit.
0: Il est environ 8h30 du soir.
2: Mes chers amis, nous allons faire tous ensemble la prière du soir.
0: Au moment de l'examen de conscience, un grand voile blanc est apparu aux pieds de la dame, montant lentement devant elle et la cachant progressivement jusqu'au visage.
3: Au nom du Père.
0: Le voile s'est arrêté à la couronne qui disparaît aussi.
3: Au nom du Père et du Fils et du Saint-Esprit, amen. Mettons-nous en la présence de Dieu et adorons-le. Je vous adore, ô mon Dieu, avec la soumission que m'inspire la présence de votre souveraine grandeur. Je crois en vous parce que vous êtes la vérité même. J'espère en vous parce que vous êtes infiniment bon. Je vous aime de tout mon cœur parce que vous êtes souverainement aimable et j'aime le prochain comme moi-même pour l'amour de vous. Examinons-nous maintenant sur le mal commis envers Dieu, envers le prochain et envers nous-mêmes. Recommandons-nous à Dieu, à la Sainte Vierge et aux saints. Bénissez, ô mon Dieu, le repos que je vais prendre pour réparer mes forces afin de vous mieux servir. Vierge Sainte, Mère de mon Dieu, et après lui ma principale espérance, mon bon ange, mon saint patron, intercédez pour moi. Protégez-moi pendant cette nuit, tout le temps de ma vie et à l'heure de ma mort, ainsi soit-il. Acte de contrition. Mon Dieu, j'ai un très grand regret de vous avoir offensé, parce que vous êtes infiniment bon, infiniment aimable, et que le péché vous déplaît. Je prends la ferme résolution, avec le secours de votre sainte grâce, de ne plus vous offenser et de faire pénitence. Souvenez-vous, ô très miséricordieuse Vierge Marie, qu'on n'a jamais entendu dire qu'aucun de ceux qui ont eu recours à votre protection, imploré votre assistance et réclamé votre secours ait été abandonné. Animé d'une pareille confiance, ô Vierge des Vierges, ô ma Mère, je cours vers vous et gémissant sous le poids de mes péchés, je me prosterne à vos pieds. Ô Mère du Verbe incarné, ne méprisez pas mes prières, mais écoutez-les favorablement et daignez les exaucer, ainsi soit-il. Au nom du Père et du Fils et du Saint-Esprit, ainsi soit-il.
2: Voyez-vous encore ?
1: Non, monsieur le curé. Tout a disparu, c'est tout fini.
0: Il est près de 9h. Chacun rentre chez soi, les cœurs sont en paix, toute crainte s'est envolée.
4: Nous chantons notre cantique de Pont-Main en disant toute notre confiance à Marie.

0: Dans une journée agitée, une voix qui prie le chapelet apporte un souffle de paix et rappelle que chacun peut déposer ses soucis.
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Nous voici arrivés au troisième dogme marial, l'Immaculée Conception, qui a d'abord été précédée par l'apparition mariale à Paris en 1830, à la rue du Bac, à Sainte-Catherine-la-Bourrée. Sur la médaille est marquée « Marie conçue sans péché ». La bulle Ineffabilis Deus du pape Pie IX déclare donc ce dogme le 8 décembre 1854 et sera confirmée par les apparitions de Lourdes 4 ans après, en 1858, où elle dit « que je suis l'Immaculée Conception ». D'où l'importance de ce dogme encadré de deux apparitions mariales. Voilà le contenu, le noyau du dogme. Nous déclarons, prononçons et définissons que la doctrine qui tient que la bienheureuse Vierge Marie a été au premier instant de sa conception, par une grâce et une faveur singulière du Dieu Tout-Puissant, en vue des mérites de Jésus-Christ, sauveur du genre humain, préservée intacte de toute souillure du péché originel, est une doctrine révélée de Dieu et qu'ainsi elle doit être crue fermement et constamment par tous les fidèles. La constitution dogmatique de Vatican II, Lumen Gentium, précise qu'elle a été rachetée de façon éminente en considération des mérites de son Fils et que, indemne de toute tache de péché, ayant été pétrie par l'Esprit-Saint, elle a été formée comme une nouvelle créature. Et puis nous en arrivons donc au quatrième et dernier dogme marial qui est l'Assomption, que nous allons bientôt fêter. L'Assomption donc de la très sainte Vierge Marie, qui est aussi appelée Dormition dans la tradition orientale. Alors, dans la définition de l'Assomption, il est précisé donc, qu'elle a été élevée en corps et en âme à la gloire céleste, après avoir achevé le cours de sa vie terrestre. Voilà, c'est l'expression exacte. Après avoir achevé le cours de sa vie terrestre. Et cette expression est utilisée donc par le pape Pie XII, le 1er novembre 1950, à la fête de la Toussaint. Et en utilisant cette expression, il laisse ouverte la question de savoir si la Vierge Marie est décédée avant son Assomption, ou si elle a été élevée avant la mort. Voilà, c'est une question qui reste ouverte, débattue théologiquement, mais je reviendrai là-dessus donc la prochaine fois. Précisons que c'est sans fondement scripturaire, mais c'est à partir d'une très ancienne, dans la tradition des églises d'Orient comme d'Occident. C'est vraiment une croyance très ancienne dans la tradition, et qui a été fêtée liturgiquement dès le 8e siècle. Et donc cette très ancienne croyance fut définie comme dogme seulement en 1950 par la constitution apostolique Munificentissimus Deus de Pie XII. Il faut savoir qu'avant de proclamer ce dogme, il y a eu une rencontre absolument extraordinaire avec un petit enfant de 5 ans. Gilles Bouhours, dont je vous donnerai le témoignage assez bouleversant à la fin de la série. Et vous verrez que c'est le signe qu'avait demandé Pie XII avant de proclamer ce dogme. Et il l'a reçu de Dieu par ce petit enfant, originaire du sud de la France, de Bergerac, qui n'avait que 5 ans, qui était venu en décembre 1949, donc... une année avant la proclamation du dogme, plus ou moins. Donc il faut savoir que ce dogme de l'Assomption, cette fête, c'est la première à ce jour, la seule, la déclaration qui a fait usage de l'infaillibilité papale. Donc, en sachant que la proclamation de l'infaillibilité papale était affirmé au cours du Concile Vatican II au XIXe siècle. Tout en partageant la même foi en l'Assomption, les églises orientales n'ont jamais souhaité définir la dormition en termes dogmatiques. Pour finir, la date du 15 août sera celle de la consécration à Jérusalem de la première église dédiée à Marie,
mère de Jésus, fils de Dieu, au 5e siècle, après le concile d'Éphèse 431.

le dogme de l'Assomption. Alors, on va essayer de plonger plus en profondeur sur ce dogme. Et je vais me faire aider du brillantissime Jean Doja. Alors, le fait historique de l'Assomption n'est pas rapporté dans le Nouveau Testament. Mais comme l'Immaculée Conception est une conséquence de la plénitude de grâce, l'Assomption est une conséquence de l'Immaculée Conception. En effet, la mort et la corruption du tombeau sont une conséquence du péché originel, cet état de déchéance qu'on a hérité d'Adam et Ève. Dieu n'a pas créé l'homme pour mourir et n'a pas voulu la mort. Donc, s'il y a en Marie aucune trace d'une conséquence quelconque du péché originel, de la déchéance humaine, si Marie est l'Immaculée Conception et la plénitude de grâce, il n'est pas possible qu'elle connaisse la corruption du tombeau. Il faut donc affirmer que Marie est entrée avec son corps sans connaître la corruption du tombeau

entrée immédiate dans la même gloire que lui. Voilà donc les raisons qui nous font affirmer l'Assomption. Si vous lisez la bulle de Pie XII proclamant le dogme de l'Assomption, vous verrez que le texte de la Sainte Écriture sur lequel il s'appuie, c'est le texte, citation, « Ô mort, je serai ta mort ». C'est que la rédemption efface toutes les conséquences de la mort. Donc, la plénitude de la rédemption en Marie comportait l'Assomption. Vous savez que les adversaires de la foi catholique ont essayé de faire remarquer que nous n'avons pas avant le 5e siècle de texte parlant de l'Assomption et que cet intervalle de 5 siècles paraît trop grand pour qu'on puisse considérer l'Assomption comme un fait historique. La réponse à cela est facile, car il y a un autre fait historique. C'est que dès la fin du 1er siècle et le début du 2e, il y avait chez les premiers chrétiens un véritable engouement dans leur dévotion aux reliques, pour se procurer des reliques de tous les saints. Ce qu'est aujourd'hui notre dévotion aux reliques n'a rien de comparable. Or, c'est un fait historique qu'il n'y a jamais eu de reliques de Marie. Ce qui prouve que les premiers chrétiens, dès le début de l'Église, croyaient à l'Assomption, car s'ils n'avaient pas cru à l'Assomption incontestablement, ils auraient cherché des reliques de Marie. Ainsi s'achève ce que je pouvais dire brièvement sur l'Assomption et donc sur cette série des quatre dogmes mariaux. J'aimerais finir en faisant une ouverture par cette dernière minute. C'est sur un cinquième dogme marial éventuel. C'est le dogme de Marie corédemptrice. Alors, il y a beaucoup de tensions à ce niveau-là dans l'Église, mais pour orienter le débat théologique, je vous ferai part d'une apparition. On a vu que la plupart des dogmes ont été précédés ou confirmés par des apparitions. Il y a eu une série de 56 apparitions, donc de 1945 à 1959, à Amsterdam, à une Hollandaise, Ida Biedermann, et où elle se présente comme la dame de tous les peuples. Et elle lui a dit à plusieurs reprises qu'elle était venue demander un dogme marial qui doit être le couronnement de la mère du Seigneur Jésus-Christ, co-rédemptrice, médiatrice et avocate. Et elle a précisé que cette demande s'adressait au pape, aux théologiens, en spécifiant qu'elle n'apporte pas de nouvelles doctrines, c'est bien les anciennes notions que j'apporte. Et après, elle dit en les prévenant que ce dogme de la co-rédemption de Marie fera l'objet, dit-elle précisément, d'un combat dur et pénible.

Voici un témoignage sur un petit garçon qui a été guidé par la Vierge Marie pour révéler au pape Pie XII l'importance de proclamer le dogme de l'Assomption. La fantastique histoire de Gilles Bouhours et le miracle qui a marqué le pontificat du pape Pie XII par rapport au dogme de l'Assomption de Notre-Dame. Gilles Bouhours est né le 27 novembre, c'est la date anniversaire de l'apparition de Notre-Dame à la rue du Bac, 27 novembre 1830. Il est né le 27 novembre 1944 à Bergerac, dans le sud de la France. Quand il n'avait que un an, il fut guéri miraculeusement grâce à l'intercession de Sainte Thérèse de l'Enfant Jésus et de la Sainte Face. À l'âge de 4 ans, il était porteur d'un message de Marie très sainte, dans lequel il lui était commandé de se rendre chez le pape Pie XII pour lui transmettre ce que la Vierge lui avait communiqué. Gilles, depuis qu'il était petit, avait une grande piété, priait de longues heures et était vu en train de faire pénitence. Et à peine 3 ans, un jour, il s'est tenu devant son père et lui a dit « Père, la Sainte Vierge Marie m'a donné un message que je dois transmettre au pape, je dois aller le voir. » Au début, le père n'a pas pris l'affaire au sérieux, mais le petit Gilles a insisté pour cette mission durant 2 ans. Et sa mère, par curiosité, lui a demandé comment était le message. La réponse fut immédiate. « Maman, le message n'est pas pour toi, mais pour le pape. » Un jour, le père lui demanda « Et sais-tu qui est le pape ?» Gilles répond « Le pape est le pape, et je dois donner le message de la Vierge. » Les voisins, conscients de ce fait, ont offert de payer le voyage du garçon et de son père à Rome. Et l'année du Seigneur de 1949, il est finalement parti. Pendant le voyage, M. Bouhours eut cette pensée avec quel visage me pointer à la porte du Vatican et de dire « J'ai besoin d'une audience avec le pape, mais pas pour moi, mais pour mon fils de 5 ans. » Et quand ils sont arrivés à Rome, ils sont restés dans un collège français. Au début, personne n'était au courant de leur arrivée qui a eu lieu un mardi. Le lendemain, un émissaire du pape a demandé à la porte de l'école si un enfant de la région de Lourdes y avait séjourné. Et quand son père a appris ce fait, il a été surpris. Comment le pape a-t-il appris notre arrivée? Dans tous les cas, ce fut un soulagement d'entendre que l'audience a été facilitée de manière extraordinaire. L'interview aura lieu le lendemain, jeudi 10 décembre 1949. Un secrétaire reçoit et emmène l'enfant parler avec sa sainteté le pape. Son père attend à l'extérieur environ une heure. Remarque, les audiences avec le pape duraient rarement plus de 20 minutes. À la fin de l'audience, le même pape, prenant l'enfant par la main, le rend à son père, le remercie et lui dit « Le dogme que je souhaite proclamer et votre fils m'a apporté un message de la bienheureuse Vierge Marie. » On ne sait rien de l'entretien que le pape a eu avec le garçon qui a eu lieu en mai 1950. À l'exception de ce que le pape a annoncé, le garçon lui a dit de la Mère de Dieu que cette dame, après sa vie mortelle, monta au ciel, corps et âme. Justement, le pape Pie XII avait demandé à notre Seigneur un signe surnaturel pour décider de proclamer le dogme de l'Assomption de Marie. Le petit Gilles était le signe que le ciel donnait au pontife. Le 1er novembre 1950, le dogme de l'Assomption de notre Mère Céleste fut proclamé. Dès l'âge de 4 ans, le petit Gilles est autorisé à communier. Sa dévotion au sacrement Jésus était extraordinaire. Dès son plus jeune âge, il a également exprimé son désir d'être prêtre et missionnaire. Le 12 juin 1949, il fait sa première communion et 2 mois plus tard, il entame le dialogue suivant avec un missionnaire. « Que veux-tu faire quand tu seras grand ? Prêtre. Et pourquoi veux-tu être prêtre ? Mettre Jésus sur la Sainte Hostie. N'aimerais-tu pas être missionnaire aussi ? Que veut dire missionnaire ? C'est un prêtre qui fait qu'on aime beaucoup Jésus-Marie. Oui, oui, bien sûr, j'aimerais être missionnaire. » Mais ceci ne correspondait pas aux vues du Seigneur. En effet, il a rendu l'âme le 26 février 1960 à 6h du matin. Et sur sa tombe sont gravés ces mots qu'il a lui-même prononcés. « Aimez Dieu et la Sainte Vierge. Offrez-leur toutes vos souffrances et vous retrouverez ainsi la paix de l'âme. »

Amis auditeurs et auditrices, bonjour. Nous partons donc en route pour ce parcours concernant la Vierge Marie. Ce parcours sera biblique et œcuménique. Depuis Vatican II, ce souci d'inscrire la Vierge Marie dans le cadre d'une lecture œcuménique des Écritures fait partie désormais de notre tradition catholique, comme l'a souligné à plusieurs reprises dans son encyclique le pape Jean-Paul II. Dans cette encyclique Redemptoris Mater, notre tâche est de comprendre la Vierge Marie à la fois dans le dialogue entre confessions chrétiennes qui se sont divisées à son sujet et dans une lecture plus approfondie des Écritures. Alors pour ce parcours biblique, je m'inspirerai d'un accord œcuménique qui est en cours entre l'Église catholique romaine d'une part et la Commission internationale anglicane d'autre part. Cette commission s'appelle ARCIC et en 2004, cette commission a publié un rapport qui est actuellement en discussion entre le Vatican et la communion anglicane. Cet accord se nomme Marie, grâce et espérance dans le Christ et il me semble que ces deux mots, grâce et espérance, pourront baliser l'itinéraire que je vous propose pour cette série sur la Vierge Marie. Donc 2004, un texte qui est produit entre anglicans d'une part et catholiques d'autre part. Et la première partie de ce texte vise à relire ensemble le patrimoine biblique qui est au fondement de la révélation. Mais avant de lire ce texte, je voudrais rappeler brièvement à quel point Marie, qui est pourtant donnée comme signe d'unité, qui est donnée comme chemin de foi aux chrétiens, a pu, au cours de l'histoire, devenir malheureusement un signe de controverse et un signe de division. Souvent, de façon un peu caricaturale, on va opposer les catholiques qui croient à la Vierge Marie, d'une part, et les protestants, dont on dira de façon un peu rapide, qu'ils ne croient pas à la Vierge. Alors peut-être qu'il faut rappeler que ce n'est pas aussi tranché que cela. Rappelez par exemple que Luther a écrit un commentaire du Magnificat, tout à fait important et dans lequel les catholiques pourraient se retrouver. Luther est resté d'ailleurs très mesuré concernant cette violente offensive antimariale qui a pu caractériser certaines époques du protestantisme. Luther va considérer que Marie peut même servir à se rapprocher du Christ. Et dans son commentaire du Magnificat, il va faire une antithèse pour mieux souligner l'opposition entre l'humilité extraordinaire de Marie et la gratuité du don qui lui est fait. Marie est pour lui une jeune fille inconnue, d'une humble famille, sans éclat ni prestige. Elle est par excellence la figure des pauvres, la figure des hommes ordinaires et obscurs. Et c'est précisément cela qui va justifier l'élection. Marie est choisie parce que précisément son humilité va attirer sur elle les regards de Dieu. Donc on voit à quel point Luther va retrouver une saveur extrêmement biblique à sa mariologie qui va contraster peut-être avec ce qu'il reprochait aux catholiques d'avoir voulu faire une théologie glorifiant sans cesse Marie en oubliant son humilité. Je cite, Dieu a fait en Marie de grandes choses. La plus grande, c'est qu'il ait jeté les yeux sur son humilité. Et Jean-Paul II n'a pas manqué de citer Luther lors de l'audience générale du 21 mars 2001. Voilà ce qu'il disait. Il est bon de rappeler que Martin Luther, en 1521, a consacré au Magnificat un commentaire célèbre. Dans ce commentaire, il affirme que le Magnificat devait être appris et retenu par tous, car dans le Magnificat, Marie nous enseigne comment nous devons aimer et louer Dieu. Elle veut être le plus grand exemple de la grâce de Dieu, au point d'inciter chacun à la confiance et à la louange de la grâce divine. C'est donc sur ces paroles qui peuvent nous surprendre, ces paroles de Jean-Paul II citant Luther, que nous achevons cette première méditation. Et demain, nous continuerons cette catéchèse en reprenant donc comment petit à petit un accord entre catholiques et anglicans a pu émerger et nous rapprocher de cette tradition protestante dont Luther a été l'initiateur, dont Luther, commentateur du Magnificat, nous laisse une tradition tout à fait originale à redécouvrir.

Bonjour amis auditrices et auditeurs de Radio Espérance. Nous continuons donc notre catéchèse mariale. Hier, nous avons essayé de repérer combien Marie donnait comme signe d'unité est malheureusement, au cours de l'histoire des chrétiens, devenue signe de contradiction, signe de division. Et j'ai voulu commencer par repérer que Luther n'était pas aussi opposé à Marie qu'on a voulu ultérieurement le faire. Et j'ai cité Jean-Paul II citant Martin Luther. Je rappelle donc, lorsque, à l'audience du 21 mars 2001, le pape Jean-Paul II a rappelé le commentaire du Magnificat de Luther. La tradition luthérienne, et plus encore la tradition de Calvin, ont réagi contre une manière peut-être un peu catholique d'oublier que c'est l'humilité de Marie qui fait sa gloire. Et c'est précisément ce que le Concile de Vatican II va remettre en perspective, le choix de Dieu, le choix de demander la coopération de la Vierge Marie vient précisément de cette humilité mise en avant par Luther, mise en avant aussi par Calvin, qui, à tort ou à raison, ressentait que l'Église catholique avait peut-être dérapé dans sa manière de présenter Marie. Et nous allons essayer de nous expliquer tout au long de ce parcours avec cette question, comment la tradition catholique actuellement est en pleine maturation concernant le mystère de la Vierge Marie. Je voudrais donc continuer sur ces difficultés œcuméniques posées par la Vierge en me tournant maintenant du côté des orthodoxes et des orientaux. Un catholique qui rentre dans une église orthodoxe ou une église orientale, qu'elle soit copte ou arménienne, se sent chez lui tellement la Vierge Marie a une place tout à fait significative. Il suffit de regarder les icônes. La place qui est donnée aux icônes représentant la Mère de Dieu est très importante dans une église orientale. Dans la liturgie, il y a aussi, à certains moments cruciaux, stratégiques de la divine liturgie, l'invocation de Marie, avec en particulier l'hymne qui rappelle que Marie est plus vénérable, plus grande que les séraphins. Et qu'en la vénérant, eh bien, nous participons à cette joie céleste qui contemple dans la Vierge Marie la parfaite réussite de l'œuvre de Dieu. Alors pourquoi il y a des divisions avec les orthodoxes et les orientaux à propos de la Vierge Marie? Eh bien, tout simplement parce que les orthodoxes et les orientaux vont reprocher à l'Église catholique d'avoir érigé en dogme des questions qu'il faut plutôt laisser dans l'obscurité de la foi et dans le mystère de la contemplation. L'Église catholique est suspectée d'avoir voulu trancher de façon doctrinalement trop ferme en dogmatisant en particulier les deux points que nous reprendrons au cours de ce parcours de méditation, de catéchèse mariale. La définition de l'Immaculée Conception et la définition du dogme de l'Assomption. Cette dogmatisation pose un problème aux orientaux. Moins dans son contenu, il y a convergence, même s'il y a des nuances, il y a convergence globale pour reconnaître que l'itinéraire de la Vierge Marie est complètement porté par le mystère de la mort et de la résurrection du Christ, que dans la Vierge Marie s'accomplit parfaitement l'œuvre de sanctification, l'œuvre de grâce apportée par le Christ, mais il y a ce reproche que la dogmatisation de l'Immaculée Conception d'une part et de l'Assomption d'autre part en disent trop et interposent comme une élucidation rationnelle trop forte là où il faut laisser le mystère de l'amour se développer librement. Un orthodoxe va tout de suite reprocher à ces deux définitions d'avoir été faite par le pape seul, en dehors de tout consensus conciliaire, et donc de voir plus une auto-affirmation de la papauté soucieuse d'enseigner en partir d'elle-même, dans sa propre autorité, donc qu'un véritable consensus de la tradition. Donc nous essaierons de comprendre pourquoi Marie est aussi devenue une pomme de discorde avec les orthodoxes et avec les orientaux. Non pas pour des raisons de contenu, mais plus pour des raisons formelles. Et comment peut-être à l'heure actuelle, après Vatican II, une reformulation de ces deux dogmes, de l'Immaculée Conception et de l'Assomption, va permettre à l'Église catholique de mieux faire entendre par les orientaux ce qu'elle veut dire concernant le mystère de la Vierge Marie.

Amis auditrices, amis auditeurs de Radio Espérance, bonjour. Nous sommes donc maintenant à notre troisième rendez-vous pour méditer ensemble sur la Vierge Marie. Et peut-être vous vous demandez quand est-ce que je vais enfin rentrer dans le vif du sujet et vous parler enfin de Marie, alors que depuis deux séances, eh bien, nous réfléchissons sur les enjeux œcuméniques, les enjeux interconfessionnels de la mariologie. Eh bien, peut-être précisément parce que c'est une des grandes grâces qui est faite à l'Église catholique que la mariologie soit à l'heure actuelle fécondée par les recherches œcuméniques. Cela peut paraître un petit peu déconcertant, mais un historien attentif à ce qui se passe actuellement relèvera certainement dans quelques décennies que, loin d'avoir affaibli, neutralisé la mariologie, les recherches œcuméniques ont plutôt permis d'approfondir et d'aller encore plus loin dans la découverte du mystère de Marie. Donc je rappelle un petit peu le contexte dans lequel je voudrais m'aventurer maintenant dans une lecture des Écritures. Tout d'abord, nous avons relevé les difficultés avec les protestants. Cette suspicion portée à la doctrine catholique d'interposer Marie entre le croyant et le Christ. Et puis d'autre part, la réserve orientale, cette suspicion que la dogmatisation catholique, portant en particulier sur le dogme de l'Immaculée Conception et le dogme de l'Assomption, empêche la démarche de foi d'aller librement dans le mystère, comme s'il fallait passer nécessairement par des passages obligés, qui était la définition de ces deux dogmes, les orientaux et les orthodoxes, reprochant à cette définition dogmatique de l'Immaculée Conception et de l'Assomption de s'enraciner non pas dans la tradition et dans le consensus conciliaire, mais dans l'autorité unique du pape, puisque de fait, c'est le pape seul qui a pris l'initiative de ces deux définitions. Donc nous essaierons de clarifier cette situation, mais je voudrais tout d'abord, avant de me lancer dans un itinéraire biblique, expliquer sur quoi je vais m'appuyer pour cet itinéraire biblique. Donc comme je l'ai dit au tout début, en 2004, catholiques et anglicans ont cherché à surmonter la difficulté posée traditionnellement entre chrétiens par Marie et ont donc rédigé un texte qui est actuellement toujours à l'étude. Donc ce texte a été finalisé, terminé d'écrire en 2004, le 2 février exactement, et il est à l'étude au plus haut niveau entre les deux confessions pour faire l'objet d'un accord. Et donc devenir, s'il est reconnu par les autorités ecclésiales de l'Église catholique d'une part et de la communion anglicane d'autre part, ce texte ferait partie donc du patrimoine doctrinal de nos deux traditions. Alors je souligne l'intérêt de ce texte puisque les anglicans ont toujours eu un rôle particulier dans l'œcuménisme. C'est une confession qui peut servir de pont entre d'une part l'Église catholique et les autres protestants, puisque la communion anglicane a gardé beaucoup de traits propres à la tradition catholique, tout en les confrontant à des traits en particulier de la tradition calviniste. Donc d'où l'intérêt de s'appuyer sur la démarche de ce texte, qui, je le rappelle, va résumer le mystère de Marie avec deux mots, grâce et espérance. Grâce et espérance dans le Christ. Marie, grâce dans le Christ, ça veut dire que nous contemplons en Marie l'œuvre parfaite de la grâce du Christ. Marie est la première graciée, celle dans laquelle éclate pour elle-même la grâce du Christ. Et puis Marie, espérance, ça veut dire que c'est moins en regardant vers le passé que nous pouvons comprendre Marie, mais en la regardant comme le signe du royaume de Dieu. Et là, c'est très intéressant de voir que anglicans et catholiques vont se réapproprier un thème qui a été très fondamental dans le Concile de Vatican II. On est en train de revivre, dans le dialogue avec les anglicans, ce qui était la démarche de Vatican II. Je reviendrai au terme de ce parcours. Vatican II a voulu placer Marie sous le signe de ce qu'on appelle l'eschatologie. Un gros mot, tout simplement, pour dire que Marie nous tourne déjà vers le royaume de Dieu. Elle nous tourne vers la réalisation parfaite de l'histoire humaine. Elle est le grand signe de l'humanité enfin achevée, enfin réussie dans le Christ. Donc ces deux mots, grâce et espérance dans le Christ, vont nous permettre de comprendre sous quel angle, sous quelle perspective fondamentale, le dialogue entre anglicans et catholiques nous permet de relire les Écritures.

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Je voudrais vous faire réfléchir aujourd'hui sur l'âme de désir que devait être la Vierge Marie. Vous savez que le désir est une attitude fondamentale de l'homme devant Dieu. Nous sommes des besogneux, des mendiants, des pauvres qui crient vers le Seigneur. Seigneur, que ton règne vienne. Il est fort probable que la très sainte Vierge Marie avait un très grand désir de la venue du Messie, sans deviner bien sûr que ce serait elle qui avait été choisie de toute éternité pour être la mère du Messie. Et quand elle a reçu la visite de l'ange et qu'elle a su qu'elle devait enfanter ce Messie, elle a continué à désirer qu'il réussisse bien sa vie. Bien sûr, elle savait que c'était Dieu qui s'en chargeait, mais toute maman désire que son enfant réussisse et toute maman sent qu'elle a quelque chose à faire et que notamment elle doit le désirer. Et quand Jésus était à Nazareth silencieux, eh bien la très sainte Vierge silencieusement aussi priait, demandait au Seigneur la réussite du ministère de son enfant. Et quand elle a vu que ce ministère ne réussissait pas à Nazareth, puisque l'Évangile nous dit que c'est le seul village où Jésus ne put faire aucun miracle à cause de l'incrédulité des gens du village, eh bien la Sainte Vierge continuait à désirer que les anciens camarades de Jésus à la synagogue finissent par découvrir en lui qu'il était le Messie. Je pense qu'elle devait beaucoup aimer ce verset d'Isaïe, qu'elle connaissait par cœur certainement. « Le Seigneur attend le moment de vous faire grâce. Il va se lever pour vous manifester sa miséricorde, car le Seigneur est un Dieu juste, heureux tous ceux qui espèrent en lui. » Ce psaume 129 que nous chantons les jours de funérailles, mais que nous chantons aussi dans les vêpres de Noël, qu'est-ce qu'elle devait le dire, le dire avec supplication, des profondeurs je crie vers toi Seigneur, écoute mon appel, que ton oreille se fasse attentive au cri de ma prière. J'espère le Seigneur de toute mon âme. Mon âme attend le Seigneur plus qu'un veilleur ne guette l'aurore, plus qu'un veilleur ne guette l'aurore, attend le Seigneur Israël. La prière silencieuse de Marie. Rappelons-nous que l'essentiel de notre vie est caché. Même si nous avons un apostolat qui nous met sur le devant de la scène, si nous devons parler du Seigneur, les moments les plus importants de notre vie, ce sont ceux où silencieusement, dans le silence d'un oratoire ou d'une chambre, nous supplions le Seigneur de venir. Maranatha, Seigneur viens. Et la réussite de notre vie, elle est là. Elle est dans la persévérance avec laquelle nous crions vers Dieu avec humilité et confiance. Que ton règne vienne, mon Dieu, que votre règne arrive. Ce chant que l'Église fait retentir plus spécialement pendant le temps de l'Avent, nous pouvons le reprendre toute l'année. Mon Dieu, que votre règne arrive. Jésus, manifeste-toi. Dans le ciel, ils sont des millions, des milliards à le dire, mais le Seigneur veut que notre prière, notre petite prière, notre pauvre prière sur la terre contribue au salut du monde. Donc reprenons souvent la résolution de persévérer dans cette prière de désir, dans cette supplication toute filiale envers notre Dieu. Il nous aime tellement qu'il nous a confié la charge de désirer son règne. C'est extrêmement mystérieux. Parce que nous avons l'impression qu'il pourrait se passer de nous. Non, notre désir a une très grande importance. Nous travaillons à le règne de Dieu, non seulement par notre travail, par notre prédication, par notre témoignage de vie. Nous contribuons au règne de Dieu par la force, la persévérance de notre désir. Que Marie nous fasse comprendre cela et que Marie nous aide à le réaliser. Amen.

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Ce que je vous dis dans les ténèbres, dites-le en pleine lumière. Ce que vous entendez au creux de l'oreille, proclamez-le sur les toits. Matthieu 10, 27.

Neige, un coucher de soleil sur l'océan, un lever de soleil sur la montagne, ou bien tout simplement des enfants souriants, en train de faire la fête avec un sourire merveilleux. Eh bien, il y a quelqu'un qui a eu le privilège de voir le plus beau spectacle qui ait jamais eu lieu sur la terre, c'est celui de Jésus à Nazareth. Marie a été la spectatrice, la contemplative, qui a admiré pendant des heures la façon dont Jésus priait, la façon dont il riait, dont il souriait. Et l'Évangile nous dit qu'elle méditait dans son cœur, qu'elle ruminait tout cela, que c'était sa façon de prier, sa façon de méditer et de faire oraison. Elle ruminait la beauté de Jésus qu'elle avait eu le privilège de voir pendant des années. Nous n'avons pas ce privilège, c'est vrai, mais nous aussi, nous pouvons et nous devons prendre du temps pour imaginer ce que devait être la prière de Jésus. Et c'est pourquoi nous avons besoin d'icônes qui suggèrent, maladroitement bien sûr, qui suggèrent le visage de Jésus, les gestes de Jésus. Sainte Thérèse d'Avila se moque gentiment de ces soi-disant mystiques chrétiens qui prient toujours les yeux fermés. Nous avons besoin d'images, de statues, de vitraux, et il n'en manque pas. Nous avons nos préférences, mais il suffit parfois d'une image pour que nous puissions nous représenter la sainte humanité du Christ. Car notre Dieu a pris un visage humain pour toujours, et si nous ne le voyons pas, eh bien nous avons tout à fait le droit de l'imaginer. Parce que ça nous fait du bien. C'est plus facile de prier quand on se représente Jésus en train de prier lui-même. Et alors notre prière rejoint cette prière de Jésus. Et pensez que dans le ciel, Jésus, avec son corps glorifié, prie le Père. Donc c'est une façon de prier que de se joindre à la méditation de Marie qui, après la Pentecôte, quand Jésus était parti dans le ciel, eh bien, elle se représentait Jésus et elle pensait qu'il était encore bien plus beau que tout ce qu'elle avait pu voir à Nazareth. Voilà, une fois de plus, nous nous rendons compte que la Vierge Marie nous conduit vers Jésus, vers la sainte humanité de ce corps qu'elle a porté dans son ventre, qu'elle a soigné, qu'elle a élevé et qu'elle a contemplé pendant des années. Notre vie intérieure gagnera lorsque nous prendrons le temps pour nous servir de notre imagination et de nous servir de notre imagination pour nous représenter ce Jésus, Fils de Dieu, la plus belle réalité qui puisse exister au monde et qui existera pour l'éternité. Amen.

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Je voudrais m'adresser aujourd'hui à tous ceux dont la vie paraît banale, qui ont la nostalgie notamment de la période de leur vie où ils avaient une activité passionnante. Ils dirigeaient une petite entreprise qui donnait du travail à pas mal de salariés, ou bien ils étaient enseignants et ils pouvaient donner le meilleur d'eux-mêmes à toute une classe et même à plusieurs classes. Ils avaient l'impression d'être utiles. Et maintenant qu'ils sont en retraite, eh bien, ils ont l'impression que leur vie n'est pas tellement passionnante, qu'ils ne donnent pas tout ce qu'ils pourraient encore donner. Ils sont en pleine possession de leurs moyens et ils n'ont que quelques élèves qu'ils aident éventuellement. Leurs petits-enfants ne s'intéressent absolument pas à leur savoir et à leur expérience. Ils ont vraiment l'impression d'être inutiles. Alors je voudrais leur rappeler que la méditation de la vie de la Sainte Vierge à Nazareth peut beaucoup les aider. La vie cachée de la Sainte Vierge. Elle aurait pu faire beaucoup de choses, la Sainte Vierge, avec les qualités que Dieu lui avait données. Elle aurait pu s'occuper de beaucoup d'enfants. Elle aurait pu être une éducatrice extraordinaire. Elle s'est contentée d'éduquer l'enfant Jésus. Vous allez me dire que c'était le Fils de Dieu, d'accord, mais elle pouvait peut-être avoir l'impression de ne pas faire tout ce qu'elle aurait pu faire par ailleurs. Elle s'est contentée de vivre une vie cachée à Nazareth pour faire l'éducation de l'enfant Jésus. Eh bien, comme beaucoup d'autres chrétiens, méditons cette vie de la Sainte Vierge, cette vie cachée. Ce que fait la petite Thérèse dans son poème « Pourquoi je t'aime, mon mari ?» Je sais qu'à Nazareth, Marie, mère pleine de grâce, tu vis très pauvrement, ne voulant rien de plus. Point de ravissement, de miracle, d'extase, n'embellisse ta vie, ô reine des élus. Le nombre des petits est bien grand sur la terre, ils peuvent sans trembler vers toi lever les yeux. C'est par la voie commune, incomparable mère, qu'il te plaît de marcher pour les guider aux cieux. Thérèse considérait que la vie de la Sainte Vierge était le modèle de l'enfance spirituelle, le modèle de tous ceux qui ont l'impression de ne pas faire grand-chose dans la vie, qui sont des enfants, qui ne peuvent que faire que des choses ordinaires, mais s'ils le font avec beaucoup d'amour, ils font quelque chose de formidable, ils consolent Jésus, ils donnent du plaisir à Jésus. Une vie, une journée est réussie, non pas seulement parce qu'on a fait avancer son travail, elle est réussie dans la mesure où l'on a fait des choses de tout son cœur pour faire plaisir à Jésus, pour consoler Jésus. Lorsque vous vous tournez vers lui, vous vous tournez vers Jésus présent dans votre cœur, eh bien, ça lui fait plaisir. Vous vous rendez compte? Vous faites plaisir au Créateur du ciel et de la terre. C'est une vérité fondamentale que nous oublions trop souvent et qui fait le bonheur des saints. Thérèse de l'Enfant Jésus l'a chanté dans un poème qu'elle a composé l'année de sa mort, en janvier 1897, et un poème qu'elle a offert à sa sœur, Mère Agnès, en la fête de Sainte Agnès, le 21 janvier 1897. Ô Jésus, ma joie, c'est de t'aimer. Si parfois je verse des larmes, ma joie c'est de les bien cacher. Ô que la souffrance a de charme, quand de fleurs on sait la voiler. Je veux bien souffrir sans le dire, pour que Jésus soit consolé. Ma joie c'est de le voir sourire, lorsque mon cœur est exilé, lorsque mon cœur est triste. Qu'il sent profondément l'exil de la vallée de larmes. Ma joie, c'est de faire sourire Jésus, c'est de consoler Jésus. Quel mystère, mais quelle joie de savoir que ma vie n'est pas inutile et que le Seigneur me remerciera éternellement de lui avoir donné du plaisir, de la joie à un certain moment de ma vie où j'avais l'impression de ne rien faire. Oui, mes frères, demandons à la Très Sainte Vierge de nous faire aimer notre vie cachée, notre vie apparemment inutile, sans gloire, sans succès, sans médaille,
mais qui a beaucoup de valeur aux yeux de Dieu. Quelle que soit notre situation, quel que soit le manque de considération que nous avons autour de nous. Amen.

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Vous savez, mes frères, que la Sainte Vierge recommande souvent la récitation du chapelet quand elle apparaît. Et c'est vrai que cette récitation a des effets merveilleux dont nous pourrons parler dans une autre chronique. Mais alors, que faire lorsque nous avons beaucoup de mal à réciter le chapelet? Eh bien, ne vous culpabilisez pas. Je vais vous rappeler, vous apprendre que Thérèse de l'Enfant Jésus avait elle-même beaucoup de mal à réciter le chapelet. Elle s'en explique dans ce qu'on appelle le manuscrit C, qu'elle a écrit quelques mois avant de mourir. Elle commence par expliquer que la prière pour elle, c'est quelque chose de tout simple. C'était la prière que l'on fait en pleine vie. La prière, c'est un élan du cœur. C'est un simple regard jeté vers le ciel. C'est un cri de reconnaissance et d'amour au sein de l'épreuve comme au sein de la joie. Enfin, c'est quelque chose de grand, de surnaturel, qui me dilate l'âme et m'unit à Jésus. Je ne voudrais pas cependant, ma mère bien-aimée, écrit-elle à sa prieure, que vous croyiez que les prières faites en commun, au cœur ou dans les ermitages, je les récite sans dévotion, au contraire. J'aime beaucoup les prières communes, car Jésus a promis de se trouver au milieu de ceux qui s'assemblent en son nom. Je sens alors la ferveur de mes sœurs suppléer à la mienne. Mais toute seule, j'ai honte de l'avouer, la récitation du chapelet me coûte plus que de mettre un instrument de pénitence. Parce que, à l'époque, les carmélites disaient le chapelet toute seule en faisant des tours de cloître le soir, avant le dernier office de compli. La récitation du chapelet me coûte plus que de mettre un instrument de pénitence. Je sens que je le dis si mal. J'ai beau m'efforcer de méditer les mystères du rosaire, je n'arrive pas à fixer mon esprit. On aurait dû expliquer à Thérèse qu'il n'était pas nécessaire de méditer spécialement les différents mystères du rosaire, qu'elle pouvait dire les « Je vous salue Marie » comme ça à la suite, en pensant que la Sainte Vierge la regardait et l'aimait. On aurait pu lui apprendre aussi la vieille technique de nos ancêtres qui, après la première partie du « Je vous salue Marie », disait « Et béni le fruit de tes entrailles Jésus qui a guéri le lépreux, qui a multiplié pains et poissons ». On appelait ça les clausules, c'est-à-dire que après avoir dit le nom de Jésus, on ajoutait une proposition relative qui faisait défiler tout ce que Jésus avait pu faire dans son ministère. « Réjouis-toi, Marie, comblée de grâce, le Seigneur est avec toi, tu es bénie entre toutes les femmes, et béni le fruit de tes entrailles, Jésus, qui a multiplié pains et poissons, qui a lavé les pieds de tes disciples, qui a institué l'Eucharistie. » Donc, elle n'arrivait pas à fixer son esprit, et elle s'en culpabilisait un peu, pas trop. « Longtemps, je me suis désolé de ce manque de dévotion qui m'étonnait, car j'aime tant la Sainte Vierge qu'il devrait m'être facile de faire en son honneur des prières qui lui sont agréables. Maintenant, je me désole moins. Je pense que la Reine des Cieux étant ma mère, elle doit voir ma bonne volonté et qu'elle s'en contente. Donc, elle ne s'est pas vraiment culpabilisée. » Elle ajoute d'ailleurs, « Quelquefois, lorsque mon esprit est dans une si grande sécheresse qu'il m'est impossible d'en tirer une pensée pour m'unir au bon Dieu, je récite très lentement un Notre Père et puis la salutation angélique. Alors ces prières me ravissent, elles nourrissent mon âme plus que si je les avais récitées précipitamment une centaine de fois. » Autrement dit, si au lieu de réciter toute une dizaine de chapelets, ou même, à fortiori, ici, au lieu de réciter tout un chapelet, vous ne récitez qu'une dizaine, ou bien si, au cours de cette dizaine, vous vous arrêtez pour contempler Marie pleine de grâce, ou bien en insistant sur « Priez pour nous, pauvres pécheurs », la Sainte Vierge est ravie. Dans la récitation personnelle du chapelet, vous priez à votre rythme. Voilà. Donc, la ferveur de la prière mariale ne dépend pas de la facilité avec laquelle vous récitez votre chapelet. Cela est d'autant plus étonnant que la petite Thérèse a bénéficié, vous le savez, de deux manifestations mariales étonnantes. L'une à 10 ans et quelques mois, lorsqu'elle a été guérie subitement par le sourire de Marie,
La statue qui se trouvait près de son lit s'est animée quelques instants et elle a vu Marie lui sourire et lui donner un sourire merveilleux qui n'était pas le sourire de la statue. Et puis, à l'âge de 16 ans et demi, 6 mois après avoir reçu l'habit du Carmel, elle s'est sentie subitement entourée par le manteau de Marie pendant toute une semaine. Nous avons vu cela dans une autre chronique. Nous y reviendrons peut-être une autre fois. Donc, cela étant bien entendu, il ne s'agit pas de mépriser la récitation du chapelet, mais il y a tellement d'autres façons de prier Marie qui lui pèsent énormément.

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1: Tu as bien de la chance, heureuse es-tu. Voilà une expression que nous utilisons souvent au quotidien quand nous nous adressons à la personne que d'une certaine façon nous croyons heureuse. Mais de quelle chance, de quel bonheur parlons-nous? Habitués à rechercher des miettes de joie dans le jardin de nos petites histoires terrestres, nous appelons bonheur nos victoires de puissance, de possession, de jouissance. Alors que nous ouvrons en même temps des gouffres d'égoïsme, d'injustice, de combat, qui nous laissent le goût amer d'échecs humains continuels. Heureuse es-tu ? C'est aussi l'expression qui jaillit de la bouche d'Élisabeth lorsque la Vierge Marie, désormais mère, lui raconte l'irruption de Dieu dans sa vie. « Heureuse es-tu, lui lance-t-elle, mais pas parce qu'elle aurait gagné à la loterie, ni parce qu'elle serait puissante, ou parce que cette naissance pourrait être pour elle je ne sais quelle source de profit. Marie est heureuse parce qu'elle a cru que Dieu accomplit ce qu'il lui a annoncé. Elle est heureuse parce qu'elle a cru possible un événement qui n'a encore jamais eu lieu, c'est-à-dire que Dieu lui-même, le Saint, celui que les cieux ne peuvent contenir, vient au monde en elle, qui n'est qu'un petit être pauvre et fragile. Elle est heureuse parce qu'elle a cru que Dieu est fidèle et que dans les voies de la petitesse, il fait des merveilles. Il rend l'homme grand et lui montre la force et la puissance de son amour. Heureuse es-tu, Marie.
0: À présent, nous nous unissons en prière avec le monde entier en renouvelant notre consécration à Marie.
2: Vierge Immaculée, Mère de Dieu et de l'humanité, je t'accueille comme don de Jésus sous la croix et je me confie entièrement à toi. Je t'offre toute ma vie, ce que je suis, ce que j'aime et ce que j'ai, afin que resplendisse en moi la beauté du Christ. Aide-moi à être docile à l'Esprit et à vivre avec joie ma vocation dans l'Église, afin de collaborer à ta mission maternelle et d'orienter vers Dieu le cœur de tout homme. Toi qui as guidé Saint Maximilien Kolb pour aimer sans mesure, enseigne-moi à être témoin de l'Évangile et à faire de ma vie un don. Je te confie les personnes que je rencontrerai et je t'offre le travail, les joies et les souffrances de cette journée. Ô Marie, conçue sans péché, prie pour nous qui avons recours à toi et pour ceux qui n'ont pas recours à toi.
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0: Marie est bien heureuse. Elle peut sentir les vibrations du bonheur parce qu'elle a reconnu dans la demande de Dieu l'accomplissement de toutes les promesses. Elle a compris que l'heure était venue où la terre, l'humanité tout entière, aurait son époux, comme l'annonce le prophète Isaïe. Les épreuves, les luttes, les adversités que l'humanité épouse rencontre depuis des millénaires en s'appuyant sur ses propres forces, allaient trouver sens, valeur. Elles allaient être partagées, chair à chair, par Dieu lui-même, celui que l'homme, à cause du péché, avait repoussé à l'extérieur de son histoire. Dans le oui de Marie, Dieu retrouve, dans la fidélité et dans l'amour, l'humanité égarée. Il renouvelle son alliance, transformant ainsi l'eau de l'amertume en le meilleur des vins qui donne saveur à la vie et bonheur. L'évangéliste Jean a exprimé la beauté de cette alliance dans le passage des noces de Cana. Demandons à Marie de s'intéresser aussi à nos propres noces, c'est-à-dire à notre vie de foi et d'amour avec Dieu. Demandons-lui de nous redonner le goût des choses, le sens de la vie, afin que s'accomplisse en nous aussi la promesse du bonheur. C'est ainsi seulement que les jarres de notre existence se rempliront à ras-bord de sens ultime et l'ivresse de vivre et de faire vivre nous donnera finalement le vertige.
1: À présent, nous nous unissons en prière avec le monde entier en renouvelant notre consécration à Marie.
2: Vierge Immaculée, Mère de Dieu et de l'humanité, je t'accueille comme don de Jésus sous la croix et je me confie entièrement à toi. Je t'offre toute ma vie, ce que je suis, ce que j'aime et ce que j'ai, afin que resplendisse en moi la beauté du Christ. Aide-moi à être docile à l'Esprit et à vivre avec joie ma vocation dans l'Église, afin de collaborer à ta mission maternelle et d'orienter vers Dieu le cœur de tout homme. Toi qui as guidé Saint Maximilien Kolbe pour aimer sans mesure, enseigne-moi à être témoin de l'Évangile et à faire de ma vie un don. Je te confie les personnes que je rencontrerai et je t'offre le travail, les joies et les souffrances de cette journée. Ô Marie, conçue sans péché, prie pour nous qui avons recours à toi et pour ceux qui n'ont pas recours à toi.

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1: Le regard de Marie est le regard de Dieu sur chacun. Elle nous regarde avec l'amour même du Père et nous bénit. Elle se comporte comme notre avocate. Et c'est ainsi que nous l'invoquons dans le Salve Regina, Advocata Nostra. Même si tous parlaient mal de nous, elle, la mère, dirait du bien, car son cœur immaculé est en harmonie avec la miséricorde de Dieu. Par ces mots, le pape Benoît XVI nous aide à redécouvrir la consolation que permet la relation à Marie. Sa maternité est en effet comme le prolongement de la maternité de Dieu, dont l'amour est fort, mais aussi tendre comme celui d'une mère. Il est beau de pouvoir penser que Marie dit du bien de nous, qu'elle nous défend et nous garde, même si nous sommes plongés dans la plus profonde incompréhension, et si nous avons peu d'amis en mesure de nous comprendre et de nous accueillir tels que nous sommes. C'est pourquoi nous désirons nous ouvrir à son cœur de mère, pour faire l'expérience de son amour et nous laisser étonner par ses interventions concrètes. Lorsque nous nous sommes trouvés à un carrefour ou dans quelques situations difficiles, que de fois nous avons eu recours à son aide et nous nous sommes rendus compte qu'elle était à nos côtés et qu'elle a agi en notre faveur. Confions-nous à elle et nous pourrons toucher de la main combien elle nous aime.
0: À présent, nous nous unissons en prière avec le monde entier en renouvelant notre consécration à Marie.
2: Vierge Immaculée, Mère de Dieu et de l'humanité, je t'accueille comme don de Jésus sous la croix et je me confie entièrement à toi. Je t'offre toute ma vie, ce que je suis, ce que j'aime et ce que j'ai, afin que resplendisse en moi la beauté du Christ. Aide-moi à être docile à l'Esprit et à vivre avec joie ma vocation dans l'Église, afin de collaborer à ta mission maternelle et d'orienter vers Dieu le cœur de tout homme. Toi qui as guidé Saint Maximilien Kolb pour aimer sans mesure, enseigne-moi à être témoin de l'Évangile et à faire de ma vie un don. Je te confie les personnes que je rencontrerai et je t'offre le travail, les joies et les souffrances de cette journée. Ô Marie, conçue sans péché, prie pour nous qui avons recours à toi et pour ceux qui n'ont pas recours à toi.
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1: La figure de Marie de Nazareth projette une lumière sur la femme en tant que telle, du fait même que Dieu, dans l'événement sublime de l'incarnation de son Fils, s'en est remis au service libre et actif d'une femme. C'est ce qu'affirme Jean-Paul II dans son encyclique sur la mère du Rédempteur. Et il ajoute que, à la lumière de Marie, l'Église découvre sur le visage de la femme les reflets d'une beauté qui est comme le miroir des sentiments les plus élevés dont le cœur humain soit capable, la plénitude du don de soi suscité par l'amour. La force qui sait résister aux plus grandes souffrances, la fidélité sans limite et l'activité inlassable, la capacité d'harmoniser l'intuition pénétrante avec la parole de soutien et d'encouragement. Marie devient modèle et source d'inspiration pour la femme qui désire vivre pleinement sa féminité, en protagoniste dans l'histoire, en réciprocité avec l'homme. Le pape, dans la lettre apostolique Mulieris Dignitatem, sur la dignité de la femme, affirmera que dans tous les domaines de la vie familiale, civile, sociale, ecclésiale, le masculin et le féminin doivent être intégrés. L'humanité a besoin de respirer pleinement avec ses deux poumons, le masculin et le féminin, pour être complète.
0: À présent, nous nous unissons en prière avec le monde entier en renouvelant notre consécration à Marie.
2: Vierge Immaculée, Mère de Dieu et de l'humanité, je t'accueille comme don de Jésus sous la croix et je me confie entièrement à toi. Je t'offre toute ma vie, ce que je suis, ce que j'aime et ce que j'ai, afin que resplendisse en moi la beauté du Christ. Aide-moi à être docile à l'Esprit et à vivre avec joie ma vocation dans l'Église, afin de collaborer à ta mission maternelle et d'orienter vers Dieu le cœur de tout homme. Toi qui as guidé Saint Maximilien Kolb pour aimer sans mesure, enseigne-moi à être témoin de l'Évangile et à faire de ma vie un don. Je te confie les personnes que je rencontrerai et je t'offre le travail, les joies et les souffrances de cette journée. Ô Marie, conçue sans péché, prie pour nous qui avons recours à toi et pour ceux qui n'ont pas recours à toi.
0: Les missionnaires de l'Immaculée Père Kolb ont présenté 5 minutes avec Marie, une réflexion sur notre consécration totale à l'Immaculée, cheminement sûr qui nous mène à Jésus.

Jésus dit, « Jeune homme, je te l'ordonne, lève-toi. » Alors le mort se redressa et se mit à parler. Luc 7, 14, 15.

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1: Le troisième secret de Fatima commence par une apparition évangélique. Sœur Lucie témoigna avoir vu le 13 juillet 1917, sur le côté gauche de Notre-Dame, un peu plus en hauteur, un ange avec une épée de feu dans la main gauche. Elle scintillait et lançait des flammes qui, semblait-il, devaient incendier le monde. Mais elle s'éteignait devant la

0: Poncer à incendier la terre cria par trois fois « pénitence ». On peut imaginer que la splendeur de Marie modifia profondément le message angélique et le mot « destruction » fut remplacé par celui de « pénitence ». Ce dernier mot est souvent incompris. De plus, dans ce contexte apocalyptique, il risque d'être confondu avec des œuvres de mortifications extrêmes, des jeûnes excessifs, des nuits sans sommeil et de multiples douleurs physiques volontairement ou non imposées. Le cri de l'ange effraie plus qu'il ne rassure, or ce n'est pas son but. Il est vrai qu'il est énergique, mais non pour terrasser le coupable, mais au contraire, pour le relever de sa faute. L'ardeur de l'ange permet de réveiller les consciences. En effet, la pénitence commence d'abord par une reconnaissance juste de son propre péché ou de sa participation à une faute collective. Ce constat doit amener à une contrition véritable, à une docilité, à se laisser éclairer et conduire par la parole de Dieu, une volonté ferme de s'amender, de demander pardon de ses fautes dans le sacrement de réconciliation et d'accepter les conséquences de ses péchés en essayant de réparer ce qui peut l'être. Tout cela ne peut s'entreprendre que par le secours de la grâce divine, du début jusqu'à la fin. Une fois pardonné, le pécheur est délivré du poids de sa faute, il est de nouveau réconcilié avec Dieu. Ainsi, le triple cri de pénitence n'est pas l'avertissement de châtiments inévitables, mais une invitation à recevoir, peut-être par une démarche pénible, une véritable délivrance. Il ne s'agit pas de rester inerte, attendant avec crainte les fléaux divins, mais il faut agir avec courage et lucidité, en demandant l'appui miséricordieux de Dieu, en se confiant dans l'amour maternel de la Sainte Vierge. L'apparition angélique, introduisant la vision des persécutions contre l'Église, n'en donne pas vraiment le sens, mais sa dimension théologique. Elle est la direction à prendre pour comprendre les signes des temps, relire ceux du siècle passé et essayer de percevoir ceux de notre époque. La pénitence est un moyen, elle n'est pas une finalité. Elle doit introduire à une profonde conversion, à une union intime avec Dieu et à un véritable désir de coopérer à l'action divine de salut pour l'humanité. L'ange à l'épée de feu renvoie au troisième chapitre du livre de la Genèse, au moment où Adam et Ève sont expulsés du paradis terrestre. Alors il est écrit « Dieu posta devant le jardin d'Éden des chérubins avec la flamme de l'épée qui s'abat sur terre pour garder le chemin de l'arbre de vie. » Ainsi, le glaive de feu indique un ultime moyen pour sauvegarder le plan d'amour divin pour sa création, pour empêcher l'humanité entière de sombrer dans une autodestruction ou dans une perte totale de sa dimension spirituelle. On peut dire que le sang des victimes, la prière des âmes justes, ont permis la sauvegarde d'une société véritablement humaine au cours du XXe siècle. Les trois pastoraux nous ouvrent à une dimension universelle. Ils nous permettent d'apercevoir notre complicité avec Satan par nos propres péchés et le danger réel de la destruction de l'humanité par nos fautes. Suivons donc l'appel de l'ange à faire pénitence.
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1: Le 13 juillet 1917, les trois pastoureaux eurent une vision qui leur montra une scène de grande désolation. Ils virent le Saint-Père traversant une ville à moitié en ruine. Il était tremblant, il marchait d'un pas vacillant, il était affligé de souffrance et de peine, il priait pour les âmes des cadavres qu'il trouvait sur son chemin. On a l'habitude de commenter cette vision comme une annonce des crimes et des persécutions contre l'Église commis par des États communistes athées. Cette lecture a été confirmée par sœur Lucie elle-même dans une lettre envoyée au pape Jean-Paul II en 1982. La troisième partie du secret se réfère aux paroles de Notre-Dame. Si l'on écoute mes demandes, la Russie se convertira et on aura la paix. Sinon, elle répandra ses erreurs à travers le monde, provoquant des guerres et des persécutions contre l'Église. Les bons seront martyrisés, le Saint-Père aura beaucoup à souffrir, plusieurs nations seront anéanties. Il n'est nullement question de mettre en doute cette lecture, toutefois, rien n'interdit de la nuancer. Car le propre de toute vision prophétique est de projeter sur un même plan des événements éloignés en temps. Les crimes que les petits bergers ont aperçus sont aussi bien ceux de la Russie soviétique que de l'Allemagne nazie. Ils illustraient aussi bien l'annonce de la Seconde Guerre mondiale que de la domination communiste sur une grande partie de l'Europe. Cette vision de désolation est introduite dans le récit de sœur Lucie par cette formule « Nous vîmes dans une lumière immense qui est Dieu », expression que l'on retrouve dans une note inscrite par la religieuse dans son journal intime et que l'on peut dater des années 1930. « Je vois dans la lumière intense qui est Dieu, la terre ébranlée, tremblée devant le souffle de sa voix, des villes et des villages ensevelis, rasés, engloutis, des foules de gens sans défense. Je vois des cataractes au milieu des coups de tonnerre et des éclairs, les fleuves et la mer qui débordent et inondent tout, et les âmes dorment du sommeil de la mort. Les hommes continuent à provoquer guerre, invasion, destruction et mort. » Lucie décrivait sous forme d'un cataclysme universel les désastres de la Seconde Guerre mondiale qu'elle nomma explicitement dans une lettre de juin 1939 « Dieu est mécontent, il lève le bras de sa miséricorde qui protégeait la terre et laisse le monde en proie à un châtiment comme il n'y en a jamais eu, horrible, horrible. » Non seulement il n'y a pas dans une vision prophétique de dimension temporelle, mais en plus, toutes les images sont projetées dans le présent. Ce qui fait qu'en 1917, au moment où l'humanité entière priait pour la paix et attendait la fin des hostilités, les trois petits bergers vivaient les atrocités de la future guerre et des conflits divers qu'elle allait engendrer. Ainsi, plusieurs jours après cette vision, il arrivait à Jacinthe de trembler de peur. Lucie lui demandait alors quelle était la raison de sa frayeur, et sa petite cousine lui répondait « Je pense à cette guerre qui va venir, à tous les gens qui vont mourir et qui vont aller en enfer. Quel dommage! S'il cessait d'offenser Dieu, il n'y aurait pas de guerre et il n'irait pas en enfer. » La petite fille avait compris que l'annonce de cataclysmes futurs n'était pas une fatalité et qu'il appartenait aux hommes de s'en prévenir. Que pouvait-il faire pour éloigner d'eux le châtiment divin? Une lecture rapide des écrits de sœur Lucie pourrait laisser penser qu'il suffirait de consacrer la Russie au cœur immaculé de Marie ou de pratiquer la dévotion des cinq premiers samedis du mois. Cela serait une grave erreur et réduirait ses prières à de simples formules magiques. Sœur Lucie, dans son troisième mémoire, affirmait que ces pratiques exécutées au Portugal n'avaient pu éloigner la Deuxième Guerre mondiale parce qu'elles n'étaient pas accompagnées de contrition ni de conversion. Le danger d'une catastrophe mondiale est malheureusement toujours d'actualité. Il ne doit pas nous terroriser, mais doit nous réveiller de notre torpeur et susciter en nous un changement de vie et une vraie conversion.
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1: Le troisième secret de Fatima présente d'une façon saisissante, dans une vision apocalyptique, la fin tragique d'un pape. Le Saint-Père, suivi d'évêques, de prêtres, de religieux, traverse une ville en ruine et côtoie de nombreux cadavres. Puis il gravit une montagne escarpée, présentant à son sommet une croix en bois brut. Quand la procession eut fini son ascension, tous les participants sont blessés mortellement par des flèches ou par des balles provenant d'une arme à feu. Le premier tué est le pape. Il serait hasardeux de vouloir donner une signification à tous les détails de cette vision. Toutefois, on peut interpréter les flèches comme les multiples attaques contre l'Église, et quant à l'arme à feu, comment ne pas penser à l'attentat visant Saint Jean-Paul II le 13 mai 1981, jour anniversaire de la première apparition de Notre-Dame à Fatima. Celui-ci fut persuadé que la Sainte Vierge l'avait miraculeusement protégé et avait ainsi fait dévier le cours de l'histoire en donnant une fin plus heureuse à la vision prophétique confiée au petit berger. Lors d'un passage à Rome de l'évêque de Léria, Jean-Paul II lui remit le projectile resté dans la Jeep après l'attentat pour qu'il soit gardé dans le sanctuaire de Fatima. Sur l'initiative de l'évêque, la balle fut enchâssée dans la couronne de la statue de Notre-Dame. Cette lecture événementielle du troisième secret de Fatima, toute pertinente qu'elle soit, n'épuise pas le sens de cette vision. Le pape, gravissant la montagne, peut représenter tous les souverains pontifes, particulièrement ceux du XXe siècle. Ils ont partagé la souffrance de leurs contemporains, victimes de la violence aveugle de la guerre, de la persécution et de la discrimination. Ils ont marché en tête de l'Église comme pasteurs de tous les fidèles au milieu de terribles difficultés. Jacinthe fut bouleversée par cette vision, comme elle l'avait été par la représentation de l'enfer. Bien longtemps après, ces images de terreur lui revenaient à l'esprit, et c'était pour elle une motivation pour prier ou offrir un sacrifice pour le Saint-Père. C'est peut-être pour cette raison qu'elle seule bénéficia de visions supplémentaires concernant le pape. L'une d'elles eut lieu un début d'après-midi près du puits des parents de Lucie, aux heures de la sieste. Sœur Lucie rapporta dans son troisième mémoire cette révélation réservée à sa petite cousine. Jacinthe était assise sur les dalles du puits. François et moi, nous cherchions du miel sauvage dans un roncier situé sur un rocher qui se trouvait là. Jacinthe me demanda « N'as-tu pas vu le Saint-Père ?» Je lui répondis que non. Elle ajouta « Je ne sais comment cela s'est fait. J'ai vu le Saint-Père dans une très grande maison, agenouillé devant une table, la tête dans les mains et pleurant. Au dehors, il y avait beaucoup de gens et certains lui jetaient des pierres, d'autres le maudissaient et lui disaient beaucoup de vilaines paroles. Pauvre Saint-Père, nous devons beaucoup prier pour lui. » Jacinthe ne devait avoir qu'une idée assez vague du rôle du pape, et ses informations sur sa personne devaient être bien réduites. Elle devait ignorer où il demeurait, puisqu'une fois, elle s'étonna qu'il ne fût pas encore venu à Fatima. Un jour, deux prêtres demandèrent aux enfants de prier pour le pape, tout en leur expliquant qui il était. Jacinthe demanda alors, en aparté, à Lucie, si la personne dont parlaient les prêtres était bien celle qu'elle avait vue pleurer. Ayant obtenu confirmation, elle s'exclama « Tu vois, je ne me suis pas trompé. Il faut beaucoup prier pour lui. » Elle aurait bien aimé rendre publiques ses visions sur le pape afin d'encourager ses proches à prier pour lui, mais Lucie s'y opposa, décrétant que ce qu'elle avait vu faisait partie du secret et que si elle en parlait, il faudrait alors tout révéler. Jacinthe humblement répondit « C'est bien. » Alors, je ne dirai rien. Les trois petits bergers de Fatima, et plus spécialement Jacinthe, nous apprennent à aimer le pape, le pasteur de l'Église universelle, avoir compassion de lui dans sa marche difficile, au milieu de nombreuses difficultés, et de bien prier pour lui.
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toi, fils d'homme, je fais de toi un guetteur pour la maison d'Israël. Lorsque tu entendras une parole de ma bouche, tu les avertiras de ma part. Ézéchiel 33, 7.

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1: Le troisième secret de Fatima consiste essentiellement à une vision, celle d'une longue procession d'évêques, de prêtres, de religieuses et de laïcs, ayant à sa tête le Saint-Père. Toutes ces personnes, arrivées au sommet d'une montagne escarpée, se font massacrer par un groupe de soldats, pas une n'en ressort vivante. La vision est sinistre et serait désespérée si on nommait sa finale. Au sommet de cette montagne se dresse une grande croix faite de troncs d'arbres. Son aspect est austère, le bois n'est pas travaillé, il a gardé son écorce épaisse et crevassée de chêne liège. Sa présence ne fait qu'augmenter la désolation du site. Pourtant, l'espérance n'est pas absente. Elle est figurée par deux anges qui, suivant les mots mêmes de sœur Lucie, avaient chacun un arrosoir de cristal à la main dans lequel ils recueillaient le sang des martyrs et avec lequel ils irriguaient les âmes qui s'approchaient de Dieu. Cette représentation symbolique n'était pas étrangère à l'esprit des pastoureaux. Ils avaient vu des images de piété représentant Jésus mourant sur la croix avec des anges tenant des coupes pour recueillir le sang qui coulait des diverses plaies de notre Seigneur et qui était répandu pour le salut du monde. Les anges ne conservaient pas ce précieux trésor pour eux. Ils le répandaient sur les fidèles au moyen d'un arrosoir de cristal de contenu inépuisable. Si la forme de cette représentation est classique et pour cette raison compréhensible pour les trois enfants, il y a quand même une nuance très significative. Dans cette vision, la croix est nue. Il n'y a pas de représentant du corps du Christ, et les anges ne recueillent pas le sang de notre Seigneur, mais celui des martyrs. Il est difficile de se représenter la scène. Les anges sont au-dessus de la terre, sous les bras de la grande croix, leur coupe est dressée vers le ciel, et le précieux liquide semblerait donc couler d'en haut, venant du bois de la croix. Ainsi, le sang des martyrs est profondément associé à celui du Christ. Leur sacrifice est accompli en union avec la passion de notre Seigneur. Il ne fait qu'un avec elle. On peut aller plus loin et donner à cette ultime vision un sens eucharistique. On sait que 12 ans plus tard, sœur Lucie eut dans la chapelle du couvent de Tuy une apparition trinitaire. Elle vit le Christ en croix et elle aperçut comme suspendu en l'air un calice et une hostie. Des gouttes de sang provenant des plaies du Christ coulaient sur l'hostie, puis tombaient dans le calice. Le sens de cette vision est clair. C'est par l'Eucharistie que le chrétien reçoit le corps de son Seigneur, qui le transforme jour après jour, afin qu'il devienne de plus en plus uni à son chef. Dans le cas du martyr, c'est son suprême témoignage qui l'associe au Christ. Sa vie devient alors eucharistique, elle se greffe sur l'unique oblation du Christ. En l'an 2000, le cardinal Ratzinger, alors préfet de la Congrégation pour la doctrine de la foi, proposa une interprétation théologique du troisième secret. Pour l'ultime scène, il écrivait « La vie des martyrs est devenue elle-même Eucharistie, incorporée dans le mystère du grain de blé qui meurt et qui devient fécond. Le sang des martyrs est semence de chrétiens, a dit Tertullien. De même que de la mort du Christ de son côté ouvert est née l'Église, de même, la mort des témoins est féconde pour la vie future de l'Église. La vision de la troisième partie du secret, tellement angoissante à ses débuts, s'achève donc sur une image d'espérance. Aucune souffrance n'est vaine, et précisément, une Église souffrante, une Église des martyrs, devient un signe indicateur pour l'homme à la recherche de Dieu. L'expression « signe indicateur » utilisé par le cardinal Ratzinger, ne fait que traduire l'image des anges arrosant du sang des martyrs les âmes qui s'approchent de Dieu. Et si nous recevions cette vision dans la louange et non dans une lugubre lamentation? Nous pouvons rendre grâce à Dieu de cette foule de martyrs, connus ou inconnus, qui ont donné leur vie par fidélité à leur Seigneur. Puisons de leur sacrifice la force de vivre en chrétien, en aimant Dieu sans limite, et sans crainte.
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Si vous aviez de la foi, gros comme une graine de moutarde, vous auriez dit à l'arbre que voici, déracine-toi et va te planter dans la mer, et il vous aurait obéi. Luc 17, 6.

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Bonjour à tous, je suis heureuse de vous retrouver. Donc, quand on vient en pèlerinage à Notre-Dame du Lot, que ce soit en vrai ou déjà numériquement, quand on ne peut pas faire autrement comme maintenant, qu'on en ait conscience ou non, c'est finalement toujours en réponse à une invitation de la Sainte Vierge qui nous accueille ici, chez elle. Donc, pour vous tous, je ne pense pas que ce soit un hasard que vous vous retrouviez à prier et faire un chemin avec nous pendant ce confinement. La Sainte Vierge, elle est venue vous chercher, elle s'est d'une certaine manière invitée chez vous. L'enjeu d'un pèlerinage, même virtuel, c'est pas que ce soit une heure ou une journée ou un week-end ou une semaine de déconnexion en fait de notre quotidien, quelque chose qui serait sans lendemain. Le pèlerinage, qu'il soit réel ou numérique, il est en fait pour nous rappeler le sens, la direction comme la signification de notre vie sur Terre. Toute notre vie est un pèlerinage vers la Jérusalem céleste et chacun de nos petits pèlerinages est comme une piqûre de rappel. L'enjeu, quand on vient en pèlerinage au Lot, comme dans tous les sanctuaires Mario, je crois, c'est non seulement de se laisser inviter par Marie et de la laisser nous conduire à son Fils, mais aussi de nous permettre de rentrer chez nous avec elle pour que ce pèlerinage il soit pas simplement une parenthèse dans nos vies, mais plutôt un tremplin, si on veut prendre une image. Et c'est un peu ce qu'on va essayer de faire ensemble grâce à ces quelques minutes que nous avons devant nous. Donc, prendre Marie chez nous, pour nous, pèlerins du Lot, ce serait finalement rentrer chez nous avec Marie. Prendre Marie chez nous, c'est toujours aussi prendre Jésus chez soi, parce que Marie, elle est jamais toute seule. Elle est toujours relative à Jésus. Donc, c'est elle qui nous le donne, et c'est à travers elle que Dieu nous a donné Jésus. Prendre Marie et à travers elle Jésus, nous allons essayer de voir un petit peu ce que cela signifie. Mais avant, je voudrais qu'on s'interroge sur ce « chez soi ». Chez soi, c'est-à-dire dans sa maison, dans son appartement. Oui, on peut penser spontanément, à y mettre une icône, une statue de Marie, si c'est pas déjà fait, si jusqu'à maintenant aucun signe ne rappelle la présence de la Vierge chez vous, pourquoi ne pas essayer, de rechercher dans vos placards, de rechercher dans votre cave quelque chose pour vous aider à penser à vous confier à Marie dans votre quotidien. Et si vous trouvez rien, il y a une boutique en ligne qui démarre la semaine prochaine à partir de lundi, avec plein d'articles du magasin du sanctuaire sur notre site internet. Donc, c'est ces signes, ces statues, ces icônes, ces images que vous pourriez trouver ou que vous avez déjà, ils peuvent être un réel soutien. Mais est-ce que c'est simplement ça qu'évoque le « chez soi » ? Quelle est vraiment, en fait, cette maison, ce « chez soi » ? Depuis notre baptême, nous sommes temple de l'Esprit-Saint. Dieu habite en nous. Prendre chez nous Marie, elle qui a porté en son sein le Verbe fait chair, peut nous aider à prendre encore davantage conscience de notre dignité d'enfant de Dieu. Oui, Dieu habite en moi, en chacun de nous, depuis notre baptême. Et c'est encore plus vrai quand nous venons de communier, même si pour l'instant il s'agit de la communion spirituelle qui demande un acte de foi encore plus grand, mais déjà quand nous participons à la messe, quand nous venons de communier, nous recevons Jésus lui-même qui vient habiter en nous, et en cela on peut dire qu'on devient de réels tabernacles. Cette maison que nous sommes, qui est le temple de l'Esprit-Saint, nous l'emportons partout où nous allons. On est partout chez soi, partout où s'étend le ciel, on est chez soi.
En tout lieu de cette terre, on est chez soi lorsqu'on porte tout en soi. Cette citation, elle est d'une jeune juive hollandaise, Eti Hilsum, pendant la Seconde Guerre mondiale. Elle travaillait dans un camp de transit de Westerbork, duquel elle a été déportée, ainsi que toute sa famille, pour mourir à Auschwitz. Écoutons Benoît XVI nous la décrire. Je pense que cela nous dit quelque chose de ce qui peut nous être donné si nous prenons Marie chez nous. Initialement éloignée de Dieu, cette femme le découvre en regardant en profondeur à l'intérieur d'elle-même, et elle écrit « Un puits très profond est en moi, et Dieu est dans ce puits. Parfois, j'arrive à le rejoindre. Le plus souvent, la pierre et le sable le recouvrent. Alors Dieu est enterré. Il faut à nouveau le déterrer. Dans sa vie dispersée et inquiète, elle retrouve Dieu au beau milieu de la grande tragédie du XXe siècle, la Shoah. Cette jeune fille, fragile et insatisfaite, transfigurée par la foi, se transforme en une femme pleine d'amour et de paix intérieure, capable d'affirmer « Je vis constamment en intimité avec Dieu ». Donc, qu'est-ce qui peut nous aider à vivre à ce niveau de profondeur? Qu'est-ce qui peut nous aider à déterrer Dieu, comme dit Eti? Qu'est-ce qui peut nous aider à éviter de vivre hors de chez nous? Un peu, si on prend une image, comme des SDF, en fait. Même si on a largement, ou en tout cas suffisamment de moyens pour avoir un domicile fixe, un toit au-dessus de nos têtes. Ben justement, Marie, dans sa maternité, elle peut nous éveiller toujours plus à cette vie intérieure qui parfois dort en nous, ou en tout cas qui aspire à se déployer toujours davantage. Et ce nouveau confinement que nous vivons, il peut être une opportunité de ne pas fuir cette question et d'oser plonger en fait dans notre vie intérieure pour découvrir en nous une beauté insoupçonnée et y puiser, je pense, une vraie joie. Donc Marie, elle nous apprend vraiment à trouver Dieu en nous. Nous sommes tous des chercheurs de Dieu, même ceux qui semblent les plus éloignés de lui ou qui le nieraient si on leur posait la question. Mais comme pour tout, la question est de savoir si nous cherchons bien. En fait, si nous cherchons au bon endroit. Saint Augustin, qui a eu une vie d'errance un petit peu beaucoup même, avant de trouver Dieu, l'exprime de manière très belle dans ses confessions. Je le cite. « Tard, je t'ai aimé, beauté ancienne et si nouvelle, tard, je t'ai aimé. » Tu étais au-dedans de moi et moi j'étais au-dehors et c'est là que je t'ai cherché. Ma laideur occultait tout ce que tu as fait de beau. Tu étais avec moi et je n'étais pas avec toi. Ce qui me tenait loin de toi, ce sont les créatures qui n'existent qu'en toi. Tu m'as appelé, tu as crié et tu as vaincu ma surdité. Tu as montré ta lumière et ta clarté à chasser ma cécité.

Seigneur, pour que le désir d'Augustin se creuse et que son intérieur soit disponible, ouvert à un tel hôte. Ne soyons pas trop inquiets pour tous les Augustins que nous sommes et pour tous ceux qui nous entourent. Rien n'est jamais fichu dans une vie. Il est toujours temps de descendre dans son cœur jusqu'à notre dernier souffle. Et parfois, cette descente, elle restera d'ailleurs un secret entre Dieu et celui qui l'aura accepté au dernier moment. Gardons confiance. Donc Marie est là, témoin de ce secret. Prie pour nous, pauvres pécheurs, maintenant et à l'heure de notre mort. Donc elle sera là à notre dernier souffle. Elle est là auprès de ceux qui meurent, même ceux qui meurent en apparence loin de Dieu. Portons dans notre prière avec beaucoup de confiance ceux qui meurent en ces jours, que ce soit du virus, comme de vieillesse ou de tant d'autres choses, mais vraiment avec beaucoup de confiance. Etty, donc elle continue de nous dire quelque chose de ce mystère. Donc les citations là que je vous donne, s'il y en a certaines que vous voulez retrouver, parce qu'il y en a qui sont belles, en tout cas je pense, vous pouvez retrouver tout sur le site du sanctuaire en allant à l'onglet à la une, vous avez tous les textes de tous les enseignements qui sont donnés. Donc Etty nous dit, il y a des gens qui prient et les yeux levés vers le ciel. Ceux-là cherchent Dieu en dehors d'eux. Il en est d'autres qui penchent la tête et la cachent dans leurs mains. Je pense que ceux-ci cherchent Dieu en eux-mêmes. Donc que cette phrase ne nous empêche pas de regarder le Saint-Sacrement à l'adoration, de fixer nos yeux sur Jésus. Mais cette phrase, elle est à prendre comme tout ce que dit le plus souvent cette femme, vraiment au sens symbolique. Donc pensons que dans le contexte déshumanisé où elle vivait, elle n'avait justement comme recours pour garder et faire croître son humanité que de chercher Dieu au fond de son puits, comme on entendait plus haut, pour continuer à voir Dieu en tous ceux qui l'entouraient. Donc Marie nous apprend à vivre chez nous. Mais vivre chez nous, c'est parfois juste insoutenable. Pourquoi Saint-Augustin avait si peur de descendre en lui-même, d'habiter en lui-même? Et à la place de Saint-Augustin, nous pourrions mettre chacun de nos prénoms, en tout cas le mien. Pourquoi ai-je aussi peur d'habiter en moi-même? Descendre en moi-même, c'est apparemment trouver Dieu, mais c'est aussi me retrouver face à ma misère, à ma pauvreté, à mes manques, à mes limites. Et donc, personnellement, trop souvent, je préfère les oublier, pas trop y penser, les fuir, pour pas m'effondrer. Et donc, là, au sens où la vie, elle est assez dure comme ça, donc d'une certaine manière, on va pas en rajouter, quoi. Je vais pas en rajouter. En revanche, Jésus, lui, il a pas peur de descendre en nous-mêmes, de se salir les mains, moi je dirais. Et donc, il veut entrer et même demeurer dans notre maison, et on le voit dans l'Évangile à travers l'épisode de Zachée. Il veut entrer et même demeurer dans la maison de Zachée. Entrer dans la ville de Jéricho, Jésus la traversait. Or, il y avait un homme du nom de Zachée. Il était le chef des collecteurs d'impôts et c'était quelqu'un de riche. Il cherchait à voir qui était Jésus, mais il ne le pouvait pas à cause de la foule, car il était de petite taille. Il courut donc en avant et grimpa sur un sycomore pour voir Jésus qui allait passer par là. Arrivé à cet endroit, Jésus leva les yeux et lui dit « Zachée, descends vite. Aujourd'hui, il faut que j'aille demeurer dans ta maison. » Vite, il descendit et reçut Jésus avec joie. Voyant cela,
tous

récriminé. Il est allé loger chez un homme qui est un pécheur. Zachée, debout, s'adressa au Seigneur. « Voici, Seigneur, je fais don aux pauvres de la moitié de mes biens, et si j'ai fait du tort à quelqu'un, je vais lui rendre 4 fois plus. » Alors Jésus dit à son sujet, « Aujourd'hui, le salut est arrivé pour cette maison, car lui aussi est un fils d'Abraham. En effet, le Fils de l'homme est venu chercher et sauver ce qui était perdu. » Peut-être que c'est un petit peu une invitation à accepter que le Seigneur vienne habiter notre maison, justement pour la rendre digne. Seigneur, je ne suis pas digne de te recevoir, mais dis seulement une parole et je serai guéri. Donc lui seul peut rendre notre maison digne de le recevoir. Lui seul, par sa présence, nous purifie et nous donne de pouvoir être bien chez nous, d'être à l'aise en nous-mêmes. Donc cette phrase que nous disons à chaque messe avant de communier, elle vient directement de l'Évangile. Vous pourrez aller rechercher dans l'Évangile selon saint Matthieu au chapitre 8. Donc Seigneur, je ne suis pas digne que tu entres sous mon toit, mais dis seulement une parole et mon serviteur sera guéri. Donc elle est prononcée par le centurion romain, auquel Jésus répondra quelques versets plus loin. Rentre chez toi, que tout se passe pour toi selon ta foi. Et à l'heure même, le serviteur fut guéri. Encore une invitation à rentrer chez soi, en toute confiance. Nous ne sommes jamais dignes, mais le Seigneur nous rend dignes et n'attend pas que nous le soyons pour s'inviter chez nous, pour se proposer à nous. De la même façon, la Sainte Vierge au lot n'a pas eu peur de se salir les pieds. Elle refuse le tablier que lui propose Benoît quand elle lui apparaît pour la première fois dans la chapelle de Bon Rencontre, juste derrière. À cette époque, enfin au moment en fait où Benoît y arrive pour la première fois, c'est vraiment un lieu de culte désaffecté en fait, qui est en piteux état. Et on peut dire, heureusement que la Sainte Vierge ait guidé Benoît par les bonnes odeurs, sinon elle n'aurait jamais trouvé en fait cette chapelle. Et quand elle y arrive, l'hôtel est extrêmement sale, en fait. Et c'est pour ça que Benoît propose son tablier pour que la Sainte Vierge ne se salisse pas les pieds. Mais la Sainte Vierge lui répond qu'elle n'en a pas besoin. Donc apprendre à vivre chez nous, cela signifie que cela ne se fait pas forcément spontanément. Apprendre, cela implique... de rentrer du coup dans cette attitude de disciple, de laisser le Seigneur nous travailler avec sa grâce et puis avec le temps. Il nous est nécessaire d'apprendre. Laissons Marie nous prendre par la main, nous enseigner sans peur. Marie est l'Immaculée Conception, donc elle est sans péché. Donc nous pourrions dire que ce n'était par conséquent pas compliqué pour elle de vivre avec elle-même. Néanmoins, elle reste une créature et elle est donc limitée. Et elle accueille cette limite dans sa vie. Elle ne peut accueillir Dieu en elle que comme créature. Donc parfois on dit que c'était facile pour Marie du fait d'être préservée du péché. Mais peut-être qu'on peut se poser la question autrement en se disant, mais est-ce que c'était pas du coup d'autant plus difficile ou en tout cas un petit peu audacieux en fait pour elle, au sens où, de par son Immaculée Conception, est-ce qu'elle n'était pas plus sensible au péché, plus sensible à la souffrance? Et en ce sens-là, pleine de compassion, en fait, pour les pécheurs que nous sommes.
Peut-être peut-elle en ce lieu qui est le lot nous apprendre à accepter de nous laisser réconcilier avec nous-mêmes en accueillant ce sang qui coule du cœur ouvert de son Fils sur la croix. Certaines représentations de la croix nous montrent Marie au pied de la croix avec un vase recueillant le sang et l'eau qui jaillissent du cœur de son Fils. Et n'est-ce pas cette unique source qui peut nous désaltérer et nous aider justement à vivre avec nous-mêmes, à vivre en nous-mêmes, sans révolte, sans amertume, ou en tout cas avec moins de révolte et moins d'amertume. Eti Ilsoum nous parle à sa manière de cet apprentissage. Il faut apprendre à vivre avec soi-même, comme une foule de gens. On découvre alors en soi tous les bons et les mauvais côtés de l'humanité. Il faut d'abord apprendre à se pardonner ses défauts si l'on veut pardonner aux autres. C'est peut-être l'un des apprentissages les plus difficiles pour un être humain. Je le constate bien souvent chez les autres et autrefois je pouvais l'observer sur moi-même aussi. Mais plus maintenant. Que celui du pardon de ses propres erreurs, de ses propres fautes. La condition première en est de pouvoir accepter et accepter généreusement le fait même de commettre des fautes et des erreurs. Accepter notre condition humaine limitée comme Marie et pour nous accepter notre condition pécheresse avec une certaine simplicité, émerveillé que le Seigneur n'ait pas voulu nous laisser dans ce pétrin, mais soit venu dans son immense miséricorde nous racheter pour nous ramener à la maison. C'est ce qui se passe dans la parabole de la miséricorde par excellence, qui est celle de l'enfant prodigue. Il revient à la maison, il rentre en lui-même, nous dit l'Évangile, et ainsi il retrouve le chemin de la maison du Père. Il retrouve ainsi son identité de fils. Rappelons-nous qu'à l'époque où vivait Benoît, donc le jansénisme battait son plein et donnait à Dieu un visage dur et sévère. Et au Vallon des Fours, donc pendant les premiers mois des apparitions, la belle dame souriait. Elle ne parlait pas à Benoît, elle lui souriait simplement. Et cela, je pense, nous dit beaucoup de Marie et à travers elle de la bienveillance du ciel, du Seigneur, en fait, à notre égard. C'est cette bienveillance qui nous est offerte et que nous sommes invités à adopter pour accepter de vivre chez nous sans peur et même avec joie. Donc, prendre Marie chez soi, c'est accepter d'écouter la parole de Dieu et non celle des hommes. Donc maintenant qu'on est un peu mieux dans notre maison, qu'on a davantage pris conscience de la façon dont nous pouvons vivre profondément en nous-mêmes, nous sommes prêts à y accueillir des hôtes. Donc c'est souvent ça dans la vie courante, hein. Avant d'accueillir des amis ou de la famille chez nous, on fait un peu de ménage, on range, et c'est ce qu'on a commencé à faire depuis tout à l'heure. Donc nous sommes prêts à accueillir Marie chez nous désormais. Mais ça va nous engager dans une grande aventure, dans une réelle aventure. Donc peut-être aussi qu'on peut se dire en ce temps de confinement que ce nouveau confinement va demander au Seigneur qu'il nous aide à faire ce travail très profondément en nous avant d'avoir la joie de pouvoir à nouveau accueillir des personnes chez nous. En effet, si c'est la Sainte Vierge que nous choisissons pour nous montrer ce chemin de l'intériorité, nous sommes amenés, comme elle, à nous rendre disponibles à l'écoute de la parole de Dieu. Donc prendre Marie pour modèle, vouloir lui ressembler, c'est finalement nous mettre à l'écoute de la parole de Dieu et non de celle des hommes. Ou quand nous nous mettons à l'écoute de celle des hommes, c'est parce qu'elle nous parle de Dieu.
Donc il y a un passage étonnant et même un peu déroutant, voire choquant dans l'évangile à ce propos. Et c'est d'ailleurs l'évangile qui nous est proposé par la liturgie aujourd'hui, si on prend les lectures de la mémoire de la présentation de Marie au Temple. Donc je cite l'évangile de Luc. La mère et les frères de Jésus vinrent le trouver, mais ils ne pouvaient pas arriver jusqu'à lui à cause de la foule. On le lui fit savoir. « Ta mère et tes frères sont là dehors qui veulent te voir. » Il leur répondit, « Ma mère et mes frères sont ceux qui écoutent la parole de Dieu et la mettent en pratique. » Donc si on comprend cet évangile, en fait, au premier degré, on peut se dire que Jésus est assez désagréable avec sa mère, même irrespectueux. C'est a priori impossible. Alors essayons de lire plus profondément pour nous rendre compte que justement, Jésus nous dresse ici un portrait magnifique de sa mère. Elle est justement celle qui écoute et met en pratique la parole. Rappelons-nous, je suis la servante du Seigneur, qu'il me soit fait selon ta parole. Donc notre place à nous, c'est bien d'être les fils de Marie, donc les frères de Jésus. Alors, nous en savons le chemin, ce sont ceux qui écoutent la parole de Dieu et la mettent en pratique. Prendre Marie chez soi, c'est donc prendre la parole de Dieu chez soi, y accueillir le Verbe. Celui qui entend les paroles que j'ai dit là et les met en pratique est comparable à un homme prévoyant qui a construit sa maison sur le roc. La pluie est tombée, les torrents ont dévalé, les vents ont soufflé et se sont abattus sur cette maison. La maison ne s'est pas écroulée, car elle était fondée sur le roc. Et celui qui entend de moi ces paroles sans les mettre en pratique est comparable à un homme insensé qui a construit sa maison sur le sable. La pluie est tombée, les torrents ont dévalé, les vents ont soufflé, ils sont venus battre cette maison. La maison s'est écroulée et son écroulement a été complet. Entendre et mettre en pratique, cela revient à écouter en vérité, à accueillir au plus profond de soi cette parole comme une parole de vie. Parfois, dans nos vies, des paroles d'hommes peuvent résonner dans nos oreilles et nous blesser. Donc on parle même de paroles qui tuent, parfois même plus violemment que des armes. Donc là, je ne vais pas me placer du côté de celui qui les prononce, mais de celui qui les entend, qui les écoute. Pourquoi laissons-nous ces paroles nous tuer, ou au moins nous blesser? Pourquoi leur donnons-nous crédit comme si elles étaient vérité? Qui est la vérité? C'est Jésus. Je suis le chemin, la vérité, la vie, et personne d'autre. Laissons la parole de Dieu pénétrer en nous, nous faire du bien. Écoutons le Seigneur nous parler et apprenons à rejeter ou à laisser en tout cas glisser les paroles mortifères, toutes celles qui nous font mal, qu'on peut entendre de la bouche de ceux qui nous aiment et qui peuvent parfois être maladroits, qu'on peut aussi entendre de personnes qui ne nous veulent pas du bien ou qui font simplement sortir leur propre souffrance par ces paroles qui rebondissent sur nous. Et du coup, le mal un petit peu se répand par ricochet. Comment pouvons-nous laisser certaines paroles nous envahir? C'est nous qui avons la clé de la porte de notre maison, la clé de notre cœur. C'est nous qui contrôlons les entrées et les sorties. Les personnes autour de nous peuvent tambouriner à notre porte, donner des coups de pied pour essayer de rentrer par la force. Ce ne sont que des images. Cela peut se passer de manière plus cachée et
distingué extérieurement, tout en étant en fait tout aussi violent, ou en tout cas violent pour nous. Donc ces images, il faut les prendre au niveau symbolique. Mais ce qui est important, c'est que personne ne peut pénétrer dans ma maison si je ne lui ouvre moi-même la porte. Je peux refuser de me laisser envahir par des paroles mortifères, ou en tout cas mortifères pour moi. Laissons la Sainte Vierge nous enseigner ce chemin de liberté, elle qui savait être attentive à la voix de son Fils, qui savait ne pas donner crédit à toutes les autres voix qui sonnaient faux, ou en tout cas moins justes. Qu'elle nous apprenne peu à peu, jour après jour, à chasser les voix parasites pour n'écouter que celle de Dieu, qui est parfois vive et déconcertante, qui peut nous secouer, mais qui est toujours bienfaisante. Elle est vivante, la parole de Dieu, énergique et plus coupante qu'une épée à deux tranchants. Elle va jusqu'au point de partage de l'âme et de l'esprit, des jointures et des moelles. Elle juge des intentions et des pensées du cœur. C'est une parole de vie, jamais de mort. Elle suscite la vie, jamais ne l'étouffe. Et cela peut nous aider dans notre discernement. Elle ne nous dira pas toujours ce qu'on aimerait entendre, mais toujours ce qui nous donnera de vivre davantage. Elle est là pour nous dilater. Et tout ce qui est étroit, étriqué, n'est jamais de Dieu. Le Seigneur, il a des vues larges, il veut qu'on se déploie. Et donc ce chemin avec la Sainte Vierge, nourri par la parole de Dieu qui est comme une manne sur la route, nous ouvre à une croissance. Il s'agit en fait de laisser Dieu grandir en nous. Marie a connu ce chemin de croissance. Elle n'a pas eu à passer des ténèbres à la lumière, mais elle est allée de lumière en lumière. Un peu comme Jésus, il grandissait en sagesse, en taille et en grâce devant Dieu et devant les hommes. Donc nous n'y arriverons pas d'un coup, cette liberté, elle se conquiert peu à peu, elle se puise surtout dans la prière. Donc prendre Marie chez soi, c'est faire de la prière sa respiration. Cette liberté, elle se nourrit dans la prière, par la prière. Elle n'existe pas en soi, ni de manière définitive. Elle se conquiert peu à peu dans cette intimité avec le Seigneur jusqu'à notre mort. Marie comme Jésus ne peuvent aller leur chemin que parce qu'ils sont ancrés dans cette relation au Père. Mais lui, Jésus, passant au milieu d'eux, allait son chemin. Jésus, par cette attitude, ne méprise pas ses contemporains, mais il reste un homme libre. Il avance sous le regard du Père et refuse de se laisser prendre par celui des hommes qui veulent le piéger. Le pape, dans une de ses dernières catéchèses sur la prière, nous invite vigoureusement à suivre le même chemin. Je le cite, « Une autre caractéristique de la prière de Jésus est la solitude. Celui qui prie ne s'évade pas du monde, mais privilégie les lieux déserts. Là, dans le silence, peuvent apparaître de nombreuses voix que nous cachons au plus profond de nous-mêmes, les désirs les plus cachés, les vérités que nous nous obstinons à étouffer, et ainsi de suite. Et surtout, dans le silence, Dieu parle. Chaque personne a besoin d'un espace pour elle-même où cultiver sa propre vie intérieure, où les actions retrouvent un sens. Sans vie intérieure, nous devenons superficiels, agités, anxieux, comme l'anxiété nous fait mal. C'est pourquoi nous devons pratiquer la prière. Sans vie intérieure, nous fuyons la réalité et nous nous fuyons aussi nous-mêmes. Nous sommes des hommes et des femmes toujours en fuite. Nos contemporains, qui parfois n'ont pas reçu cette grâce d'une rencontre profonde avec Dieu, nous diront effectivement que la prière est une fuite. Mais n'est-elle pas, au contraire, le lieu privilégié du combat,
qui nous redonne la force d'assumer la réalité, de rejoindre nos frères et notre quotidien. Dans ce face-à-face avec Dieu, les choses tendent à reprendre leur juste place, leur juste proportion dans notre vie. Et c'est aussi une manière, tout simplement, de dire au Seigneur, c'est toi qui mènes, pas moi. Prendre Marie chez soi, c'est en fait faire de la prière sa respiration, au sens où pour pouvoir habiter notre maison et ne pas s'y laisser envahir, il y a cette nécessité de descendre très souvent dans son cœur pour y retrouver l'autre par excellence qui est le Seigneur lui-même et le laisser nous ensemencer. C'est dans l'intimité avec Dieu, comme Marie, que nous pouvons être fécondés. Prendre Marie chez soi, c'est laisser Dieu grandir en soi, c'est laisser cette semence déposée en nous grandir. Et là, on rejoint vraiment l'expérience de Benoît pendant les 54 années d'apparition au Lot. Ces 54 années de proximité avec le ciel ont permis une lente éducation de Benoît par Marie, un apprentissage de la vie avec le Christ, un apprentissage de la patience. Patience, étymologiquement, c'est patior, donc c'est la même étymologie que la passion. Donc Benoît a appris au fur et à mesure des années à se laisser faire, à se laisser modeler par le Seigneur à travers sa mère essentiellement, même si le Seigneur est intervenu directement à 5 reprises et puis il a pu aussi passer par quelques saints et puis par les anges. Celui à qui l'épouse appartient, c'est l'époux. Quant à l'ami de l'époux, il se tient là, il entend la voix de l'époux et il en est tout joyeux. Telle est ma joie, elle est parfaite. Lui, il faut qu'il grandisse et moi, que je diminue. Encore une affaire de croissance. Là, on est en Saint Jean. Ces paroles donc de l'Évangile, elles sortent de la bouche de Jean-Baptiste, mais on pourrait presque les attribuer à Marie qui s'est elle aussi préparée le chemin du Seigneur dans nos cœurs et ainsi nous conduire à son Fils. Comme pour Jean-Baptiste, c'est sa joie. Marie, elle est mère, et donc sa joie est d'éduquer ses enfants jusqu'à ce qu'ils puissent voler de leurs propres ailes. Même si elle garde toujours un œil sur nous, jusqu'à notre mort, elle est prête à nous rattraper si on tombe, ou en tout cas à mettre un coussin ou autre chose pour atténuer notre chute. Donc prendre Marie chez soi, c'est accepter qu'elle mette un petit peu d'huile dans nos gonds. En tout cas, c'est forcément vrai au Lot, au sens où l'huile a une grande importance ici. À l'intérieur de chacun d'entre nous, il y a toujours des portes qui grincent plus ou moins. Et disons que qu'un peu d'huile ne fait jamais de mal pour éviter le bruit, donc un bruit qui peut agacer les autres ou nous-mêmes d'ailleurs. Et donc cette huile, elle peut-être permettre dans nos vies une plus grande fluidité relationnelle. Disons que le fait de faire ici cette démarche avec foi dans la prière, elle peut favoriser cet accueil de la douceur de Marie dans nos vies. Donc en ce temps où le confinement vous empêche de venir jusqu'ici, vous pouvez commander cette huile du Lot, cette huile qui a brûlé en fait devant le tabernacle, donc qui est en fait la lampe de la présence eucharistique. Donc commander cette huile sur le site du sanctuaire et faire ainsi cette démarche de foi et de prière chez vous, sans tomber dans une sorte de mollesse ou de mièvrerie qui serait une caricature de la douceur. On peut tous demander à la Vierge Marie de nous donner quelque chose
de sa délicatesse, de sa bonté. Et ce sanctuaire, il est propice à cela. C'est un lieu qui, par sa beauté, son isolement dans la montagne, nous invite à cette douceur qui rejoint la paix sur laquelle nous nous arrêterons dans quelques minutes. Alors, si je vous dis tout ça, c'est peut-être aussi pour vous donner le goût, quand ce sera à nouveau possible, de venir expérimenter sur place la grâce du lot. Prendre Marie chez soi, c'est accepter de briser son parfum. Alors là, c'est pas la même Marie, hein, j'en ai conscience, mais peu importe, parce que ce sont toutes les deux des femmes de la croix et de la résurrection. Donc on peut aussi prendre Marie-Madeleine chez nous, cette femme qui a accepté de briser son parfum pour Jésus. 6 jours avant la Pâque, Jésus vint à Béthanie où habitait Lazare, qu'il avait réveillé d'entre les morts. On donna un repas en l'honneur de Jésus. Marthe faisait le service, Lazare était parmi les convives avec Jésus. Or, Marie avait pris une livre d'un parfum très pur et de très grande valeur. Elle versa le parfum sur les pieds de Jésus, qu'elle essuya avec ses cheveux. La maison fut remplie de l'odeur du parfum. Judas Iscariote, l'un de ses disciples, celui qui allait le livrer, dit alors « Pourquoi n'a-t-on pas vendu ce parfum pour 300 pièces d'argent que l'on aurait donné à des pauvres ?» Il parla ainsi, non par souci des pauvres, mais parce que c'était un voleur. Comme il tenait la bourse commune, il prenait ce que l'on y mettait. Jésus lui dit « Laisse-la observer cet usage » en vue du jour de mon ensevelissement. Des pauvres, vous en aurez toujours avec vous, mais moi, vous ne m'aurez pas toujours. » Notons que la maison fut remplie de l'odeur du parfum. La maison de Marie, Marthe et Lazare, l'église aussi peut-être préfigurée ici, le cœur certainement de chacune des personnes présentes dans cette scène, et nous, acceptons-nous de briser notre parfum aux pieds de Jésus, sur les pieds de Jésus. Quelques versets plus loin, toujours dans l'évangile de Jean, la veille de sa passion, Jésus fera le même geste. Il lavera les pieds de ses apôtres, de chacun de ses apôtres, sans exception, Judas y compris. Il reprendra le même geste que cette femme. Pour Jésus, briser son parfum, ce sera donner toute sa vie pour nous sauver chacun, pour nous offrir la vie éternelle. Oui, Jésus brisera son parfum à Gethsémani en consentant à la volonté du Père et donc au salut du monde, de tout son être. Et cet acte, il sera consommé le lendemain sur la croix, jusqu'à ce qu'il remette l'esprit. Briser notre parfum, ce n'est pas réaliser un exploit pour Jésus ou pour nos frères. Briser son parfum, c'est simplement s'offrir tel que l'on est, aussi pauvre et pécheur que l'on est. Marie-Madeleine nous l'apprend, elle arrive comme elle est, avec sa spontanéité. Et le Seigneur ne nous propose pas moins, il ne nous demande pas plus. Quel parfum est-ce que je souhaite briser pour le Seigneur, devant le Seigneur aujourd'hui? Comme Marie, cette fois-ci la Vierge, qui s'est offerte au temple toute jeune pour ne plus jamais se reprendre. Peu importe que notre parfum soit un parfum de grand prix ou un parfum très bon marché, dont l'odeur sera plus ou moins agréable, c'est le geste qui compte, comme on dit. Le geste ici, c'est ce mouvement de tout lâcher devant le Seigneur. Cette mise à nu, en fait, qui peut nous libérer profondément. Chaque parfum est unique. Nous sommes tous des fleurs différentes devant le bon Dieu. Si notre parfum est puissant, comme celui du lys ou discret, comme celui d'une fleur des champs, peu importe. Le Seigneur, il veut avoir besoin de chacun. Au lot, la grâce des bonnes odeurs est une grâce de consolation,
un encouragement du ciel, briser notre parfum sur les pieds de Jésus est inutile, comme l'exprime si bien Judas. Mais c'est cette inutilité-là qui sauve le monde et donne du baume à nos journées. Tout est une question de regard. C'est justement une des plus grandes choses que nous apprend Marie, la Vierge Marie, cette fois. Prendre Marie chez soi, c'est adopter son regard sur les événements, son point de vue. Marie retenait tous ces événements et les méditait dans son cœur. Comme nous le rappelle le pape lors de sa dernière catéchèse de mercredi, donc avec cette phrase, Marie retenait tous ces événements et les méditait dans son cœur, c'est ainsi que l'évangéliste Luc décrit la mère du Seigneur dans l'évangile de l'enfance. Tout ce qui arrive autour d'elle finit par avoir un reflet au plus profond de son cœur. Les jours pleins de joie, comme les moments les plus sombres, quand elle aussi a du mal à comprendre par quelle route doit passer la rédemption. Tout finit dans son cœur pour être passé au crible de la prière et être transfiguré par celle-ci. Qu'il s'agisse des dons des rois mages, ou bien de la fuite en Égypte jusqu'à ce terrible vendredi de la Passion. La mère conserve tout et porte tout dans son dialogue avec Dieu. Certains ont comparé le cœur de Marie à une perle d'une splendeur incomparable, formée et polie par l'accueil patient de la volonté de Dieu à travers les mystères de Jésus médités en prière. Comme il serait beau que nous puissions, nous aussi, ressembler un peu à notre mère. Avec le cœur ouvert à la parole de Dieu, avec le cœur silencieux, avec le cœur obéissant, avec le cœur qui sait recevoir la parole de Dieu et qui la laisse grandir avec une semence du bien de l'Église. Du fait d'habiter sa maison, de cultiver cette intériorité, de la nourrir par la parole de Dieu, il nous est offert, comme la Vierge, de vivre de plus en plus dans la liberté ou de la liberté des enfants de Dieu, d'expérimenter une liberté intérieure de plus en plus ferme. Marie est cette femme qui regarde vers le ciel. Son horizon est bien plus large et ample que celui que nous avons bien souvent. Marie nous montre, nous ouvre le chemin. C'est la portière du ciel, comme aimait l'appeler le curé d'Ars. Pas simplement pour le jour de notre mort, mais déjà sur terre, pour nous faire découvrir combien le ciel peut déjà nous être donné, même dans les pires épreuves. Toute épreuve, même celle qui semble la plus injuste, peut prendre sens. Elle peut devenir chemin de croissance. Qu'est-ce que le Seigneur m'enseigne à travers cela? Quel chemin me propose-t-il pour me faire croître dans mon humanité? Le secret de Marie, c'est la joie. La joie de Marie, elle ne dépend pas des événements, des personnes rencontrées sur son chemin. Elle est stable. Pourquoi? Parce qu'elle repose simplement sur le fait d'être avec Jésus, de tout vivre avec lui. Même pour la mémoire de Notre-Dame des Douleurs, le 15 septembre, au lendemain de la Croix glorieuse, la liturgie nous invite à la joie. Et réjouissons-nous de souffrir avec le Christ, elle antienne qui nous est donnée pour le cantique de Daniel. Donc notre foi chrétienne, elle n'encourage jamais à la souffrance, mais elle l'accueille quand elle se présente avec le plus de simplicité possible, et nous donne de ne pas la vivre seule, mais avec le Christ. C'est cela le secret de Marie, le secret de sa joie. Vivre avec Jésus, et donc vivre dans une maison toujours habitée. Prendre Marie chez soi, c'est trouver la paix. C'est un petit peu comme ça que j'aimerais terminer, et puis en écoutant... à nouveau, Eti. Si la paix s'installe un jour, elle ne pourra être authentique que
si chaque individu fait d'abord la paix en soi-même, extirpe tout sentiment de haine pour quelque race ou quelque peuple que ce soit. J'ajouterai pour quelque individu, frère, sœur, mère, père, collègue, ami. Accueillons profondément Marie et donc Jésus en nos maisons, en nos tabernacles intérieurs pour y trouver la paix, cette paix qui nous permettra de reconnaître en tout homme un frère. Là, c'est Iti qui parle. Notre unique obligation morale, c'est de défricher en nous-mêmes de vastes clairières de paix et de les étendre de proche en proche jusqu'à ce que cette paix irradie vers les autres. Et plus il y aura de paix dans les êtres, plus il y en aura aussi dans ce monde en ébullition. Le 4 octobre dernier, en la mémoire de saint François d'Assise, le pape nous a offert une encyclique sur la fraternité qu'il a appelée « Tous frères ». Elle ouvre justement un chemin vers cette paix que le Seigneur veut nous donner en nous-mêmes et dans le monde. Cela peut être, si ce n'est pas déjà fait, une bonne lecture en ce confinement, parce que je pense que ce temps un peu particulier en fait qui nous est donné laisse à certains d'entre nous plus de temps pour lire et puis pour méditer. Donc mendions cette paix intérieure et cette paix entre nous à la Vierge du Lot et au Seigneur pour qu'elle vienne vraiment envahir nos maisons. Donc je vous souhaite une très très belle journée avec la Sainte Vierge et je vous assure de notre prière. Merci beaucoup.

Amis auditrices, amis auditeurs de Radio Espérance, bonjour. C'est toujours une joie pour moi de vous retrouver pour ce parcours de catéchèse mariale. C'est notre quatrième rencontre et nous allons maintenant entrer dans le texte même du dialogue entre la Commission internationale anglicane et l'Église catholique romaine, un texte donc qui, en 2004, le 2 février 2004, a été signé comme point de départ d'un accord possible entre nos deux tradition entre les Anglicans d'une part et l'Église catholique d'autre part. Donc ce texte va nous permettre de relire les Écritures, mais je voudrais m'arrêter tout d'abord sur la préface de ce texte. En effet, cette préface va insister sur la dualité au cœur de laquelle vont pouvoir s'expliquer d'une part l'Église catholique et d'autre part les Églises anglicane. En effet, il y a un singulier dans le rapport de Seattle, donc entre l'Église catholique romaine, qui est comprise dans son unité, et les églises de la communion anglicane. Ça veut dire que ce rapport va permettre aussi, vous le savez aussi bien que moi, actuellement, la communion anglicane est traversée par des courants assez forts de division, d'antagonisme. La communion anglicane essaie de surmonter une crise qui dure depuis plusieurs années, et nous avons pu suivre les péripéties de cette crise. Eh bien, ce qu'il y a de frappant, c'est que la doctrine mariale va être proposée comme un pont, pas simplement entre l'Église catholique d'une part et la communion anglicane d'autre part, mais à l'intérieur même de la communion anglicane, comme un lieu pour permettre aux églises de cette communion, aux différentes églises qui composent la communion anglicane, de se retrouver dans un élément très fondamental. Comment Marie peut ramener à des choses extrêmement fondamentales de la foi pour mieux surmonter les tentatives de division qui traversent actuellement cette communion. Alors nous aussi, dans l'Église catholique, nous avons la chance d'avoir le ministère d'unité du successeur de Pierre, mais nous expérimentons aussi à quel point notre Église est parfois traversée par des courants antagonistes. Eh bien, il y a dans ce texte de Chettel, donc dans ce texte de 2004, une perspective extrêmement intéressante. Comment faire du mystère de Marie un lieu d'unité par-delà la tentation de transformer nos différences en division. Et donc cet accord va chercher à puiser dans les Écritures et dans la tradition commune d'avant la Réforme et la Contre-Réforme les éléments fondamentaux qui permettent de faire de Marie à nouveau une figure d'unité. Donc Marie, comme modèle de grâce et d'espérance, va être tout de suite située comme une figure de l'Église. Je crois que c'est vraiment la grande démarche de ce rapport, c'est de comprendre Marie pas simplement par rapport à elle-même, dans sa grandeur, dont Luther nous rappelait qu'elle était enracinée dans l'humilité, pas simplement par rapport au Christ, mais par rapport aussi à cette destinée ultime de l'Église. Marie va devenir figure de ce que l'Église est appelée à devenir. Et c'est sous cet angle qu'on va appeler eschatologique, que je vais m'expliquer une dernière fois sur ce mot qui reviendra assez fréquemment au cours de ce parcours marial, c'est sous cet angle eschatologique que Marie peut être le mieux comprise. Qu'est-ce que ça veut dire? Ça veut dire que Marie, nous devons la comprendre à partir de ce qu'elle anticipe. Marie est devant nous, elle n'est pas simplement derrière nous dans l'histoire du salut, lorsque l'Évangile va se mettre en route avec l'incarnation du Verbe. Elle n'est pas simplement dans ce passé que nous accueillons dans la foi. Marie est surtout devant nous dans cet avenir que nous accueillons par l'espérance. C'est-à-dire qu'en la regardant, nous pouvons comprendre que les difficultés de notre histoire, les divisions qui nous marquent, sont déjà dépassées dans cette promesse que Dieu nous fait, que l'Église sera un jour totalement dans ce qu'elle est déjà en Marie. Alors, tout de suite, pour mieux montrer cette figure eschatologique de Marie, eh bien, le texte de ce rapport entre catholiques et anglicans va souligner que c'est dans les fêtes mariales, dans la liturgie mariale, que se dit le mieux cet aspect eschatologique de la Vierge Marie, ce rôle eschatologique de Marie par rapport à l'Église. Et je crois que c'est très important de souligner que nous ne lisons pas l'Écriture sans toute l'épaisseur que donne à l'Écriture ces fêtes mariales qui, très très tôt, dès les premiers siècles, vont marquer la foi chrétienne. Donc nous allons nous engager maintenant dans une lecture des Écritures.
dans cet éclairage particulier que donnent les fêtes mariales à cette lecture des Écritures. Eh bien, dès demain, nous allons donc attaquer ce parcours à la fois biblique et liturgique. À demain.

Amis auditrices, amis auditeurs de Radio Espérance, bonjour. Nous poursuivons donc notre parcours marial et dans cette cinquième séquence, je vais enfin lire avec vous quelques textes d'écriture. Je rappelle que cette lecture de l'écriture, elle va être éclairée par l'accord qui a eu lieu entre d'une part la communion anglicane et d'autre part l'Église catholique, accord qui a été signé par les théologiens le 2 février 2004 et qui est actuellement à l'étude entre les responsables respectifs, le Vatican d'une part et le primat de la communion anglicane, l'archevêque de Canterbury d'autre part. Alors dans ce rapport, qu'on appelle rapport de Schettel, vous excuserez la manière dont je prononce l'anglais, s'il y a des Anglais qui m'écoutent, qu'ils me pardonnent, donc dans ce rapport de Schettel, il est dit que lire l'écriture ne peut se faire qu'en lien avec les fêtes liturgiques associées à Marie dès les débuts de la vie chrétienne. Et nous verrons comment anglicans et catholiques partagent un certain nombre de fêtes. Il y a eu une controverse au sujet de la fête de l'Assomption, mais paradoxalement, l'Église anglicane est en train de redécouvrir toute l'importance de cette fête. C'est donc à la lumière de

cette vie liturgique que nous pouvons mieux comprendre le rôle de Marie. Et je vais lire un des passages de ce texte d'accord entre anglicans et catholiques. Nous sommes d'accord pour reconnaître la grâce et la vocation unique de Marie, Mère de Dieu incarnée, en observant ses fêtes et en l'honorant à l'intérieur de la communion des saints. Donc vous voyez, lire l'Écriture à la lumière des fêtes de la Vierge Marie. Eh bien, nous pouvons maintenant comprendre que ces fêtes vont souligner la place de Marie dans la révélation de Dieu. Il ne s'agit pas simplement de nous extasier devant une personnalité particulièrement transparente, particulièrement attachante, transparente à la grâce, de nous émerveiller de l'œuvre de Dieu dans ce lien intérieur que chacun d'entre nous est appelé à contracter avec Marie. Nous sommes appelés très fondamentalement à comprendre comment Dieu dit quelque chose de son mystère à travers Marie. Et moi, je trouve que c'est très fort que le paragraphe 3 de l'accord entre anglicans et catholiques commence tout de suite par dire « Lire l'Écriture, c'est pas simplement glaner quelques textes qui vont porter nos sentiments, notre affection à l'égard de Marie. Lire l'Écriture, c'est beaucoup plus radicalement montrer comment Marie a une place particulière dans la révélation de Dieu. Bien sûr, cette révélation, c'est d'abord et avant tout le Christ. Bien sûr, cette révélation, c'est le don que Dieu nous fait de sa grâce dans le mystère de la mort et de la résurrection du Christ. Mais précisément parce qu'il s'agit du Christ, il s'agit aussi de la manière dont le Christ s'est associé, sa mère, à ces moments clés où les événements de la vie du Christ nous disent qui est Dieu. Donc, c'est ce qu'on appelle la signification théologale du mystère de Marie. Marie est là, pas simplement pour nous parler d'elle-même, pour nous stimuler comme une croyante particulièrement énergique dans sa vie de foi. Marie est là parce que quelque chose de sa vie nous dit le mystère de Dieu. Et c'est pour cela que le mot de mystère va devenir commun dans notre langage entre catholiques et anglicans. Tout au long de ce rapport, on s'aperçoit que le vocabulaire mis en place par Vatican II, quand il va parler du mystère de Marie, dans le mystère de l'Église, dans le mystère du Christ, bien tout simplement pour dire, non pas mystère au sens de quelque chose d'obscur que nous ne comprendrions pas, mais mystère au sens de révélation de qui est Dieu. En regardant Marie, nous comprenons un peu mieux qui est Dieu. Pourquoi ? Parce que Dieu s'est révélé dans l'histoire du salut. Et c'est ce que le paragraphe 4 de l'accord va souligner avant d'arriver, enfin, à la lecture des Écritures. Je vous lis le paragraphe 4. « Nous avons cherché à comprendre la personne de Marie dans son rôle à l'intérieur de l'histoire du salut. » Le rôle de Marie dans l'histoire du salut. Dieu se donne à travers des événements de salut dans l'incarnation, dans la vie de l'Église, et ces événements de salut vont être illuminés à travers la manière dont Marie y a participé. C'est ce que nous tâcherons de voir demain, en attaquant enfin, en m'excusant de tous ces préalables, mais ça nous permet de mieux comprendre comment la lecture des Écritures va pouvoir être renouvelée par une perspective œcuménique. Donc demain, nous essaierons de lire les Écritures. Qu'est-ce que les Écritures nous disent de Marie? Comment Marie a une place originale dans toute la trajectoire de l'histoire du salut?

Amis auditrices, amis auditeurs de Radio Espérance, bonjour. Nous nous retrouvons donc pour notre rendez-vous pour continuer cette trajectoire mariologique. Comment Marie peut nous aider à mieux comprendre notre foi chrétienne et à mieux la vivre. Dans ce parcours, je vous ai proposé de nous appuyer sur un accord passé entre théologiens catholiques d'une part et théologiens anglicans d'autre part, un accord qui a donc été signé le 2 février 2004 et qui est actuellement en cours d'évaluation par les responsables de la communion anglicane d'une part et par le Saint-Siège pour l'Église catholique d'autre part. Dans ce rapport, il est souligné que lire les Écritures, ce que nous allons enfin accomplir, lire les Écritures pour comprendre ce que les Écritures nous disent de Marie, c'est tout d'abord découvrir la place particulière de Marie dans l'histoire du salut. C'est-à-dire Dieu se révèle, non pas dans un texte, mais dans un texte qui nous parle d'événements. C'est dans ces événements que Dieu se révèle. C'est l'événement de l'incarnation, c'est l'événement de la mort et de la résurrection du Christ, c'est l'événement de la Pentecôte, c'est l'événement de la transmission de la tradition apostolique, de l'Église. C'est dans tous ces événements que Dieu dit qui il est, que Dieu manifeste son mystère intérieur, qu'il manifeste sa vie trinitaire, Dieu Père, Fils et Saint-Esprit. Et c'est à l'intérieur des Écritures qui nous parlent de l'histoire du salut que Marie va trouver toute sa place. C'est en lisant les Écritures pour mieux comprendre l'histoire du salut que nous saisissons toute la place de la Vierge Marie. Ça, c'est cette perspective fondamentale du rapport de Schettel entre anglicans et catholiques. Voilà ce que dit le paragraphe 6. Nous nous sommes trouvés méditer avec gratitude sur toute la trajectoire de l'histoire du salut. La création, l'élection, l'incarnation, la passion, la résurrection du Christ, le don de l'Esprit-Saint dans l'Église, la vision finale de la vie éternelle pour tout le peuple de Dieu dans la nouvelle création, ce sont tous ces éléments qui sont éclairés par Marie. Et donc, la lecture biblique que nous allons faire maintenant va chercher à comprendre comment ce n'est pas simplement une petite partie de l'histoire du salut, mais toute la trajectoire de l'histoire du salut qui résonne avec le mystère de Marie. Et donc, il faut prendre d'une part le Nouveau Testament comme un tout, pas simplement glaner quelques petits passages qui parleraient explicitement de Marie, mais comprendre l'ensemble du Nouveau Testament qui permettra de saisir le mystère de Marie. Et ce Nouveau Testament, d'autre part, avec l'arrière-plan du Premier Testament. Donc, le témoignage de l'Écriture, une trajectoire. Et le document anglican-catholique va commencer par situer la manière dont l'alliance entre le Seigneur et l'humanité est plusieurs fois décrite comme un lien d'amour. Un lien d'amour entre Dieu d'une part et l'humanité, Israël, personnifiée à travers une figure féminine. Donc ça peut être un peu inhabituel pour nous, mais repérer comment les figures féminines qui jalonnent l'Ancien Testament sont déjà des préfigurations de ce dont Marie est l'accomplissement. Je lis le début du paragraphe 9. L'alliance entre le Seigneur et son peuple, cette alliance est plusieurs fois décrite comme une liaison d'amour entre Dieu et Israël, la Vierge, fille de Sion, épouse et mère. Et donc, il y a plusieurs typologies mariales dans l'Ancien Testament. Alors là, ça pose des questions extrêmement difficiles. Est-ce que nous, chrétiens, avons le droit de nous réapproprier à ce point les figures de l'Ancien Testament? Là, il y a tout un débat avec la redécouverte actuelle du sens que les Juifs donnent à ces figures, mais paradoxalement, le dialogue avec les Juifs est souvent une occasion de mieux redécouvrir ce que nous faisons, nous chrétiens, quand nous avons cette audace d'appliquer à la Vierge Marie des figures de l'Ancien Testament. La première figure, c'est celle de la sagesse. On retrouve plusieurs fois dans le livre des Proverbes, dans le livre de la sagesse, cette image de la sainte sagesse qui assiste Dieu dans son œuvre créatrice. Et donc, il y a déjà, avant même d'arriver à des personnes particulières, à des figures féminines, eh bien, il y a déjà cette méditation du Premier Testament sur la collaboration entre Dieu et sa propre sagesse. Et on appliquera à la Vierge Marie cette figure de la sagesse. Et c'est un bonheur de constater que anglicans et catholiques peuvent converger dans cette interprétation de la figure de la sagesse appliquée à Marie. Donc Marie, sagesse, en ce samedi, je vous quitte sur cette évocation.
bonne fête de la Vierge, puisque chaque samedi, dans la tradition catholique et aussi dans la tradition anglicane, rappelle cette présence de Marie dans notre vie chrétienne. Et à lundi prochain, après cette fête de dimanche.

Venez à moi, vous tous qui peinez sous le poids du fardeau, et moi, je vous procurerai le repos. Matthieu 11, 28.

Amis auditrices, amis auditeurs de Radio Espérance, bonjour. Donc, c'est notre deuxième semaine de catéchèse mariale. Nous poursuivons ce parcours à la lumière donc de l'accord qui a été signé entre les théologiens catholiques d'une part et les théologiens anglicans d'autre part le 2 février 2004, ce qu'on appelle le rapport de Schettel, qui est actuellement donc en cours d'évaluation par le Saint-Siège d'une part et la communion anglicane d'autre part. Dans ce rapport, nous avons vu que la perspective prioritaire, c'est de comprendre comment Marie va condenser, concentrer toute l'histoire du salut. Les Écritures révèlent Dieu en nous racontant l'histoire du salut. On pourrait presque forcer le trait en disant que ce n'est pas directement en tant que texte que les Écritures nous révèlent Dieu, mais en tant qu'elles racontent l'histoire du salut et en tant qu'elles racontent la place, bien évidemment centrale, du Christ dans l'histoire du salut, mais la trace, la marque aussi de la Vierge Marie dans cette histoire du salut. Et donc, le rapport va souligner qu'on va pouvoir retrouver dans toutes les étapes de cette histoire du salut des traces du mystère de Marie. D'une part, dans la figure de la sagesse, mais aussi dans, d'autre part, les personnes particulières appelées par Dieu. Dieu appelle pas simplement un peuple à témoigner de la foi, mais il appelle aussi des personnes précises, David, Élie, Jérémie, Isaïe. Et c'est cette logique de l'élection personnelle qui va s'accomplir en la Vierge Marie. Et donc, nous pouvons maintenant comprendre comment Matthieu d'une part et Luc d'autre part, chacun selon leur perspective propre, vont manifester ce choix particulier qui met Marie dans la continuité de ces personnes qui balisent l'histoire du salut. Le rapport mentionne David, Élie, Jérémie, Isaïe, d'autres, Sarah, Anne. Eh bien, comment cette logique de l'élection qui culmine dans l'élection d'une personne et pas simplement d'un groupe, eh bien, va aboutir à Marie. Donc, on va maintenant essayer de lire Marie dans le récit que Matthieu fait de son évangile. Matthieu va commencer son évangile par ces mots « Genèse de Jésus-Christ ». Dans le verset 1 du chapitre 1, et bien évidemment, ces termes font écho à la manière dont la Bible commence en Genèse 1:1. Et ce qui est frappant, c'est que tout de suite, Matthieu va entamer une généalogie. Raconter la Genèse de Jésus-Christ, c'est rappeler l'enracinement de Jésus dans toute l'histoire humaine. Et ce qui est frappant, c'est que dans ce grand récit que nous entendons parfois, qui peut nous paraître un peu lassant, où Matthieu va énumérer les générations qui aboutissent jusqu'à Marie, eh bien, Matthieu va donner une place particulière à quatre femmes, Tamar, Rahab, Ruth et la femme d'Uri, c'est-à-dire Bethsabée. Pourquoi Matthieu va ainsi insister de façon aussi forte sur la place que ces quatre femmes tiennent dans sa généalogie? Eh bien, parce que chacune à leur manière, ces quatre femmes vont repousser plus loin les frontières de l'Alliance. Je reprends les termes du paragraphe 12 du rapport anglican-catholique. Matthieu note le rôle joué dans le déroulement de l'histoire du salut par quatre femmes dont chacune pousse plus loin les frontières de l'Alliance. Tamar, qui va révéler que l'Alliance n'est pas conditionnée par les circonstances parfois incestueuses, pécheresses, je rappelle l'histoire de Tamar, que vous pourrez retrouver dans le livre de la Genèse. Rahab, la prostituée de Jéricho, qui va être reconnue comme donnant la possibilité au peuple de Dieu d'accomplir son destin. Ruth, l'étrangère. Et puis enfin, Bethsabée, la femme d'Uri, avec cette terrible histoire entre David, qui va faire tuer le mari de Bethsabée. Eh bien, ces femmes sont rappelées pour montrer que la miséricorde de Dieu n'est pas arrêtée par les échecs que notre histoire peut y mettre. Et que ces quatre femmes manifestent que l'histoire de Dieu, au moment où elle s'enracine dans le peuple d'Israël, déborde très largement, précisément parce qu'il s'agit d'une histoire de miséricorde, eh bien cette histoire déborde très largement le peuple d'Israël. Et qu'à travers Israël, ces quatre femmes manifestent que c'est toute l'humanité qui est concernée par la miséricorde. Eh bien, Marie va être dans la continuité de ces quatre femmes citées par Matthieu dans sa généalogie. À bientôt pour continuer cette exploration avec maintenant l'évangile de Luc.

Amis auditrices, amis auditeurs de Radio Espérance, bonjour. Hier, nous avons commencé notre méditation des Écritures avec la généalogie de Saint Matthieu au début de son évangile qui, à travers les quatre figures féminines qu'il met en relief, souligne que Marie accomplit cet élargissement de l'alliance à partir du peuple d'Israël à toute l'humanité. Luc va redire la même chose avec une perspective un petit peu différente. Luc va souligner dans le récit de l'Annonciation et dans la visite de Marie à Élisabeth à quel point c'est la grâce de Dieu qui est à l'œuvre en Marie. Tout d'abord, dans le récit de l'Annonciation, le paragraphe 15 de l'accord entre anglicans et catholiques qui sert de fil conducteur à notre catéchèse mariale, eh bien, le paragraphe 15 de ce texte souligne que Marie est saluée par l'ange d'une façon telle qu'elle récapitule toute la grâce de Dieu à l'œuvre depuis la création. Le choix du terme, voilà ce que dit le paragraphe 15, le choix du terme couvrir de son ombre, l'Esprit Saint te couvrira de son ombre, pour décrire l'action de l'Esprit dans la conception virginale, dans le verset 35 du chapitre 1 de Saint-Luc, ce choix du terme couvrir de son ombre fait allusion d'une part au chérubin qui couvre l'Arche d'Alliance, dans Exode 25-20, et d'autre part dans l'Esprit qui plane sur les eaux à la création, dans Genèse 1-2. Lorsque Luc va décrire l'action de l'Esprit en Marie à travers ce terme qui peut nous paraître un peu étrange, couvrir de son ombre, episkiazei, Luc a en tête deux passages du Premier Testament, le passage de l'Exode où il est dit que les chérubins couvrent l'Arche de l'Alliance, et d'autre part le passage de Genèse où il est dit que l'Esprit couvre les eaux à la création. Ce qui veut dire que Marie récapitule à la fois l'œuvre créatrice dans Genèse et la manifestation de Dieu dans le temple et dans l'Arche d'Alliance. L'Esprit Saint couvre Marie pour accomplir en elle ce qui est déjà en germe dans la création et dans le temple, dans le sanctuaire du peuple d'Israël. Luc va continuer et le paragraphe 16 de l'accord entre anglicans et catholiques va souligner la manière dont Marie est désignée par l'ange. Dans le récit de l'Annonciation, l'ange appelle Marie kecharitomene en grec, kecharitomene. Nous traduisons par pleine de grâce, gratia plena en latin, lorsque nous disons le Je vous salue Marie. Nous saluons Marie avant même de donner son nom propre. Nous la saluons. Je te salue, comblée de grâce, kecharitomene, pleine de grâce. Vous voyez, l'ange, avant de la désigner par son nom propre, va l'appeler à travers cette expression un petit peu surprenante, kecharitomene, pleine de grâce, comblée de grâce. Ce qui veut dire, si j'en crois le très très beau paragraphe 16 de cet accord entre anglicans et catholiques, que ce terme implique une sanctification antérieure par la grâce divine en vue de son appel. La manière dont l'ange va saluer Marie signifie qu'elle est déjà sanctifiée, déjà pleine de grâce, en vue du ministère, de la mission qui lui est confiée. Et on comprend alors que l'Église catholique puisse s'engager dans une réflexion qui va repousser sans cesse de plus en plus loin dans la vie de Marie cette sanctification préalable reconnue par l'ange. L'ange salue Marie en reconnaissant qu'elle est déjà comblée de grâce, kecharitomene, comblée de grâce. Ce qui veut dire qu'on pourrait s'interroger à partir de quand cette grâce a été donnée à Marie. Est-ce que ça a été donné juste avant l'Annonciation pour qu'elle puisse dire son oui en pleine connaissance de cause et récapituler dans son oui la liberté de l'humanité? Ou est-ce qu'il faut remonter encore plus loin? Marie, comblée de grâce, avant même sa naissance, peut-être même avant même la naissance à la conception, et c'est dans cette direction que s'engagera de façon très forte l'Église catholique, puisque la définition du dogme de l'Immaculée Conception vise à montrer que ce nom par lequel l'ange salue Marie, comblée de grâce, kecharitomene, s'enracine en fait dans la conception même de Marie. C'est dans sa conception que Marie est déjà comblée de grâce. Les anglicans n'iront pas jusque-là, mais concèdent ce mouvement par lequel, progressivement, Marie est reconnue dès le départ comme comblée par la grâce de Dieu. Ce n'est pas en vertu de ses mérites qu'elle est comblée de grâce, c'est en vue de sa mission, et Dieu l'a choisie pour pouvoir accomplir cette mission
au nom de l'humanité, et elle est comblée de grâce en vue de pouvoir accomplir cette mission, pas simplement pour elle, mais pour nous. Alors nous continuerons cette méditation de l'Évangile à travers donc cet accord entre anglicans et catholiques de 2004 en essayant de saisir le sens de la conception virginale. Qu'est-ce que signifie la conception virginale comprise à la lumière de ce qu'est Caritomene, Marie comblée de grâce, en vue d'accomplir l'incarnation à travers la conception virginale. Amis auditrices, amis auditeurs, à demain pour continuer cette méditation à partir de l'Évangile de Matthieu et de Luc.

Amis auditrices, amis auditeurs de Radio Espérance, bonjour. Eh bien, nous continuons ce mercredi cette découverte des données scripturaires, des données de l'Écriture concernant le mystère de la Vierge Marie. Merci de votre fidélité pour ce parcours. J'espère qu'il n'est pas trop compliqué. Je rappelle que nous essayons de comprendre les Écritures à la lumière des recherches de théologiens anglicans et catholiques qui ont abouti à un texte d'accord signé le 2 février 2004. Et ce texte, donc, nous sert de fil conducteur pour nous retrouver dans cet immense monde des Écritures qui nous raconte l'histoire du salut et qui permet de mettre en lien l'histoire du salut et le mystère de Marie. Hier, nous avons médité sur le Kecharitoméné, le comblé de grâce, pleine de grâce, par lequel l'ange salue la Vierge Marie. Il nous faut aujourd'hui, avec le paragraphe 18 de cet accord entre anglicans et catholiques, passer à un point un petit peu délicat qui a beaucoup suscité de controverses entre protestants et catholiques, la question de la conception virginale, c'est-à-dire cette affirmation selon laquelle c'est de l'Esprit Saint que Marie a conçu le Christ. Avec cette interrogation, est-ce que cette conception virginale est complète et totale au sens où elle exclut toute autre conception ultérieure? Et vous savez qu'il y a actuellement des débats, pas simplement entre confessions, mais à l'intérieur même des exégètes catholiques. Est-ce que la foi de l'Église va jusqu'à affirmer que Marie, ayant conçu virginalement Jésus, fils unique du Père, manifeste par cette unique conception l'unicité de la filiation de Jésus par rapport à son Père? Ou bien est-ce que les données de l'Écriture qui mentionnent les frères et sœurs de Jésus invitent à comprendre autrement? Eh bien, il est frappant de voir que ce texte d'accord entre catholiques et anglicans va aborder frontalement cette question difficile. Revenons tout d'abord sur la conception virginale. Voilà ce que dit le paragraphe 18, très ramassé, très concis pour nous faire entrer dans le mystère. La conception virginale peut apparaître en premier abord comme une absence, c'est-à-dire l'absence d'un père humain. En réalité, elle est un signe de la présence et de l'action de l'Esprit Saint. Donc, premier point, la conception virginale peut nous apparaître comme une sorte de bizarrerie, pourquoi Jésus n'est pas conçu comme nous avons été nous-mêmes conçus. Est-ce que cette absence d'un père humain, elle est comme une espèce de bizarrerie? Non, elle cherche à montrer en creux quelque chose de positif, à savoir la présence et l'action de l'Esprit Saint. La conception virginale de Jésus renvoie moins à l'absence d'un Père qu'à la présence positive de l'Esprit Saint. Et alors, la conception virginale va pouvoir signifier la manière dont chacun d'entre nous est appelé, pas simplement à naître biologiquement, mais à renaître spirituellement. Voilà comment continue ce paragraphe 18. La conception virginale indique la nouvelle naissance de chaque chrétien comme fils adoptif de Dieu. Chacun est né de nouveau par l'eau et l'esprit, affirme Saint Jean au chapitre 3, dans les versets 3 à 5. Vu à cette lumière, la conception virginale, loin d'être un miracle isolé, est une expression puissante de ce que l'Église croit au sujet de son Seigneur d'une part et au sujet de notre salut d'autre part. Donc il faut bien comprendre que la conception virginale ne dit pas simplement quelque chose de Jésus, du fait qu'il est le Fils unique du Père. La conception virginale dit aussi notre appel adressé à chaque chrétien à revivre une naissance nouvelle. Cet appel adressé à chaque chrétien que la naissance biologique, celle que nous avons reçue de nos parents, celle par laquelle nous réalisons notre nature humaine, se prolonge dans une naissance spirituelle où nous naîtrons de l'eau et de l'Esprit Saint. De même que Jésus a été conçu du Saint-Esprit, de même notre nouvelle naissance spirituelle est une naissance de l'eau et de l'Esprit Saint. Donc, ne pas nous focaliser comme si la naissance virginale, la conception virginale de Jésus, le mettait tellement hors de nous, loin de nous, que nous ne soyons plus concernés par un miracle qui mettrait Jésus dans un ordre exceptionnel. La manière dont Jésus est conçu virginalement indique à la fois qu'il est le Fils de Dieu, le Fils unique du Père, et indique en même temps que nous sommes appelés à renaître de l'eau et de l'Esprit Saint. Donc cette naissance, cette conception virginale est un mystère à la fois christologique et ecclésiologique.
C'est Jésus qui, dans son identité propre, unique, de fils du Père, c'est Jésus qui est manifesté par cette conception virginale, mais c'est aussi chacun d'entre nous qui est appelé à découvrir que de même que Jésus a été conçu par l'Esprit Saint, nous sommes appelés à renaître de l'eau et de l'Esprit Saint. À demain pour continuer sur ce lien entre Marie et la famille de Jésus.

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3: Nous avons évoqué dans nos précédentes interventions beaucoup le ciel, la réalité céleste. Nous avons parlé de l'au-delà, nous avons parlé du paradis, des enfers aussi. Nous avons parlé non seulement de ces réalités célestes, mais de ceux qui y vivent. Nous avons parlé des esprits, de ceux dont la vie terrestre s'est achevée. Nous avons parlé des anges. Et la constatation que l'on peut faire, c'est que, décidément, il y a beaucoup de monde dans le ciel. Le ciel ne se présente pas comme une réalité immense et vide. Dans une de ses chansons, Gilbert Bécaud, qui s'adressait à Dieu, a cette phrase « Toi qui résides dans ton immense palais de silence ». Il faut croire que Gilbert Bécaud n'avait pas beaucoup lu les écrits bibliques. Parce que le ciel n'est pas un immense hangar vide et silencieux où Dieu se trouve dans une solitude infinie, comme il doit s'ennuyer. Mais au contraire, un lieu qui est énormément peuplé. Il n'y a pas si longtemps, dans les récits concernant la nativité, nous avons relu l'intervention des anges aux bergers qui sont dans les champs. Or, nous dit l'Évangile, tout à coup, le ciel s'ouvrit et il y eut une multitude de myriades d'anges, une foule qu'on ne pouvait compter. Et si nous nous reportons au livre de l'Apocalypse, nous trouvons, excusez-moi de l'expression, mais aussi un monde fou. Il y a des myriades, une multitude d'anges, il y a les vivants, il y a les 24 anciens, il y a tout le long cortège des témoins, des martyrs qui ont trempé leur robe dans le sang de l'agneau. On a l'impression d'être devant une foule immense. Bien sûr, vous allez me dire, mais l'Apocalypse, c'est un style littéraire, c'est un genre littéraire. Vous n'allez tout de même pas croire que la réalité céleste est conforme, point par point, à ce qui est décrit dans l'Apocalypse. Je sais bien que c'est un genre littéraire, mais il n'empêche que, tout en étant un genre littéraire, cet écrit nous atteste une vérité spirituelle. Et s'il y a tant de monde que peut voir Jean dans l'Apocalypse, c'est une réalité spirituelle. C'est que le ciel n'est pas vide et qu'il y a une multitude, une foule immense de témoins qui demeurent dans la présence et dans la gloire de Dieu. Après quoi, bien sûr, il nous revient d'essayer de décrypter, mais c'est très difficile, tous les symboles que peuvent contenir cette description dans le livre de l'Apocalypse. Ils sont si nombreux et parfois si entremêlés et parfois si contradictoires que nous avons un peu du mal à nous y retrouver. Mais moi, je garde simplement cette image d'une multitude qui se trouve dans le ciel et qui loue Dieu sans cesse.

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1: Peut-être que certains estiment que nous avons parlé trop de ces réalités célestes bien loin de notre quotidien. Et qu'il serait bon, dans cette émission, pour être fidèle à son titre, de revenir un peu sur Terre. Eh bien, j'espère qu'en parlant du ciel, nous ne nous sommes pas écartés de la Terre. Parce qu'il est tellement important de saisir que ces réalités que nous nous distinguons entre Terre et ciel, entre vie ici-bas, qui est la nôtre, concrète, incarnée, enracinée, et puis une vie plus céleste, plus spirituelle. Il faut bien comprendre que ces deux mondes, entre guillemets, c'est nous qui apprécions les choses de cette manière, mais que ces deux mondes se touchent, qu'ils se rejoignent, qu'ils s'interpénètrent. Et donc, lorsque nous parlons du ciel et des réalités spirituelles, nous sommes au cœur même de notre vie concrète terrestre incarnée. Si nous ne saisissons pas cela, c'est que nous n'avons pas encore compris l'essentiel et que nous restons prisonniers de vieux schémas qui, je ne sais pas d'où ils viennent exactement, mais qui ont tendance à installer une césure, une dichotomie importante entre la terre et le ciel. Vous savez, on dit d'un arbre, quand il est élevé, grand, déployé, que plus il a la tête dans le ciel, plus il a besoin d'avoir de racines fortes, puissantes, suffisamment profondes pour pouvoir résister à la tempête. Eh bien, je pense que c'est une très bonne image qui convient à notre vie spirituelle. Plus nous aurons la tête dans le ciel, vous comprenez ce que je veux dire, plus nous avons besoin de racines profondes et solides qui nous attachent au sol de manière forte et puissante. La vie spirituelle n'est pas une vie désincarnée. Alors si nous menons cela de cette manière, mais nous réduisons à rien le mystère de l'incarnation dont nous avons parlé. Ça ne servait à rien que Dieu nous rejoigne, que le Verbe se fasse chair, que Jésus soit vrai homme et vrai fils de Dieu. Ça ne servait à rien si nous, nous pensons que la vie spirituelle, c'est nous échapper de la vie humaine concrète. Nous faisons totalement fausse route et nous nions même la profondeur et la réalité de cette démarche de l'incarnation. Alors, ça n'est pas parce que nous avons beaucoup parlé du ciel tous ces temps-ci que nous nous sommes échappés de nos réalités quotidiennes. Et la grande difficulté pour nous, pour chacun de nous, c'est justement d'arriver à faire le joint entre les deux. C'est de faire que ces réalités spirituelles dont nous voulons vivre, dont nous vivons, elles puissent s'enraciner, prendre toute leur sève dans notre vie terrestre quotidienne. Et j'étais en train de me dire, je pense tout haut, qu'il vaudrait presque mieux ne pas avoir de vie spirituelle, de ne pas développer cette dimension-là, si elle doit être une fuite de la vie humaine que nous sommes appelés à vivre ici et aujourd'hui. Nous allons donc encore parler un petit peu du ciel. Je me suis aperçu en fait que, depuis le début de cette émission, je n'avais jamais abordé le sujet de la place de la Vierge Marie dans notre foi et dans notre vie chrétienne de tous les jours. Je sais que le sujet est délicat, que certains sont peut-être maximalistes dans cette dimension et vont donc me reprocher de ne pas en dire assez, et d'autres sont plutôt minimalistes et risquent de me reprocher d'en parler trop. Alors, nous allons essayer de prendre le sujet paisiblement pour tenter de mettre à jour la place importante, certes, que Marie a dans notre foi chrétienne et qu'elle peut avoir dans notre vie spirituelle quotidienne.
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1: Sœur Lucie, rapportant dans son quatrième mémoire l'apparition du 13 juillet 1917, présenta deux moyens donnés par Marie pour éloigner les fléaux prêts à se déverser sur la terre par suite des péchés des hommes. L'un d'eux est la communion réparatrice des premiers samedis du mois. Cette pratique, seulement énoncée le 13 juillet, fut explicitée des années plus tard lors du noviciat de Lucie pour entrer dans la congrégation des sœurs de Sainte Dorothée, la famille religieuse qui l'avait recueillie et instruite à Porto. Elle fut envoyée au couvent de Pontevedra, ville espagnole, située dans la région de la Galice et proche de la frontière nord du Portugal. Le 10 décembre 1925, la cellule de la religieuse s'illumina et apparut la Sainte Vierge, accompagnée de l'enfant Jésus. Notre-Dame prononça ces mots en montrant son cœur immaculé. « Vois, ma fille, mon cœur, entouré d'épines, que les hommes ingrats m'enfoncent à chaque instant par leurs blasphèmes et leurs ingratitudes. Toi, du moins, tâche de me consoler, et dis à tous ceux qui, pendant 5 mois, le premier samedi, se confesseront, recevront la Sainte Communion, réciteront un chapelet et me tiendront compagnie pendant 15 minutes en méditant sur les 15 mystères du rosaire, en esprit de réparation, je promets de les assister à l'heure de la mort avec toutes les grâces nécessaires pour le salut de leur âme. Réserver un jour par mois pour un acte de dévotion particulier n'était pas une pratique nouvelle. Déjà, en 1688, le Christ, apparaissant à Sainte Marguerite Marie, promit à tous ceux qui communieraient les premiers vendredis du mois, 9 fois de suite, le secours de sa grâce à l'heure de leur mort. Conjointement, se développa la pratique de vénérer la Sainte Vierge pendant un certain nombre de samedis. À la fin du XVIIe siècle, le dominicain Jean-François Bernard invitait les fidèles à communier 15 samedis de suite en référence aux 15 mystères du rosaire. Cette pratique fut reprise par le bienheureux Bartolo Longo à la fin du XIXe siècle. Il conservait le même nombre de jours, mais les espaçait, ne gardant que les premiers samedis du mois, lendemain des jours consacrés au Sacré-Cœur. Cette pratique se développa rapidement, avec des variantes sur le nombre, qui se réduisit parfois à 12 ou à 9. Le pape Pie X encouragea cette dévotion en accordant à ceux qui la suivraient une indulgence plénière. Il voyait en elle une belle expression de la piété envers Marie Immaculée et un acte de réparation des outrages faits à son saint nom et à ses privilèges par des hommes impies. Ainsi, l'apparition de Notre-Dame à Sœur Lucie apparemment n'apportait rien de nouveau. Pire que cela, par le nombre de samedis imposés, qui n'étaient plus que 5, on pourrait penser qu'un laxisme s'installerait au sein d'une pratique ancestrale. Sœur Lucie répondit à cette objection par une lettre envoyée à son confesseur. Elle lui confiait une parole de Jésus qui lui fut intérieurement adressée. « C'est vrai, ma fille, que beaucoup d'âmes commencent, sous-entendu la pratique des 15 premiers samedis du mois, mais peu vont jusqu'au bout, et celles qui persévèrent le font pour recevoir les grâces qui sont promises. Les âmes qui honorent les 5 premiers samedis avec ferveur et dans le but de faire réparation au cœur de ta mère du ciel me plaisent davantage que celles qui en font 15 en restant tièdes et indifférentes. Autrement dit, ce n'est pas le nombre qui compte, mais la ferveur. De plus, dans cette réponse du Seigneur, le point central de cette dévotion est le désir de consoler Marie et de réparer les fautes commises quotidiennement contre elle, en commençant par ne pas l'offenser soi-même, d'où la confession, d'adorer avec elle Jésus en méditant sur les mystères du rosaire et en recevant la Sainte Communion. Ne réduisons pas le message de Fatima à une liste de pratiques à exercer et de prières à réciter. Sœur Lucie nous invite à aller à l'essentiel, aimer Jésus en honorant dignement sa Sainte Mère.
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que chacun de vous ne soit pas préoccupé de ses propres intérêts. Pensez aussi à ceux des autres. Philippiens 2:4.

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1: Sœur Lucie reçut, sous forme d'apparition céleste ou de voix intérieure, la forme renouvelée d'une pratique ancienne. Elle consiste à honorer la Sainte Vierge, plus particulièrement pendant le premier samedi de 5 mois consécutifs. En ce jour, il est demandé de se confesser, de recevoir la Sainte Communion, de réciter le chapelet et de méditer pendant 15 minutes les mystères du rosaire. Pour ce dernier point, une grande liberté est donnée. On peut passer tout ce laps de temps sur un seul mystère ou sur plusieurs, voire la totalité. Il est évident qu'on ne peut suivre tous les actes de dévotion donnés aux hommes par intervention céleste depuis l'origine de la chrétienté. Ces pratiques sont associées à une société déterminée, à un contexte historique particulier, même si leur contenu peut paraître universel. C'est le cas de la dévotion des 5 premiers samedis du mois, qui s'est développée dans la période entre les 2 guerres mondiales, avec le poids du souvenir et la crainte d'un nouveau conflit. D'où l'insistance sur la réparation, notion qui s'est perdue et qu'il serait bon de retrouver et d'adapter à notre époque. Rien n'interdit, bien sûr, d'adopter cette dévotion, à condition de ne pas multiplier les actes de la piété populaire au risque de perdre l'essentiel. On peut aussi conserver un unique point de cette pratique qui peut sembler le plus profitable pour la vie spirituelle de chacun. Par exemple, méditer en silence pendant 15 minutes, un jour par semaine, de préférence le samedi, les mystères du rosaire, sans avoir à réciter les prières associées, peut aider à renouveler la récitation du chapelet. Plus que la pratique, ce qui est important est l'esprit, la finalité d'une démarche de piété populaire. Sœur Lucie, dans une lettre adressée à sa marraine de confirmation, écrite le 1er novembre 1927, moins de 2 ans après l'apparition à Pontevedra, présenta l'essentiel de cet acte dévotion. Je ne sais pas si vous connaissez déjà la dévotion de réparation des 5 samedis au cœur immaculé de Marie. Comme elle est encore récente, j'aimerais vous inspirer de faire cette pratique, parce que c'est demandé par notre chère Mère divine, et Jésus a manifesté le désir qu'elle soit pratiquée. Il me semble que nous sommes heureuses de pouvoir donner à notre très chère Mère du Ciel cette preuve d'amour, car nous savons son désir qu'elle lui soit offerte. N'est-il pas vrai que notre plus grand bonheur est d'être tout entier à Jésus et à Marie, et de les aimer sans réserve? Nous devons chercher à aimer comme les saints, non seulement pour jouir de Jésus, ce qui est le moins important, car si nous ne jouissons pas de Jésus ici-bas, nous jouirons de lui là-haut, mais pour donner à Jésus et à Marie la consolation d'être aimés. Dans cette finale, on entend la voix de ses 2 petits cousins, celle de François, qui cherchait à consoler Jésus en toutes choses, et celle de Jacinthe, qui aimait chanter son amour pour le cœur immaculé de Marie. L'essentiel est admirablement donné dans cette lettre, c'est d'aimer, sans chercher à recevoir en retour. Même si celui qui pratique entièrement cette dévotion ne ressent en lui-même aucun bénéfice, au moins apparemment, il a la consolation d'avoir obéi à une invitation divine. Il n'a pas cherché des pratiques qui correspondaient à son goût, mais docilement, il a suivi une démarche qui lui a été imposée. Les fruits de ses efforts ne sont pas forcément sensibles, mais ils ont été certifiés par Jésus à Sœur Lucie. Ils sont de 3 ordres. Le premier le concerne personnellement. Notre-Dame lui portera secours au moment d'épreuve, et plus particulièrement à sa mort. Le second est destiné à la conversion des pécheurs, et le troisième, qui dépend du second, permet à la miséricorde divine d'éloigner des fléaux destructeurs de l'humanité entière. Pendant ce centenaire des apparitions de Fatima, nous pouvons demander aux 3 petits bergers de nous faire redécouvrir des notions importantes de la vie chrétienne, comme celle de la réparation et de la pénitence, pour pouvoir, comme eux, les comprendre et les pratiquer pour le plus grand plaisir de Jésus et de Marie.
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Nous avons vu la fois dernière la difficulté qu'avait la petite Thérèse de réciter son chapelet, parce qu'elle avait du mal à se fixer sur les mystères qu'il fallait méditer au fur et à mesure de la récitation des différentes dizaines. Mais elle sait que la Sainte Vierge ne lui en veut pas. Elle le dit juste après. La Sainte Vierge me montre qu'elle n'est pas fâchée contre moi. Jamais elle ne manque de me protéger aussitôt que je l'invoque. S'il me survient une inquiétude, un embarras, bien vite je me tourne vers elle et toujours, comme la plus tendre des mères, elle se charge de mes intérêts. Que de fois, en parlant aux novices, il m'est arrivé de l'invoquer et de ressentir les bienfaits de sa maternelle protection. Souvent les novices me disent « Mais vous avez une réponse à tout. Je croyais cette fois vous embarrasser. Où donc allez-vous chercher ce que vous dites ?» Il en est de même d'assez candides pour croire que je lis dans leur âme, parce qu'il m'est arrivé de les prévenir en leur disant ce qu'elles pensaient. Une nuit, une de mes compagnes avait résolu de me cacher une peine qui la faisait beaucoup souffrir. Je la rencontre dès le matin, elle me parle avec un visage souriant, et moi, sans répondre à ce qu'elle me disait, je lui dis avec un accent convaincu « Vous avez du chagrin ». Si j'avais fait tomber la lune à ses pieds, je crois qu'elle ne m'aurait pas regardé avec plus d'étonnement. Sa stupéfaction était si grande qu'elle me gagna. Je fus un instant saisi d'un effroi surnaturel. J'étais bien sûr de n'avoir pas le don de lire dans les âmes, et cela m'étonnait d'autant plus d'être tombé si juste. Voilà, la Sainte Vierge l'aide à deviner ce qui peut se passer dans le cœur des novices dont elle est chargée. Et les derniers entretiens, vous savez, ces paroles que Thérèse a dites sur son lit de mort, sur son lit d'infirmerie, et qui ont été consignées par sa sœur sur des petits papiers qui sont devenus ce qu'on appelle le carnet jaune. Eh bien, ces derniers entretiens nous montrent Thérèse priant la Sainte Vierge avec une audacieuse confiance. Elle ne craint pas de demander à sa Mère du Ciel les choses les plus simples. Mais elle la laisse faire elle-même le tri entre ce qui est raisonnable et ce qui ne l'est pas. Elle dit ainsi à ses sœurs le 4 juin 1897, à ce moment-là elle n'est pas encore à l'infirmerie, « Je voudrais bien avoir une belle mort pour vous faire plaisir. Je l'ai demandé à Sainte Vierge, je ne l'ai pas demandé au bon Dieu parce que je veux le laisser faire comme il voudra. » Demander à la Sainte Vierge, ce n'est pas la même chose. Elle sait bien ce qu'elle a à faire de mes petits désirs, s'il faut qu'elle les dise ou qu'elle ne les dise pas au bon Dieu. Elle fait une réflexion du même genre à la fête du 15 août 97, au moment où vont commencer ses grandes souffrances, dans la seconde quinzaine du mois d'août. Je demandais hier à la Sainte Vierge de ne plus tousser pour que Sœur Geneviève puisse dormir, Sœur Geneviève qui avait mis son lit dans la chambre à côté. Mais j'ai ajouté, si vous ne le faites pas, je vous aimerai encore plus. En effet, dit-elle ailleurs, quand on a prié à la Sainte Vierge qu'elle ne nous exauce pas, c'est signe qu'elle ne veut pas. Alors, il faut la laisser faire à son idée et ne pas se tourmenter. La prière mariale de Thérèse baigne toujours en effet dans un grand climat d'abandon à la volonté du Père. Thérèse ose tout demander à sa Mère du Ciel, mais n'oublie pas d'ajouter ce qu'elle dit dans son dernier poème consacré à la Vierge. « Tout ce qu'il m'a donné, Jésus peut le reprendre. Dis-lui de ne jamais se gêner avec moi. » Et dans la délicatesse de son amour pour le Seigneur, Thérèse évitait d'aller lui parler de ses souffrances en gémissant. « C'est à nous de consoler Jésus, disait-elle à Sœur Marie de la Trinité, son novice. » Ce n'est pas à nous, ce n'est pas à lui de nous consoler. Mais elle sait très bien qu'elle a le droit de se faire consoler comme par Jésus. Il l'a dit lui-même. Venez à moi, vous tous qui peinez, et je vous consolerai, je vous soulagerai. Quand donc serez-vous lui cacher vos peines, ou lui dire en chantant que vous êtes heureuse de souffrir pour lui? Mais quand elle souffre beaucoup, Thérèse n'hésite pas à se plaindre à la Sainte Vierge. Sa prière consiste même parfois à la supplier tout simplement de la prendre dans ses mains. La nuit qui précéda sa dernière communion, elle dit par la suite, « Je n'en pouvais plus. J'ai demandé à la Sainte Vierge de me prendre la tête dans les mains pour que je puisse la supporter. » Voilà, on peut tout dire à la Sainte Vierge, mais elle sait très bien ce qu'elle doit faire. Et de nos supplications, de nos désirs,
parce que elle s'en réfère toujours, bien sûr, à la volonté de Dieu. C'est Dieu qui mène le monde. C'est Dieu qui sait ce qu'il nous faut. C'est Dieu qui choisit nos croix à notre mesure, dirait Gabrielle Bossis, une disciple merveilleuse de la petite Thérèse. Oui, frères et sœurs, nous avons le droit de tout demander à la Sainte Vierge. Nous avons le droit, le devoir de lui parler comme on parle à une maman. On a même le droit de se plaindre auprès d'elle, même s'il ne faut pas le faire trop souvent, pour ne pas donner l'impression qu'on reproche à Dieu les souffrances dont il permet la présence dans notre vie.

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0: Tu iras vers tous ceux à qui je t'enverrai. Tout ce que je t'ordonnerai, tu le diras. Jérémie 1, 7.
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Je voudrais vous montrer aujourd'hui comment vous pouvez profiter de la présence de la Sainte Vierge dans votre vie pour animer le moment important de votre messe, celui de l'action de grâce. Quand vous avez communié et que vous êtes revenu à votre place, que pouvez-vous faire pour parler à Jésus présent dans votre cœur? Eh bien, vous pouvez faire ce que la petite Thérèse explique dans son manuscrit autobiographique. Je ne puis pas dire que j'ai reçu des consolations pendant mes actions de grâce. C'est peut-être le moment où j'en ai le moins. Je trouve cela tout naturel, puisque je me suis offerte à Jésus, non comme une personne qui désire recevoir sa visite pour sa propre consolation, mais au contraire pour le plaisir de celui qui se donne à moi. C'est une constante de la spiritualité de Thérèse, tout faire pour faire plaisir à Jésus. Si je communie, ce n'est pas seulement pour recevoir des grâces, c'est aussi pour lui faire plaisir, parce qu'il a un plaisir fou, un plaisir infini à venir me visiter. Je me figure mon âme comme un terrain libre, et je prie la Sainte Vierge d'ôter les décombres qui pourraient l'empêcher d'être libre. Ensuite, je la supplie de dresser elle-même une vaste tente digne du ciel, de l'orner de ses propres parures, et puis j'invite tous les saints et les anges à venir faire un magnifique concert. Et c'est vrai, il n'y a d'ailleurs pas besoin de les inviter parce qu'ils sont là. N'oubliez pas que lorsque le Christ se trouve dans votre cœur, et il y est toujours, ce n'est pas moi qui vis, c'est le Christ qui vit en moi, dit saint Paul. Lorsque le Christ est en vous, il s'y trouve avec toute la foule du corps mystique. Vous savez que s'y trouvent vos défunts. Vos défunts sont là dans votre cœur. C'est là où vous pouvez le mieux les retrouver. Mais il y a aussi les saints et les anges. Et donc, vous êtes là en silence et vous pensez que dans votre cœur, il y a un concert formidable donné par les saints et les gens du ciel. Et vous offrez au Seigneur ce concert pour lui faire plaisir. Et vous demandez à la Sainte Vierge de désencombrer votre âme de ce qui pourrait l'empêcher d'écouter le concert. Elle le dit dans un autre texte, dans une strophe de son grand poème marial écrit en mai 1897, quelques mois avant sa mort. C'est l'une des strophes, la strophe 5. Ô mère bien-aimée, malgré ma petitesse, comme toi je possède en moi le Tout-Puissant. La Sainte Vierge a tenu l'enfant Jésus dans son ventre pendant 9 mois, et moi je tiens la Sainte Trinité dans mon cœur, à longueur de jours et d'insomnie. Ô mère bien-aimée, malgré ma petitesse, comme toi je possède en moi le Tout-Puissant. Mais je ne tremble pas en voyant ma faiblesse, le trésor de la mère appartient à l'enfant. Et je suis ton enfant, ô ma mère chérie, tes vertus, ton amour ne sont-ils pas à moi? Aussi, lorsqu'en mon cœur descend la blanche hostie, Jésus, ton doux agneau, croit reposer en toi. Lorsque Jésus vient en moi, je pense que c'est comme s'il venait dans le cœur et le corps de Marie. Marie s'y trouve, et donc Jésus ne regarde pas trop la petitesse et la faiblesse de ta petite Thérèse, de ta petite créature. Regarde ta maman qui s'y trouve et qui t'accueille. Voilà l'audace des saints. Ils savent qu'ils peuvent compter sur cette présence mystérieuse des saints et des anges dans leur cœur pour accueillir le Seigneur. Nous sommes les mains vides en quelque sorte devant lui, mais le cœur rempli de la charité des anges et des saints du ciel. Voilà une façon de vivre ce grand moment que nous devrions davantage soigner dans notre vie. Faire silence, ne pas regarder autour de nous, fermer les yeux et penser que Jésus est heureux d'être dans notre cœur, qu'il y répand son amour, les flots de son Esprit Saint, et qu'il reçoit l'hommage de toute la cour céleste que nous avons invité à chanter dans notre cœur. Notre cœur est un auditorium dans lequel se chante une magnifique chorale du ciel que nous offrons au Seigneur en action de grâce.

qui regarde vers le Seigneur resplendira, sans ombre ni trouble au visage. Psaume 33, 6.

quand elle a fait sa première communion dans la chapelle des bénédictines de Lisieux le 8 mai 1884, Thérèse Martin, la future Sainte Thérèse de l'Enfant Jésus, a pris trois résolutions. Je ne le découragerai pas. Je réciterai tous les jours un « Souvenez-vous » à la Sainte Vierge et j'humilierai mon orgueil. Le « Souvenez-vous », cette prière mariale que nos ancêtres ont si souvent prononcée et qu'ils ont souvent

reçu comme pénitence lorsqu'il se confessait. La voici. Souvenez-vous, ô très miséricordieuse Vierge Marie, qu'on n'a jamais entendu dire qu'aucun de ceux qui ont eu recours à votre protection, imploré votre assistance ou réclamé votre secours, ait été abandonné. Animé d'une pareille confiance, ô Vierge des Vierges, ma mère, je cours vers vous et, gémissant sous le poids de mes péchés, je me prosterne à vos pieds. Ô Mère du Verbe incarné, ne méprisez pas mes prières, mais accueillez-les favorablement et daignez les exaucer, ainsi soit-il. Alors, on a souvent attribué cette prière du souvenez-vous à Saint Bernard, mais en fait, le souvenez-vous dans sa forme actuelle n'est pas attesté avant le XVe siècle, même si Saint Bernard dit des choses un peu semblables, par exemple, qu'on ne parle plus de sa tendresse si un seul de ceux qui l'ont invoqué dans le besoin a souvenance qu'elle ait fait défaut. Saint Louis-Marie Gagnon de Montfort, ce grand apôtre marial, avait eu l'idée de composer un cantique qui reprenait les thèmes du souvenez-vous. Souvenez-vous, Vierge Marie, que votre cœur est si bénin, que c'est une chose inouïe qu'aucun vous ait prié en vain. Non, personne avec confiance n'a demandé votre faveur sans recevoir votre assistance, sans éprouver votre douceur. Le cœur contrit, ô Vierge Mère, j'ose invoquer votre saint nom, et malgré mes péchés, j'espère avoir votre protection. Montrez quelle est votre clémence en m'obtenant de votre Fils le repentir et l'indulgence des grands péchés que j'ai commis. De grâce, soyez-moi propice, que je ne sois point rebuté, car mes péchés et ma malice sont moindres que votre bonté. Alors, je vous redis volontiers cette belle prière du souvenez-vous. Souvenez-vous, ô très miséricordieuse Vierge Marie, qu'on n'a jamais entendu dire qu'aucun de ceux qui ont eu recours à votre protection, imploré votre assistance ou réclamé votre secours, ait été abandonné. Animé d'une pareille confiance, ô Vierge des Vierges, ô ma mère, je cours vers vous, et gémissant sous le poids de mes péchés, je me prosterne à vos pieds. Ô Mère du Verbe incarné, ne méprisez pas mes prières, mais accueillez-les favorablement et daignez les exaucer, ainsi soit-il. Amen.

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Seigneur, montre-moi comment garder ta loi, que je l'observe de tout cœur. Psaume 118, 34.

Je voudrais vous présenter aujourd'hui un texte magnifique de Peggy, dans lequel il chante les litanies de Notre-Dame, les contrastes qu'il faut regarder hardiment quand on pense à Marie. Ce texte se trouve dans le porche du mystère de la deuxième vertu. Rappelons que 3 ans après son retour à la foi, en 1908, Charles Peggy tombe à la fin de l'été 1911 dans une terrible détresse, qui s'aggrave quand Pierre, son dernier-né, est atteint de la fièvre typhoïde en 1912. 15 jours d'angoisse. Alors il s'engage par un vœu à faire à pied le pèlerinage de Chartres si l'enfant guérit. Et comme il est exaucé, en juin, il fait 144 kilomètres en 3 jours pour rejoindre la cathédrale de Chartres et vénérer Notre-Dame. Le 27 septembre 1913, il fera cette confidence à son ami Lot. « Notre-Dame m'a sauvé du désespoir. C'était le plus grand danger. Et je ne m'en suis sorti qu'en écrivant le porche de la deuxième vertu, du mystère de la deuxième vertu. » Peggy a bien compris que l'espérance, la deuxième vertu théologale, est une grâce à demander par l'intercession de celle qui est à la fois infiniment joyeuse et infiniment douloureuse. Marie est la première créature en qui se sont vérifiées les béatitudes qui comportent de merveilleux contrastes. Et voici le texte, les litanies de Notre-Dame. Il y a des jours où les patrons et les saints ne suffisent pas, les plus grands patrons et les plus grands saints, les patrons ordinaires, les saints ordinaires, et où il faut monter, monter encore, monter toujours, toujours plus haut. Alors, il faut prendre son courage à deux mains et s'adresser directement à celle qui est au-dessus de tout. Être hardi, une fois, s'adresser hardiment à celle qui est infiniment belle, parce qu'aussi elle est infiniment bonne. À celle qui intercède, la seule qui puisse parler avec l'autorité d'une mère. S'adresser hardiment à celle qui est infiniment pure, parce qu'aussi elle est infiniment douce. À celle qui est infiniment noble, parce qu'aussi elle est infiniment courtoise. À celle qui est infiniment riche, parce qu'aussi elle est infiniment pauvre. À celle qui est infiniment haute, parce qu'aussi elle est infiniment descendante. À celle qui est infiniment grande, parce qu'aussi elle est infiniment petite, infiniment humble, une jeune mère. À celle qui est infiniment jeune, parce qu'aussi elle est infiniment mère. À celle qui est infiniment droite, parce qu'aussi elle est infiniment penchée. À celle qui est infiniment joyeuse, parce qu'aussi elle est infiniment douloureuse. 77 fois 70 fois douloureuse. À celle qui est infiniment touchante, parce qu'aussi elle est infiniment touchée. À celle qui est toute grandeur et toute foi, parce qu'aussi elle est toute charité. À celle qui est toute foi et toute charité, parce qu'aussi elle est toute espérance. Heureusement que les saints ne sont pas jaloux les uns des autres, il ne faudrait plus que ça, ce serait un peu fort. Et ensemble, heureusement, qu'ils ne sont point jaloux de la Sainte Vierge. C'est même ce que l'on nomme la communion des saints. Eh oui, Peggy a bien compris ce contraste fondamental dans la vie de la Sainte Vierge, comme dans la vie de Jésus. Si vous allez un jour à Nazareth, vous pourrez dire, ici a vécu la femme la plus heureuse et la plus douloureuse. C'est ce que Jésus avait dit à Tivan, de la même manière. Ma vie a été douloureuse, mais pas malheureuse. Parce que j'ai toujours été joyeux, même pendant ma passion, heureux que j'étais de donner ma vie pour vous sauver, pour vous aimer. Donc la Sainte Vierge a connu ce contraste que connaissent les saints dans une mesure inférieure, à savoir qu'il est possible, quand on est chrétien, quand on a la foi, d'être extraordinairement heureux, d'être l'enfant bien-aimé du Père, tout en compatissant profondément à la misère des hommes et en souffrant profondément de voir que les hommes n'aiment pas leur Seigneur. Et puis la Sainte Vierge est à la fois droite et penchée, toute droite, comme on le voit au pied de la croix,
mais en même temps penchés sur notre misère et penchés humblement devant le mystère de Dieu. N'ayons pas peur de voir en face ces contrastes qui ne sont pas totalement incompréhensibles, à la fois grandes et petites, à la fois riches et pauvres, à la fois nobles et courtoises. Amen.

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0: Heureux ceux qui sont persécutés pour la justice, car le royaume des cieux est à eux. Matthieu 5, 10.
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les plus beaux chants, Marie, me semblent ceux où l'on se contente de regarder Marie, de lui redire comme une prière litanique que vous êtes belle, ô Marie, maman Marie, vous êtes pleine de grâce. Ainsi fait Paul Claudel dans un poème célèbre qu'il a composé après la bataille de la Marne qui a sauvé la France en septembre 1914 et que Claudel est heureux de célébrer. La Vierge à midi. Il est midi, je vois l'église ouverte, il faut entrer. Mère de Jésus-Christ, je ne viens pas prier, je n'ai rien à offrir et rien à demander, je viens seulement, Mère, pour vous regarder. Vous regarder. Pleurez de bonheur, savoir cela que je suis votre fils et que vous êtes là. Rien que pour un moment, pendant que tout s'arrête, midi, être avec vous, Marie, en ce lieu où vous êtes. Ne rien dire, regardez votre visage, laissez le cœur chanter dans son propre langage, ne rien dire, mais seulement chanter, parce qu'on a le cœur trop plein. Comme le merle qui suit son idée en ces espèces de couplets soudains. Parce que vous êtes belle, parce que vous êtes immaculée, la femme dans la grâce enfin restituée, la créature dans son honneur premier et dans son épanouissement final, telle qu'elle est sortie de Dieu au matin de sa splendeur originale. Intacte, ineffablement, parce que vous êtes la mère de Jésus-Christ, qui est la vérité entre vos bras et la seule espérance et le seul fruit, parce que vous êtes la femme, l'Éden de l'ancienne tendresse oubliée, dont le regard ouvre le cœur tout à coup et fait jaillir les larmes accumulées, parce que vous m'avez sauvé, parce que vous avez sauvé la France, parce qu'elle aussi, comme moi, pour vous, fut cette chose à laquelle on pense, parce qu'à l'heure où tout se craquait, c'est à l'heure que vous êtes intervenu, parce que vous avez sauvé la France une fois de plus, parce qu'il est midi, parce que toutes sommes en ce jour d'aujourd'hui, parce que vous êtes là pour toujours, simplement parce que vous êtes Marie, simplement parce que vous existez, Mère de Jésus-Christ, soyez remerciée. Et c'est ce que nous faisons dans un chant que vous aimez sans doute beaucoup comme moi, où l'on se contente de répéter inlassablement « Ave Maria ».

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Lorsqu'un peintre dessine la très sainte Vierge, il la représente toujours avec un merveilleux sourire. Et lorsque la sainte Vierge apparaît elle-même en direct, c'est un fait qu'elle apparaît presque toujours avec un sourire qui émerveille le voyant ou les voyantes de l'apparition. Ce fut le cas, par exemple, pour Bernadette. Le 16 juillet 1858, Bernadette était persuadée que la Sainte Vierge allait lui apparaître une dernière fois, et effectivement, elle se rend de l'autre côté du Gave, là où se trouve actuellement le Carmel de Lourdes, parce que les gendarmes avaient barricadé l'entrée de la grotte pour éviter toute manifestation publique, et la Sainte Vierge est apparue à Bernadette en multipliant ses sourires pour lui dire adieu. Mais alors, me direz-vous, comment se fait-il qu'on ne voit jamais la Sainte Vierge sourire sur une icône? Eh bien voilà, nous nous sommes habitués à méditer successivement les mystères joyeux, douloureux et glorieux de notre rosaire. Et donc, nous considérons spontanément la naissance de Jésus comme un événement joyeux, tandis que la sainte face du Sauveur défigurée par la couronne d'épines nous paraît résumer à elle seule toute sa passion douloureuse. Cette dichotomie entre mystère joyeux et douloureux n'existe pas dans l'esprit des peintres d'icônes. Lorsqu'ils composent une nativité, ils placent le nouveau-né dans une grotte toute noire pour évoquer le Saint-Sépulcre, où on le déposera à la fin de sa vie. Et le berceau est un autel sur lequel se trouve la future victime du calvaire. Et les langes du bébé annoncent le linceul d'où surgira le ressuscité. La Vierge de tendresse dite de Vladimir n'est pas plus souriante que l'enfant qu'elle porte. Son visage grave nous rappelle ce que nous avons fait de son Jésus. Nos péchés l'ont crucifié. Et donc nos frères d'Orient sont tout étonnés de voir la statue qui se trouve à Notre-Dame de Paris, une Vierge cambrée du XIVe siècle, tenant fièrement son enfant dans les bras. Les Orientaux disent « c'est une maman trop humaine, une maman fière de son bébé ». Nous nous disons « mais non, c'est la Mère de Dieu qui nous montre son enfant ». Bref, nos frères d'Orient n'aiment pas mettre un sourire sur les lèvres de Jésus ou de Marie, car c'est oublier que Jésus un jour sera crucifié. Mais à l'inverse, lorsqu'il représente Jésus crucifié sur une icône, le Jésus crucifié ne donne jamais l'impression de souffrir. C'est le grand prêtre de l'Épître aux Hébreux, offrant pour toujours à son Père le sacrifice rédempteur. Il donne presque l'impression d'être déjà glorifié. Songez par exemple au crucifix de la petite église de Saint-Damien, devant lequel saint François d'Assise a entendu Jésus lui dire « Va Francesco et rebâtis mon église qui est bien près d'être en ruine ». Et vous savez que saint François a pris cette demande à la lettre et qu'il s'est fait maçon, qu'il s'est mis à réparer toutes les petites chapelles aux alentours d'Assise. Eh bien, pourquoi le crucifié n'est-il pas présenté douloureux? Parce qu'il ne faut pas oublier qu'actuellement il est glorifié dans le ciel et qu'il ne cesse d'offrir son sacrifice dans le ciel avant de le répercuter sur les autels de la terre. Voilà. Il n'empêche que les icônes continuent à aider des milliers de chrétiens à vivre en présence du Christ. Une icône, c'est toujours un visage qui nous regarde. Et même s'il ne sourit pas sur l'icône, vous pouvez imaginer Jésus ou la Vierge Marie vous sourire. Car on voit toujours, en tout cas, les deux yeux d'un personnage dessiné sur une icône. Car une icône, ce n'est pas un spectacle à regarder, c'est quelqu'un qui nous regarde, qui pose sur nous un regard hiératique sans doute, mais plein de tendresse. Et donc, devant une icône, vous pouvez reprendre l'un des chants que vous aimez bien et qui célèbre ce sourire de Jésus, ce sourire de Marie posé sur nous.

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1: Le 13 juillet 1917, Notre-Dame avait annoncé de nombreux fléaux qui menaçaient le monde entier et avait brièvement mentionné des moyens pour les éviter. L'un d'eux était la consécration de la Russie à son cœur immaculé. Cette demande fut renouvelée d'une manière plus explicite lors de la grande apparition trinitaire au couvent de Tuy en 1929. La Sainte Vierge dit à Sœur Lucie « Le moment est venu où Dieu demande au Saint-Père de faire, en union avec tous les évêques du monde, la consécration de la Russie à mon cœur immaculé, promettant de la sauver par ce moyen. Ils sont si nombreux, les pécheurs que la justice de Dieu condamne pour des péchés commis contre moi, que je viens demander réparation, sacrifie-toi à cette intention et prie. » Il est important de souligner que la demande de la consécration de la Russie ne fut pas considérée comme un acte extérieur, comme une formalité à remplir pour permettre à Dieu d'agir en ce pays. Elle est associée à une démarche personnelle de chaque fidèle en esprit de sacrifice et de réparation. Ceci est bien apparent dans la formulation de la requête de Sœur Lucie destinée au pape. Elle la fit passer par l'intermédiaire de son directeur de conscience, le père Consalves. Elle écrivait en mai 1930 « Si je ne me trompe, le bon Dieu promet de mettre fin à la persécution en Russie si le Saint-Père daigne faire et ordonne aux évêques du monde catholique de faire également un acte solennel et public de réparation et de consécration de la Russie au Très-Saint Cœur de Jésus et de Marie. » Elle demandait dans cette même lettre l'approbation du Saint-Père en faveur de la communion réparatrice des premiers samedis du mois. Ainsi, dans l'esprit de Lucie, il ne fallait pas séparer les actes officiels des pratiques individuelles. Il est bien évident qu'on ne peut demander une consécration d'un pays sans d'abord l'avoir réalisé soi-même. Si cet aspect personnel n'est pas explicitement mentionné dans les révélations de Fatima, il est bien implicitement présent, comme le montre d'ailleurs la vie des trois petits bergers. Le 13 mai, ils avaient offert leur vie entière à Dieu par les mains de Marie. Il n'est pas inutile de rappeler que seul Dieu consacre, il le fait par le sacrement du baptême. Un acte de consécration, qu'il soit prononcé par des personnes s'engageant dans la vie religieuse ou par de simples laïcs, n'est qu'un renouvellement des promesses baptismales. Il est toujours adressé à Dieu, l'origine et la finalité des engagements prononcés. En effet, lui seul peut vaincre l'inertie humaine et élever chaque baptisé à sa vie divine. Cet acte de consécration peut être accompli par l'intermédiaire de Marie, parfait modèle d'une personne entièrement donnée à son Seigneur. Mais la Sainte Vierge n'est pas seulement un exemple à suivre, elle est aussi la gardienne des vœux prononcés et un soutien par son amour maternel. C'est dans cet esprit que de nombreux chrétiens, du Moyen-Âge jusqu'à nos jours, se consacrent à Marie. Ils s'engagent ainsi à conformer toute leur vie aux exigences évangéliques. Ils expriment leur résolution par une prière soit existante, comme celle de Saint Grignon de Montfort, ou par des paroles plus personnelles. Sœur Lucie rédigea plusieurs prières de consécration. L'une d'elles est un admirable résumé des différentes apparitions de Fatima. En l'écoutant, nous pouvons la faire nôtre. Ô Vierge Marie, Mère de Dieu et notre Mère, je me consacre à votre cœur immaculé pour être pleinement offerte et consacrée au Seigneur. Veuillez, s'il vous plaît, me prendre sous votre protection maternelle. Défendez-moi contre les dangers. Aidez-moi à vaincre les tentations, à fuir les péchés, et veillez, je vous en conjure, sur la pureté de mon corps et de mon âme. Que votre cœur immaculé soit mon refuge et le chemin qui conduit jusqu'à Dieu. Donnez-moi la grâce de prier et de me sacrifier par amour pour Jésus, pour la conversion des pécheurs, et en union avec le cœur de votre divin Fils, je veux vivre pour la très sainte Trinité en qui je crois, que j'adore, que j'espère et que j'aime. Ainsi soit-il.
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messager du Seigneur, bénissez-le, invincible porteur de ses ordres, attentifs au son de sa parole. Psaume 102, 20.

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1: Au couvent de Tuy, en 1929, sœur Lucie reçut de Marie l'ordre de demander au pape de consacrer publiquement, en union avec tous les évêques de l'Église catholique, la Russie au cœur immaculé de Marie. Elle en aurait été avertie dès l'apparition du 13 juillet 1917. Sa demande ne fut pas immédiatement acceptée. Il fallut attendre l'année 1942 pour que le pape Pie XII présentât le monde entier à l'amour bienveillant de la Mère de Dieu. Il ne nomma pas explicitement la Russie, mais la désigna sous forme voilée, comme la nation aujourd'hui plongée dans l'erreur, tout en gardant pour la Sainte Vierge une grande dévotion. Chaque maison possédait une icône de Marie. Aujourd'hui, l'image sainte a été supprimée, ou le plus souvent cachée, réservée pour des jours meilleurs. Sœur Lucie pensa que cette formulation manquait de netteté, et elle demanda au pape de renouveler la consécration en désignant nominativement la nation considérée. Ce que fit Pie XII le 7 juillet 1952 en proclamant « Nous confions et consacrons de manière très particulière au cœur immaculé de Marie tous les peuples russes ». Cette prière fut renouvelée par les papes Paul VI, Jean-Paul II et François. Elle ne porta pas immédiatement des fruits, et jusqu'aux années 1980, elle semblait impuissante à ébranler la doctrine communiste athée dans les pays de l'Est. Certains chrétiens se demandèrent si les papes avaient bien suivi la demande céleste révélée à sœur Lucie, et si pour des raisons politiques, n'ayant pas osé nommer directement l'Union soviétique, ils n'avaient pas vidé cette prière de son efficacité. Il est vrai que certains écrits de Lucie pourraient laisser penser que ces consécrations, mis à part celle de 1984, n'avaient pas été conformes à la demande de la Sainte Vierge. Toutefois, la voyante de Fatima savait bien qu'une seule prière publique, si elle était seulement prononcée du bout des lèvres, ne pouvait nullement changer les mentalités. Elle écrivait au pape Jean-Paul II en 1982 « Nous allons à grands pas à une domination du communisme athée si nous ne renonçons pas à notre vie de péché, de haine, de vengeance, d'injustice qui foule aux pieds les droits de la personne humaine. Et ne disons pas que c'est Dieu qui nous châtie. Au contraire, ce sont les hommes qui préparent eux-mêmes leur châtiment. Dans sa sollicitude, c'est Dieu qui nous avertit et nous incite à prendre le bon chemin, respectant la liberté qu'il nous a donnée. C'est pourquoi les hommes sont responsables. » De nombreux théologiens se sont demandé s'il n'y aurait pas une contradiction dans les propos de sœur Lucie. En effet, au nom de la liberté humaine, peut-on imposer à un peuple officiellement athée une consécration? Cette prière d'offrande demande un engagement personnel, et on ne peut même pas la proposer à des personnes non croyantes ou des baptisés indifférents à leur religion. L'objection est bien réelle, et la réponse n'est pas simple. Saint Jean-Paul II a résolu cette difficulté en citant le verset biblique « Pour eux, je me consacre moi-même, afin qu'ils soient consacrés en vérité. » Ainsi, seul Jésus est entièrement consacré à Dieu par sa résurrection. Il a voulu faire partager à l'humanité entière sa sainteté. La consécration d'un pays, comme la Russie soviétique, est une prière essentiellement d'intercession, un appel au don généreux du Christ pour chaque individu. En premier, pour les croyants qui vivent leur foi au milieu de persécutions, on demande pour eux le secours de la grâce divine par le soutien maternel de Marie. Pour les citoyens athées, pour les intellectuels diffusant une pensée uniquement matérialiste, on prie pour que la lumière du Christ les éclaire et que la présence humble de la Sainte Vierge les libère de leurs fausses certitudes. Pour les tortionnaires, les hommes iniques qui emprisonnent, qui condamnent à mort des innocents par peur du régime, on implore la miséricorde divine. Que le sang des martyrs soit un témoignage éloquent, assez fort pour changer les cœurs les plus endurcis, on confie cette prière à Marie, la mère des douleurs.
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1: L'administrateur du canton dont dépendait Fatima était un homme autoritaire et il détenait assez de pouvoir pour répandre autour de lui la crainte. Il décida de convoquer les voyants avec leur père à son siège municipal pour le 11 août à midi. Cet ordre devait être appliqué sans discussion. Or, il exigeait aux intéressés de parcourir une distance d'une dizaine de kilomètres dans un sens et la même longueur pour le retour. Le trajet à pied était trop long pour des enfants. Et de plus, François et Jacinthe étaient trop petits pour savoir se tenir en équilibre sur un âne. Monsieur Marteau décida de s'y rendre seul et prit le risque de ne pas obéir à la lettre de convocation qu'il avait reçue. Antonio de Santos n'eut pas le même courage et consentit à amener avec lui sa fille. Il avait tellement peur d'arriver en retard que tous les deux partirent aux premières heures du matin. Ils passèrent devant la maison des Marteaux, et pendant qu'Antonio attendait son beau-frère, Lucie se précipita dans la chambre de Jacinthe. Elle réveilla sa cousine, la serrant dans ses bras et lui confia son angoisse. Elle avait peur du terrible administrateur qui voulait l'interroger et qui était capable de la torturer pour connaître le secret des apparitions. Jacinthe se mit à pleurer et dit « Si ces hommes te tuent, dis-leur que François et moi, nous sommes comme toi et que nous voulons mourir aussi. Je vais tout de suite avec mon frère au puits prier pour toi. » Le petit convoi se mit en route et arriva plusieurs heures en avance à Villa de Urem et attendit l'ouverture des bureaux. Manuel Pedro Marteau raconta plus tard comment se déroula cette entrevue. L'administrateur me demanda tout de suite « Alors, et le petit ?» L'administrateur ne savait pas en effet qu'il y avait trois enfants, et comme il m'avait ordonné d'en amener un, je fis comme si je ne savais pas lequel il avait demandé. J'avais bien envie de dire « Quoi ? Deux enfants de cet âge-là devant le tribunal ?» Mais je me retins. Là-dessus, le voilà qui se fâche, et me passe une bonne réprimande, je n'en fis pas cas. Il se mit alors à interroger Lucie, en cherchant à lui faire dire le secret. Mais elle, sur ce point-là, comme toujours, resta muette. À un certain moment, il se tourna vers son père et lui demanda « Vous autres à Fatima, vous y croyez à ces choses-là » Le père répondit « Non, monsieur, tout cela ce sont des histoires de bonnes femmes. » Ensuite, il se tourna vers moi pour m'interroger à mon tour, et je lui dis « Je suis à votre disposition, mes enfants disent la même chose que moi. » Et lui de répartir d'un ton moqueur « Vous croyez alors que c'est vrai ?» Je répondis « Oui, monsieur. » Je crois ce qu'ils disent. Tous se mirent à rire à mes dépens. Mais je ne m'en troublais pas. Il y en avait qui mettaient tout cela dans leurs papiers. Finalement, on nous congédia. Mais l'administrateur, jusqu'à la sortie, menaça Lucie, en lui disant qu'il lui ferait avouer le secret, même s'il fallait la tuer pour cela. On peut à juste titre admirer le courage de M. Marteau. Bien qu'il lettré, il avait une grande finesse d'analyse. Il comprenait très bien que les fonctionnaires se moquaient de lui et avaient pris l'entrevue en note pour s'en servir contre lui s'il le fallait. Les vertus de François et de Jacinthe avaient fait de cet humble paysan un témoin courageux de la foi. Il n'hésitait plus à affirmer qu'il croyait aux apparitions sans tenir compte des menaces et des moqueries. De retour à Fatima, Lucie courut au puits, où elle trouva ses deux cousins en pleurs. On venait de leur communiquer une fausse nouvelle. Ils lui dirent « Te voilà donc, ta sœur est venue chercher de l'eau. Elle nous a dit qu'on t'avait déjà tué. Nous avons tant prié pour toi et tellement pleuré. » Dans leur angoisse, les deux enfants avaient oublié la promesse de Notre-Dame concernant Lucie, qui devait rester sur terre le temps nécessaire pour la propagation de la dévotion à son cœur immaculé. Aux pleurs succédèrent les cris de joie et les actions de grâce. Les trois enfants, pourtant si différents de caractère, ne formaient plus qu'un seul cœur, vibrant à l'unisson.
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1: Au moment des apparitions, Arthur de Oliveira Santos était l'administrateur du canton dont dépendait Fatima et qui avait pour siège administratif Villa de Urem. Ferblantier de son état, il travaillait le fer blanc, le zinc et le laiton pour fabriquer des outils destinés à la vente. Très jeune, il s'était intéressé à la politique et avait créé un journal local où il rédigeait des articles contre la monarchie et contre la religion. Il avait été un membre de la loge maçonnique de l'Eria avant de fonder sa propre association. Lorsque la République fut proclamée au Portugal en 1910, il fut porté par ses amis influents à un haut poste administratif, en dépit de sa jeunesse et de son manque d'instruction. Il fut à 26 ans nommé administrateur du canton, président de la chambre municipale et substitut du juge cantonal. Il devenait ainsi l'homme le plus important et le plus redouté de toute la région. Lorsqu'il eut connaissance de ce qui se passait à Fatima, il décida de mettre fin à ce désordre. Le 13 juillet, une foule de 5000 personnes s'était réunie à la Cova da Iria. Si l'on ne faisait rien, le nombre de pèlerins deviendrait excessif. La presse anticléricale, à l'approche du 13 août, avait multiplié les articles sur les événements de Fatima. Elle avait déformé les faits, dans l'intention de démontrer que les apparitions avaient été inventées par un groupe de prêtres cupides qui cherchaient à prendre l'argent des pèlerins naïfs ou par des agents de la droite qui voulaient déstabiliser le gouvernement. De nombreux auteurs de ces infâmes articles étaient des francs-maçons et n'auraient pas compris que leur frère, l'administrateur du canton, resta inerte face à ces événements. Il commença à faire sa propre enquête. Il interrogea sans succès Lucie, qui resta muette sur tout ce qui concernait le secret des apparitions. Les deux pères, Antonio de Santos et Manuel Marteau, n'avaient pas été d'un grand secours. L'un refusait la réalité des apparitions, et l'autre y croyait fermement et se révélait un opposant coriace. Cette entrevue ne fit qu'enfermer l'administrateur dans ses convictions. Son esprit ne pouvait admettre l'existence d'un monde surnaturel. Il était persuadé que la religion catholique vivait ses dernières années au Portugal et que le nouveau pouvoir allait mettre fin à toute superstition. Le peuple, une fois instruit, pourrait enfin se libérer du joug des prêtres. Il ne fallait donc pas que sa région fût un des derniers bastions d'une religion moribonde. Comme franc-maçon, il avait reçu des autorités supérieures l'ordre de tout faire pour arrêter ces manifestations populaires incontrôlées. Il n'avait pas le choix, il devait agir. Mais sa marge de manœuvre était limitée, car il était haï par une grande partie de ses administrés à cause de son tempérament et des règlements impopulaires que la situation politique désastreuse lui imposait. Pour cette raison, il était inutile d'essayer de convaincre la populace de ne pas croire à la réalité des apparitions. Il lui restait à frapper un grand coup en organisant l'enlèvement des trois voyants au matin du 13 août. Il fallait agir avec prudence pour ne pas être lynché par la foule, s'assurer de l'appui du curé et s'emparer des enfants d'une manière discrète. En ce dimanche 12 août, au moment où des milliers de personnes avaient décidé de se rendre à la Cova da Iria, soit à pied, soit en bicyclette, soit en voiture, monsieur l'administrateur organisait son plan d'enlèvement. Ainsi, ce 12 août, l'opposition contre les apparitions qui n'étaient que locales devint régionale et par le réseau de la franc-maçonnerie, nationale. Tous les pouvoirs culturels, médiatiques, politiques se mettaient en place pour livrer bataille contre trois petits-enfants et une foule de pèlerins sans grande instruction que l'on pourrait facilement manipuler. Lutte complètement déséquilibrée dont le résultat raisonnablement ne pouvait être qu'en faveur des puissants. Mais c'était oublier la promesse que Notre-Dame avait faite aux trois petits bergers. « Mon cœur immaculé triomphera, et au Portugal se conservera toujours le dogme de la foi. » Le plan si bien préparé de l'administrateur finit par se retourner contre lui.
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1: Le 13 août, les trois petits bergers avaient mené paître leurs brebis dès l'aube, comme ils avaient l'habitude de le faire en été. Au milieu de la matinée, ils revinrent au village, divisèrent en deux le troupeau, suivant l'origine des bêtes. Et Lucie partit avec ses brebis vers la grange de ses parents. Elle dut frayer son chemin à travers une foule nombreuse venue voir les petits bergers. On l'interpellait de tous côtés. Chacun lui demandait d'intervenir en sa faveur quand elle verrait Notre-Dame. Dans son second mémoire, sœur Lucie se comparait ce jour-là à une balle que des gamins se lançaient l'un à l'autre. Chacun la tirait de son côté, lui posait des questions sans lui laisser le temps d'y répondre. Au milieu de ce désordre, un agent municipal lui donna l'ordre de se rendre immédiatement à la maison de ses cousins. L'administrateur du canton l'attendait. Ce dernier, irrité par le flux de plus en plus important des pèlerins, voulait mettre fin à ces apparitions qui n'étaient pour lui qu'une mascarade. Pour cela, il avait décidé d'enlever les trois enfants avant qu'ils se rendissent à la Cova da Iria. Il devait agir avec ruse pour ne pas se mettre contre lui la foule réunie autour des voyants. Il eut l'audace d'affirmer qu'il était venu assister à l'apparition et peut-être voir un miracle. Il était, disait-il, comme saint Thomas. Il avait besoin de voir pour croire. Comme il avait sa voiture à cheval tout près d'ici, il proposa de prendre avec lui les enfants pour leur permettre d'arriver plus rapidement au lieu des apparitions. Les voyants et leur entourage ne se laissèrent pas prendre par le discours de l'administrateur, car ils n'avaient aucune confiance en lui. Les trois petits bergers lui répondirent qu'ils avaient bien le temps d'aller à pied à la Cova da Iria et refusèrent poliment son invitation. Le responsable du canton ne voulait pas abandonner son projet. Il dit alors que le curé de Fatima voulait voir immédiatement les enfants et qu'il devait les conduire à l'église paroissiale. Les voyants prirent place dans leur voiture et furent menés au presbytère. Il y eut un court interrogatoire. On menaça les petits bergers de la damnation éternelle s'ils continuaient à ne pas dire la vérité. Lucie eut cette belle réponse. « Si ceux qui mentent vont en enfer, alors je n'irai pas en enfer, parce que je ne mens pas et que je dis seulement ce que j'ai vu et ce que la dame m'a dit. Et quant au peuple qui est là, il y est parce qu'il le veut bien. » Nous n'appelons personne. » Pendant ce temps, l'administrateur avait fait approcher sa voiture contre les marches du presbytère, entre la maison du curé et la foule. Ainsi, à la fin de l'interrogatoire, les enfants furent poussés dans la voiture, qui fut rapidement tirée par le cheval. Comme le conducteur prenait la direction de la Cova da Iria, le peuple le laissa passer. Quand il fut à une bonne distance de la foule, il quitta le chemin et se dirigea au galop vers Villa Nova de Urem, le chef-lieu du canton. Il n'y avait aucun doute, on venait d'enlever les trois petits-enfants. Manuel Marteau, le père de François et Jacinthe, jugea que le coup avait été bien monté, qu'il n'était qu'une fourberie, une bien vilaine affaire, et que malheureusement, il n'y avait pas de remède. Sa femme courut avertir sa belle-sœur, restée dans sa maison. Maria Rosa reçut la mauvaise nouvelle calmement et affirma « S'ils mentent, il est bon qu'ils reçoivent une punition. S'ils disent vrai, Notre-Dame les défendra. » Quant au curé de Fatima, il se trouvait en mauvaise posture, car ses fidèles l'accusaient d'avoir pris part à l'enlèvement. Il se défendit en faisant publier un article dans un journal local et dans un autre de Lisbonne. Il affirmait qu'il désavouait cet acte odieux et sacrilège qui avait été commis par le brusque enlèvement des enfants qui, dans cette paroisse, disent avoir vu Notre-Dame. Formule qui conservait la neutralité du curé au sujet des apparitions. Les enfants étaient prisonniers, et aucune autorité civile ou religieuse ne voulait prendre le risque de réclamer leur libération. Oliviera Santos, l'administrateur du canton, était très fier de son coup. Il ne pouvait comprendre que cette arrestation allait servir à la gloire des trois petits bergers.
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1: Le 13 août 1917, les trois petits bergers furent emmenés de force à Villanova de Hurren par l'administrateur du canton. Ils se trouvèrent dans l'impossibilité d'aller à la Cova d'Airia et leur cœur était brisé à la pensée qu'ils ne pourraient se rendre au rendez-vous fixé par la Sainte Vierge. Ils ne pensaient qu'à leur céleste visiteuse et ne se souciaient nullement des pèlerins venus les entourer. Pourtant, ils étaient nombreux. Leur nombre dépassait les 5000. Certains venaient de loin, ils avaient fait le trajet en bicyclette ou en voiture, ceux qui habitaient dans les environs s'étaient déplacés à pied ou à dos d'âne. Ils avaient eu le courage de venir à Fatima. Les bruits les plus alarmants auraient dû les décourager. On allait jusqu'à prétendre que les apparitions étaient démoniaques et que le 13 août, la terre à la Cova d'Airia allait s'ouvrir et engloutir toutes les personnes présentes. De telles menaces nous font aujourd'hui sourire, mais il ne faut pas oublier qu'elles pouvaient effrayer des gens simples qui vivaient dans la crainte du diable. Il est donc remarquable que de nombreuses personnes surent surmonter leurs peurs et être présentes sur les lieux des apparitions en ce matin du 13 août. On possède un précieux témoignage de cette journée, celui de Maria de Capellina. Il devait être 11h quand arriva Maria des Anges, la sœur aînée de Lucie, avec des chandeliers et des cierges pour les allumer au moment de l'apparition de Notre-Dame. Autour du chêne vert, on priait, on chantait des cantiques. Mais les petits tardaient à venir et tout le monde commençait à s'impatienter. Là-dessus, quelqu'un de Fatima arriva en disant que l'administrateur avait enlevé les enfants. Il s'éleva un brouhaha et je ne sais pas ce que cela aurait donné si soudain un coup de tonnerre ne s'était fait entendre. Puis vint un éclair et aussitôt nous commençâmes tous à remarquer un petit nuage, très joli, de couleur blanche, très léger, qui plana quelques instants au-dessus du chêne vert, puis s'éleva ensuite vers le ciel et disparut dans les airs. En regardant alors autour de nous, nous observâmes une chose étrange que nous avions déjà vue la fois précédente et que nous devions voir encore dans la suite. Les visages des gens avaient toutes les couleurs de l'arc-en-ciel, rose, rouge, bleu. Les arbres ne paraissaient pas avoir des rameaux et des feuilles, mais seulement des fleurs. Le sol était recouvert de carreaux de couleurs différentes. Les vêtements aussi étaient de toutes les couleurs de l'arc-en-ciel. Les deux lanternes attachées à l'arceau paraissaient être en or. Certainement, Notre-Dame était venue et elle n'avait pas rencontré les enfants. Quel dommage! Elle était venue et elle ne les avait pas trouvés. Ainsi, Notre-Dame était descendue à la Cova d'Airia, comme elle l'avait promis, sachant bien qu'elle ne trouverait pas les petits bergers. Elle avait été fidèle à sa parole. Elle eut la bonté de donner aux pèlerins présents un signe de sa venue, en transformant la Cova d'Airia en une immense mosaïque colorée. Ces phénomènes lumineux, déjà présents lors du 13 mai, ne feront que s'accroître au long des dernières apparitions. On sait bien que Notre-Dame apparut aux enfants 6 jours plus tard, et l'on pourrait penser qu'elle a pu délivrer le message qu'elle avait prévu de leur confier le 13 août. Mais on peut aussi penser qu'il fut en partie transformé, modifié par ce contretemps. Il serait faux de croire que la malice humaine est insignifiante. Tout au contraire, elle peut modifier les plans de Dieu. Notre-Dame aurait dit le 19 août que le miracle prévu pour la dernière apparition aurait été plus grandiose si les enfants n'avaient pas été arrêtés. Ce qui ne veut pas dire que le spectacle de l'annonce du soleil aurait été plus réussi. La Sainte Vierge désignait un autre phénomène merveilleux, l'arrivée de la paix. Les responsables politiques, en la personne de l'administrateur du canton, avaient montré leur opposition à tout don céleste. On peut donc penser que l'histoire de Fatima et du monde aurait été différente si les enfants avaient été présents au rendez-vous du 13 août. Dieu est fidèle, il fait toujours ce qu'il a annoncé par ses saints, et plus particulièrement par Marie. Il nous donne des rendez-vous, ne les manquons pas.
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1: Le 13 août, les trois petits bergers avaient été emmenés à Villa de Ourem. Ils étaient les prisonniers de l'administrateur du canton et logeaient dans sa demeure. Au début, leur détention fut douce. En effet, la femme de l'administrateur avait pris pitié d'eux et les traitait comme ses propres enfants. Il en fut bien différemment le lendemain. Ils eurent à subir un long interrogatoire. On leur demanda une nouvelle fois de dire l'ensemble des paroles qui leur avaient été révélées. Ils refusèrent de livrer leurs secrets. L'administrateur les menaça d'une mort violente et les jeta dans une prison, une grande salle commune où se trouvaient quelques détenus. L'épreuve fut terrible. Les enfants se sentirent abandonnés par leur famille. Ils ne comprenaient pas ce qui pouvait empêcher leurs parents de venir les délivrer. Jacinthe ne put retenir ses larmes. François, pour consoler sa sœur, lui dit « Ne pleure pas, nous allons offrir ce sacrifice ». Les trois enfants, les mains jointes, récitèrent de nouveau cette prière. « Ô mon Jésus, c'est pour votre amour et pour la conversion des pécheurs que nous vous offrons ce sacrifice ». Alors Jacinthe, ayant retrouvé son courage, ajouta « C'est aussi pour le Saint-Père et en réparation des offenses commises contre le cœur immaculé de Marie ». Les autres prisonniers, voyant prier ainsi les trois pastoureaux, furent profondément émus. Ces hommes, qui avaient commis des délits, qui ne connaissaient pas la pitié pour eux-mêmes ni pour les autres, ne purent s'empêcher d'éprouver une profonde compassion pour ces enfants. Ils s'informèrent sur la raison de leur emprisonnement et furent abasourdis en apprenant qu'ils étaient prisonniers parce qu'ils ne voulaient pas révéler une parole dite par une belle dame. L'un d'eux exprima sa surprise. « Dites à monsieur l'administrateur ce secret, qu'importe que cette dame ne le veuille pas. » Jacinthe s'écria « Non, pas cela, nous aimons mieux mourir. » Comprenant qu'ils ne pourraient convaincre les enfants de livrer leur secret, les prisonniers cherchèrent alors à les distraire. L'un d'eux, qui avait un accordéon, le prit et en joua. Jacinthe oublia pour un instant son chagrin et se mit à danser. Un détenu fut son cavalier, mais la différence de taille était si grande qu'il dut prendre la petite fille dans ses bras. Quand il la reposa à terre, Jacinthe avait repris ses forces et désirait prier le chapelet comme la Sainte Vierge l'avait de nombreuses fois demandé. Dans son premier mémoire, Sœur Lucie raconta cette scène extraordinaire. Nous décidâmes alors de dire notre chapelet. Jacinthe prit une médaille qu'elle avait au cou et demanda à un prisonnier de la suspendre à un clou. À genoux, devant cette médaille, nous commençâmes à prier. Les prisonniers prièrent avec nous. Pour autant qu'ils savaient le faire, au moins, ils étaient à genoux. Le révérend père Marquis rapporta ce témoignage. L'un des prisonniers avait la tête couverte. Françoise se leva, s'approcha de lui et dit « Quand on prie, on ne garde pas son chapeau sur la tête. » Avec un geste d'impatience, l'homme jeta son couvre-chef par terre. Le petit le ramassa délicatement et le mit sur un banc. Que cette prière est belle et ce sacrifice héroïque des petits bergers a dû porter des fruits abondants. Ils priaient pour la conversion des pécheurs. On peut penser que les détenus qui partageaient la captivité des trois enfants furent les premiers bénéficiaires des grâces obtenues. Le chapelet terminé, Jacinthe s'isola de nouveau pour pouvoir pleurer. Lucie la reprit. Ne venait-elle pas d'offrir dans la prière ce sacrifice ? Elle répondit qu'elle pensait à sa mère qui ne venait pas et qu'elle ne pouvait empêcher les larmes de couler. Après de longues heures d'attente, on vint enfin les chercher pour un dernier interrogatoire. Que cette scène de la récitation du chapelet en prison est belle. Elle montre la puissance de la douceur évangélique. Elle est aussi réaliste. La prière n'enlève pas la douleur. Jacinthe continua de pleurer après le chapelet, tout en ressentant en elle la paix, la joie profonde d'avoir pu offrir à Dieu un tel sacrifice. Puissions-nous suivre l'exemple de Jacinthe en présentant à Dieu toutes nos peines.
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Chers amis auditeurs de Radio Espérance, j'aimerais vous introduire davantage dans le message de Marie à Fatima, un message qui a une grande importance pour les temps que nous vivons. La Vierge de Fatima, amis auditeurs, n'est pas la propriété de nos frères et sœurs portugais. Et il y a lieu de prendre très à cœur ce que Notre-Dame nous y dit. Il s'agit avant tout d'un message de conversion. Notre-Dame insiste à plusieurs reprises. Il faut que nous reconnaissions nos péchés. Savez-vous que comme père confesseur ici à Ars, il m'est arrivé plusieurs fois de devoir aider telle ou telle personne à faire une plus profonde accusation de ses fautes. Des personnes qui sentent le besoin de retrouver Jésus dans le sacrement de réconciliation, mais qui souvent n'ont pas grand-chose à dire. Oui, j'ai entendu, je suis bonne chrétienne, pas parfaite, bien sûr, je suis comme tout le monde, je fais quelques péchés, mais je ne fais pas de mal. Voyez, frères et sœurs, il y a parfois en nous comme un obscurcissement. La lumière de Dieu ne pénètre pas assez dans nos cœurs, et nous sommes aveugles sur nous-mêmes. Dès la première apparition, après avoir proposé aux enfants de collaborer au salut des pécheurs, et après avoir reçu leur oui spontané, libre et franc, ce oui que Lucie a prononcé au nom des autres enfants, la Sainte Vierge a ensuite inondé de lumière le cœur des enfants. Voici ce que Lucie elle-même raconte.